Time After Time, à maintes reprises, par Ben Webster. Témoin dans la ville, Ruteboeuf, poète du XIIIe siècle, la Grièche d'hiver. Que sont mes amis devenus, que j'avais de si près tenus et tant aimés? Ils ont été trop clairsemés, je crois le vent les a ôtés, l'amour est morte. Ce sont amis que vent emporte, et il ventait devant ma porte, les emporta. Avec le temps qu'arbre des feuilles, quand il ne reste en branche feuille qui n'aille à terre, avec pauvreté qui m'atterre, qui de partout me fait la guerre, au vent d'hiver, l'amour est morte. Ne convient pas que vous raconte comment je me suis mis à honte, en quelle manière, que sont mes amis devenus, que j'avais de si près tenus, étant aimés. Ils ont été trop clairsemés, je crois le vent les a ôtés, l'amour est morte. Le mal ne sait pas seul venir, tout ce qui m'était à venir m'est avenu. Pauvre sens et pauvre mémoire m'a Dieu donné, le roi de gloire, et pauvre rente, et froid au cul qu'en bise vente, le vent me vient, le vent m'évente, l'amour est morte. 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La Grièche d'hiver de Ruteboeuf. Eddie Louis à l'orgue.

Insomnie par Eddie Lewis. Témoin dans la ville, Alain Ferrer, les pas du vent. Passant, dis-moi où va le vent. Passant, dis-moi où vont tes pas. Passant, dis-moi la vérité. Ami, toi qui me poses ces questions, je te dirai que mes pas vont comme le vent, droit devant moi. Le vent va-t-il droit devant toi? Non, mon ami, pas devant moi, mais il va toujours droit devant lui. Ne revient-il jamais en arrière? Oui, mon ami, il est comme moi, je reviens parfois sur mes pas. Je reprends souvent, et beaucoup trop souvent, le même chemin de mon enfance. Ainsi, je vais chercher la vérité, me façonnant au gré du vent. Alors, dis-moi, passant, qui va, tout comme moi, tu ne sais pas où vont tes pas? Oui, mon ami, tu le sais bien, tout comme moi, tu es passant au gré du vent. Les pas du vent nous conduisent devant, les pas du vent nous conduisent sur leur route. Et si nous ne les suivons pas, les pas du vent nous entraînent sur leurs pas, les pas du vent nous entraînent à leur suite. Passant qui va, ce grand vent-là, est-il déplacement d'air? Oui, mon ami, le langage des mots ne peut laisser à ton esprit une prompte réponse. Ce grand vent-là, comme tu le dis, n'est pas un déplacement d'air. Si tu vois en cette terre celui que nous respirons par nos poumons, mais il est bien déplacement d'air, si tu vois en cette terre l'air que respirent nos pensées. Cette air nous appartient, c'est lui qui nous fait grandir et nous entraîne à sa suite. Il nous entraîne sur les pas du vent. Il est donc la pensée du monde, ami. Dis-moi où va le vent. Ami, dis-moi où vont tes pas. Ami, dis-moi la vérité. Les pas du vent, d'Alain Ferrer. Shelly Mann aux drums. Coleman Hawkins au saxophone.

Slowly, doucement, par Shelley Mann et Coleman Hawkins. Témoin dans la ville, Philippe Soupeau, West We Go, cap à l'ouest. Étrange voyageur sans bagage, je n'ai jamais quitté Paris. Ma mémoire ne me quittait pas d'une semelle. Ma mémoire me suivait comme un petit chien. J'étais plus bête que les brebis qui brillent dans le ciel à minuit. Il fait très chaud. Je me dis tout bas et très sérieusement, j'ai très soif. J'ai vraiment très soif. Je n'ai que mon chapeau. Clé des champs, clé des songes, père des souvenirs. Mais ce soir, je suis dans cette ville, derrière chaque arbre des avenues, un souvenir guette mon passage. C'est toi, mon vieux Paris. Les monuments sont les bornes kilométriques de ma fatigue. Je reconnais tes nuages qui s'accrochent aux cheminées pour me dire adieu ou bonjour. La nuit, tu es phosphorescent. Je t'aime comme on aime un éléphant. Tous les cris sont pour moi des cris de tendresse. Je suis comme Aladdin dans le jardin où la lampe magique était allumée. Je ne cherche rien. Je suis ici. Je suis assis à la terrasse d'un café et je souris de toutes mes dents en pensant à tous mes fameux voyages. Je voulais aller à New York ou à Buenos Aires, connaître la neige de Moscou, partir un soir à bord d'un paquebot pour Madagascar ou Shanghai, remonter le Mississippi. Je suis allé à Barbizon et j'ai relu les voyages du capitaine Cook. Je me suis couché sur la mousse élastique. J'ai écrit des poèmes près d'une anémone Sylvie en cueillant les mots qui pendaient aux branches. Le petit chemin de fer me faisait penser aux transcanadiens. Et ce soir, je souris parce que je suis ici. Étrange voyageur sans bagage, je n'ai jamais quitté Paris. West We Go, de Philippe Soupeau. Slide Hampton au trombone. The Shadow of Your Smile, l'ombre de ton sourire. Jean-Claude au micro, à bientôt.

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1: Bonjour à tous, il est 5h sur les ondes de Radio Arc-en-Ciel. Nous espérons que vous avez passé une excellente nuit et que ce réveil en ce mercredi matin se passe pour le mieux du monde. Merci à tous de votre fidélité. Comme chaque mercredi, nous démarrons notre séquence avec l'équipe Jésus est mon guide. On parcourt la suite du livre du prophète Isaïe et nous sommes aujourd'hui avec Christian et Jocelyne.

Bonjour à toutes et à tous, c'est Christian avec vous en ce mercredi 15 juillet sur Radio Arc-en-Ciel. Nous fêtons aujourd'hui le Saint Bonaventure. Alors, Saint Bonaventure est reconnu pour son rôle de chef des franciscains et ses contributions à la théologie et à la philosophie. Il est considéré comme un docteur de l'Église. Il a écrit la nouvelle biographie de Saint François d'Assise. Il soutient, entre autres, que le Christ est la voie pour toutes les sciences et que seulement la vérité peut les renforcer et les unir vers l'objectif parfait qui est la connaissance de Dieu. Je vous propose cette prière de Saint Bonaventure. Ô mon Dieu, attirez-moi tout entier dans votre cœur. Dans ce temple, dans ce saint des saints, dans cette arche du testament, j'adorerai et je louerai le nom du Seigneur. Et je dirai avec David, j'ai trouvé mon cœur pour prier, mon Dieu. Oui, j'ai trouvé le cœur du roi, mon Seigneur, mon frère et mon ami, du très bon Jésus. Et alors, ne prierai-je donc pas ? Oh oui, je prierai, car son cœur est aussi mon cœur, je le dis ardemment. Si en effet, ou plutôt, puisque le Christ est mon chef, ma tête, comment ce qui appartient à mon chef ne m'appartiendrait-il pas aussi ? Car de même que les yeux de ma tête corporelle sont véritablement mes yeux, ainsi le cœur de mon chef spirituel est véritablement mon cœur. Il est donc bien à moi. Voici donc ce que Jésus et moi, nous n'avons qu'un seul cœur. Et quoi d'étonnant ? La multitude des croyants n'avaient-ils pas eux-mêmes qu'un seul cœur ? Puis donc, ô très doux Jésus que j'ai trouvé, ce cœur qui est à vous et à moi, je vous prierai, ô mon Dieu. Ouvrez à mes prières le sanctuaire de vos largesses. Bien plus, attirez-moi tout entier dans votre cœur. Certes, la difformité de mes péchés est un obstacle, mais votre cœur n'est-il pas dilaté et agrandi par une incompréhensible charité ? Et n'êtes-vous pas celui qui seul peut rendre pur l'homme formé d'un germe impur ? Ô vous, la beauté sans égale. Lavez-moi de plus en plus de mon iniquité et purifiez-moi de mon péché. Ainsi, purifié par vous, je pourrai m'approcher de vous qui êtes très pur. Et dans votre cœur, tous les jours de ma vie, je serai digne d'habiter et de contempler aussi et de faire votre volonté. Ainsi soit-il. Saint Bonaventure.

Première lecture. Le ciseau se glorifie-t-il aux dépens de celui qui s'en sert pour tailler ? Lecture du livre du prophète Isaïe. Ainsi parle le Seigneur. Malheureux, assourd, l'instrument de ma colère, le bâton de mon courroux. Je l'envoie contre une nation impie. Je lui donne mission contre un peuple qui excite ma fureur. Pour le mettre au pillage et emporter le butin. Pour le piétiner comme la boue des chemins. Mais Assour ne l'entend pas ainsi. Ce n'est pas du tout ce qu'il pense. Ce qu'il veut, c'est détruire, exterminer quantité de nations. Car le roi d'Assour a dit, « C'est par la vigueur de ma main que j'ai agi, et par ma sagesse, car j'ai l'intelligence. J'ai déplacé les frontières des peuples, j'ai pillé leurs réserves. Fort entre les forts, j'ai détrôné des puissants. J'ai mis la main sur les richesses des peuples, comme sur un nid, comme on ramasse des œufs abandonnés. J'ai ramassé toute la terre et il n'y a pas eu un battement d'ailes, pas un bec ouvert, pas un cri. Mais le ciseau se glorifie-t-il aux dépens de celui qui s'en sert pour tailler ? La scie va-t-elle s'enfler d'orgueil aux dépens de celui qui la tient ? Comme si le bâton faisait mouvoir la main qui le brandit. Comme si le bois qui brandissait l'homme. C'est pourquoi le Seigneur, Dieu de l'univers, fera dépérir les soldats bien nourris du roi d'Assour. Et au lieu de sa gloire, s'allumera un brasier, le brasier d'un incendie. Parole du Seigneur.

Le Seigneur ne délaisse pas son peuple. C'est ton peuple, Seigneur, qu'ils piétinent, et ton domaine qu'ils écrasent. Ils massacrent la veuve et l'étranger, ils assassinent l'orphelin. Ils disent, le Seigneur ne voit pas, le Dieu de Jacob ne sait pas. Sachez-le, esprit vraiment stupide, insensé, comprendrez-vous un jour? Lui qui forma l'oreille, il n'entendrait pas? Il a façonné l'œil et il ne verrait pas? Il a puni des peuples et ne châtierait plus, lui qui donne aux hommes la connaissance? Le Seigneur ne délaisse pas son peuple, il n'abandonne pas son domaine. On jugera de nouveau selon la justice, tous les hommes droits applaudiront.

Voilà, chers amis, nous arrivons à la fin de ce moment de partage. Je remercie Jocelyne qui a fait la lecture du psaume. Et je vous propose une prière avant de nous quitter pour les malades. Tu prends soin de nous, Seigneur Jésus, en nous offrant ton propre corps pour demeure. Viens au secours de nos frères malades, qu'ils retrouvent, s'il est possible, la santé et puissent rendre grâce avec toi. En reprenant dans ton corps leur place parmi nous, toi qui règnes pour les siècles des siècles. Amen.

0: Retrouvons à nouveau aujourd'hui Michel. Il nous partage les textes d'évangile tout au long de cette semaine, suivi d'une méditation.
1: Cher,
2: il a habité parmi nous.
1: Le Verbe. Et le Verbe s'est fait chair. Il a fait son casque côté la note. La parole a mis un mot.
3: De l'Évangile de Jésus-Christ selon saint Matthieu. On est au chapitre 11, du verset 25 au verset 27. En ce temps-là, Jésus prit la parole et dit « Père, Seigneur du ciel et de la terre, je proclame ta louange. Ce que tu as caché aux sages et aux savants, tu l'as révélé aux tout-petits. Oui, Père, tu l'as voulu ainsi dans ta bienveillance. Tout m'a été remis par mon Père. Personne ne connaît le Fils sinon le Père, et personne ne connaît le Père sinon le Fils, et celui à qui le Fils veut le révéler. »

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1: Bonjour. Dans l'évangile d'aujourd'hui, au début, Jésus ne s'adresse pas à nous, mais il parle à son Père. Il prie. Il ne parle pas à nous, mais il parle de nous. Il dit « Ce que tu as caché aux sages et aux savants, tu l'as révélé aux tout-petits. » Ces paroles me font penser à la naissance de Jésus. À qui cette naissance a été annoncée en premier? C'est bien à des bergers que l'ange du Seigneur a fait cette annonce. Les bergers étaient, on l'imagine, des personnes sans instruction, du moins pour la plupart. Par contre, ces bergers, eux, ils ont compris que quelque chose d'extraordinaire s'était produit, ne serait-ce que par l'apparition de l'ange et les paroles qu'il a prononcées. Une famille pauvre qui donne naissance à un enfant dans un lieu pauvre, une étable, c'est un événement banal et sans importance pour des gens qui vivent confortablement sans se soucier des autres. Mais ces bergers se sont précipités pour découvrir cet extraordinaire événement. Ils ont savouré ce moment intense. Puis ils ont répandu la nouvelle dans le village de Bethléem. On ne sait pas trop ce qui s'est passé ensuite avec les habitants de ce village de Bethléem. Ce qu'on sait, c'est que plus tard, des savants et des sages sont arrivés pour voir cet enfant. Ils venaient de loin, ces mages. Ils ont été guidés par une étoile. Et eux aussi, ils ont compris que cet enfant n'était pas n'importe qui. Mais alors, là, Dieu a fait une révélation à des savants et des sages. Que veut donc nous dire Jésus aujourd'hui? Peut-être qu'il faut comprendre qu'en fait, Dieu parle à tous. Mais pour l'entendre, il faut arrêter de se croire plus savant et plus sage que les autres. Il faut aussi arrêter de vouloir tout expliquer. Il faut accepter que dans notre relation à Dieu, il y a une part de mystère. Qui d'entre nous n'aurait pas envie de se voir dévoiler les mystères de la vie? Qui d'entre nous n'aurait pas envie de se voir dévoiler les mystères de la vie? Mais il y a des énigmes que même la meilleure équipe de savants du monde ne pourra jamais élucider. Par contre, une vieille personne, sans aucune instruction, en saura plus sur les secrets de la vie que le scientifique prétentieux qui a passé des années dans les universités les plus prestigieuses. La sagesse s'obtient par la foi, la simplicité et l'humilité intérieure. Il faut accepter que pour entendre Dieu nous parler, il faut se faire tout petit. Il faut comprendre que pour entendre Dieu nous parler, il faut se faire tout petit. Il faut se faire humble et prendre le temps d'écouter. Un proverbe arabe dit « Si dans une nuit noire, une fourmi noire grimpe sur un mur noir, Dieu la voit. » Ce proverbe signifie que pour Dieu, il n'y a pas de secret ni de mystère. Lui, il sait tout. Les mystères existent pour nous, mais pas pour Dieu, devant qui le passé, le présent, le futur sont dévoilés et scrutés. Jésus aussi sait tout. Dans la suite du texte d'aujourd'hui, il dit « Tout m'a été remis par mon Père ». Puis il ajoute « Personne ne connaît le Fils sinon le Père, et personne ne connaît le Père sinon le Fils, et celui à qui le Fils veut le révéler ». Et celui à qui le Fils veut le révéler. Frères et sœurs, le Fils de Dieu veut aussi te révéler des choses, te faire comprendre des choses. Mais pour cela, il faut se rapprocher de lui, se faire de plus en plus proche. Il faut gagner sa confiance. Il faut grandir en humilité, tout en te mettant au service des autres. Tu feras ta conversion discrètement, mais franchement, cette conversion se verra par ton prochain, car tu iras davantage vers lui et avec bienveillance. Ton prochain verra le changement et trouvera cela tellement beau qu'il essaiera lui aussi d'en faire de même. Ainsi, tu porteras du fruit de conversion sans faire de bruit. Tu comprendras de plus en plus de choses et tu continueras ta conversion. Jésus veut te révéler les choses. Tends l'oreille et bouge-toi. Éteins ta télé, range ton téléphone, dis au revoir à tes copains et à tes copines et va avec les personnes de ton entourage qui ont besoin de toi. Prions. Seigneur, je comprends bien que tu me parles, mais mes problèmes de la vie quotidienne m'empêchent de t'écouter. Aide-moi à me poser et à te donner un peu de mon temps, à tendre l'oreille pour discerner ce que tu attends de moi.

Merci à Michel de nous partager les textes d'évangile tout au long de cette semaine. Et on poursuit avec EOM, mon père.

0: En ce 15 juillet, nous fêtons aujourd'hui Saint-Jean Bonaventure. Une très belle fête à tous ceux qui portent ce prénom. Allons découvrir l'histoire de Saint-Jean Bonaventure que nous propose Frédéric dans le témoin de la foi de ce jour.
1: Saint-Marc, Saint-Pierre, son nom était Jean. Sainte-Marie, figure de la foi, témoin de l'Évangile. Elle se nommait Marie.
2: Saint Matthieu.
1: Il s'appelait Jacques.

C'est un géant de la théologie que nous fêtons aujourd'hui, en ce 15 juillet, Saint Jean de Bonaventure. Bonne fête donc à toutes les personnes qui se prénomment Jean. Né à Bormio Regio, en Italie, petite ville des États pontificaux, près d'Orvieto et de Viterbe, vers 1217, Jean de Bonaventure est son nom de franciscain. Jean de Fisanza est encore un tout jeune enfant lorsqu'il tombe gravement malade. Sa mère le voue à Saint François et l'enfant recouvre la santé. Toute sa vie, Jean gardera une vive reconnaissance envers le petit pauvre d'Assise pour cette guérison miraculeuse. Jeune homme, Jean se rend à Paris pour y faire ses études à la Faculté des Arts, et c'est à Paris, en 1243, qu'il entre chez les frères mineurs. Il s'appelle désormais Bonaventure. Il entame aussitôt des études de théologie sous la direction du grand maître franciscain de l'époque, Alexandre de Halès. Quelques années plus tard, il commente la Bible devant ses frères. Peu à peu, il gravit tous les échelons de l'université, participe aux grandes disputes théologiques, commence à écrire et à prêcher. C'est alors qu'il rencontre l'autre géant de la théologie du moment, Saint Thomas d'Aquin. À partir de 1254, Bonaventure est maître régent de l'école franciscaine de Paris, mais il doit bientôt interrompre son enseignement, car en 1257, il est élu ministre général des franciscains. 30 ans après la mort de Saint François, c'est un théologien, un pur produit de l'université parisienne, qui lui succède à la tête de l'ordre. On sait qu'une telle évolution n'a pas manqué de susciter des craintes parmi les frères. Pour certains, Paris détruisait Assise. Avec le recul, on perçoit que la réalité est toute différente. En réorganisant l'ordre, en lui donnant de solides constitutions, Bonaventure l'a probablement préservé de l'implosion. Dans le même temps, il poursuit ses travaux théologiques. En 1259, il compose l'itinéraire de l'âme vers Dieu, un texte qui décrit l'ascension de l'âme jusqu'à la contemplation de la Sainte Trinité. Je cite. Celui qui tourne résolument ses yeux vers le Christ, en le regardant suspendu à la croix, celui-là célèbre la Pâque avec lui, c'est-à-dire qu'il se met en route pour traverser la mer Rouge grâce

Fin de citation. Figure de premier plan dans l'Église, Bonaventure tente de résister à l'épiscopat qu'on lui propose. Ainsi, il échappe à l'archevêché d'York, mais en 1233, il est créé cardinal, évêque d'Albano. Le 14 juillet 1274, au cours du Concile de Lyon, Bonaventure meurt au couvent des Frères et il est enterré dans l'église des Cordeliers. On raconte que lorsque les envoyés du pape ont apporté à Bonaventure le fameux chapeau du cardinal, les envoyés l'ont trouvé en train de faire la vaisselle. Quelle belle illustration de la fraternité à la franciscaine. Théologien, cardinal, Bonaventure est d'abord un frère parmi les frères, un frère qui se doit de faire la vaisselle. Le pape Sixte Quint en a fait un docteur de l'Église en 1587. Je vous propose, avant de nous quitter, cette pensée spirituelle de saint Bonaventure, extraite de l'itinéraire de l'Esprit vers Dieu. Pour la recherche spirituelle, la nature ne peut rien et la méthode peu de choses. Il faut accorder peu à la recherche et beaucoup à l'action, peu à la langue et le plus possible à la joie intérieure, peu au discours et aux livres et tout au don de Dieu, c'est-à-dire au Saint-Esprit, peu ou rien à la créature et tout à l'être créateur, Père, Fils et Saint-Esprit.

Bienvenue à tous ceux qui prennent l'antenne en ce moment. Il est 6 heures sur les ondes de Radio Arc-en-Ciel. Merci à tous de votre fidélité. Un excellent réveil en ce mercredi matin. Nous démarrons avec le collectif Paris Tout est possible, Esprit de Dieu.

0: Et nous retrouvons Jean avec le Timanger pour le cœur, l'évangile en créole. Nous sommes au chapitre 11 de l'évangile selon saint Matthieu, les versets 25 à 27. Ce que tu as caché aux sages et aux savants, tu l'as révélé aux tout petits.
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2: Dans l'évangile de Jésus-Christ, voilà que ça c'est Matthieu. Alors, là, Jésus l'a rouvé à la bouche, il a dit. Papa, Seigneur, le ciel a éclaté, mes grands mains, c'est où? Parce que le cachet de bon savant, en son bon sage. Ou là, mon ça, bon plus petit. Oui, papa, ou là, voulu que ça allait comme ça de notre bonté. Parce que mon papa l'a donné à moi tout. Et la première personne, il connaît le garçon, pas que le papa. Et la première personne, il connaît le papa, pas que le garçon. Et puis, bonne sac pour qui ça? Le garçon avait bien dit tout ça là.

0: le ciel.
1: Merci à Jean pour ce petit manger pour le cœur, l'évangile en créole. On poursuit avec la communauté de l'Emmanuel. Mon père, je m'abandonne à toi.

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1: Merci à tous de votre fidélité. Nous retrouvons comme chaque mercredi nos confrères du magazine Tous Frères. Ils nous invitent à méditer sur le verbe sauver.

0: Bonjour, j'espère que vous allez bien et que vous êtes prêts à passer un bon moment en notre compagnie. Aujourd'hui, dans votre émission Tous Frères, nous parlons de ces hommes et de ces femmes qui n'hésitent pas à risquer leur vie pour sauver celle des autres. Sauveteurs en mer, pompiers-sauveteurs ou encore bénévoles sont à l'honneur ici. Et pour certains, cette mission est particulière au regard de leur foi en Jésus qui a dit « il n'y a pas de plus grand amour que de donner sa vie pour ses amis ». Elle a déjà permis de sauver des milliers de vies. La SNSM, la Société Nationale de Sauvetage en Mer. L'association est présente dans nos territoires, comme en Martinique. Des bénévoles qui sont régulièrement formés pour tenter de sauver ceux qui sont pris au piège par la mer. En Polynésie française, rencontre avec un sapeur-pompier professionnel. Dave est responsable du pôle sauvetage aquatique, un métier passionnant et exigeant. Dans la chronique cette semaine, cap sur les religions hindoues, musulmanes et juives, où nous verrons le rôle de la mer et de l'océan. Sauvez, embarquez avec nous dans l'histoire de la Bible, celle de Noé. Il construit une arche pour sauver sa famille et les animaux. Comment ? Je laisse Luciano vous raconter cette histoire.
1: Sauvez, comme dans l'histoire de Noé. C'est ce que j'ai décidé de vous raconter. Alors, tenez-vous prêts et embarquez avec moi dans ce récit tiré de la Genèse. Un jour, un homme, le voici, son nom est Noé. C'est un homme juste qui marche avec Dieu. Et c'est bien l'un des derniers d'ailleurs. En effet, le monde est rempli de violence et de méchanceté. L'humanité s'est bien éloignée de Dieu. En parlant de Dieu, le voici. Il vient à la rencontre de Noé, le cœur lourd, pour lui dire « Fais-toi une arche en bois de cyprès, et voici que moi je fais venir le déluge. Les eaux recouvriront la terre. Tout ce qui vit sur la terre expirera. Mais avec toi, j'établirai mon alliance. Toi, tu entreras dans l'arche, et avec toi, tes fils, ta femme, et les femmes de tes fils. De tout ce qui vit, tout ce qui est de chair, tu feras entrer dans l'arche un mâle et une femelle pour qu'ils restent en vie avec toi. » Et aussitôt, Noé s'exécute. Quelque temps plus tard, une fois l'arche terminée, la pluie se met à tomber sur la terre. Noé, sa famille et tous les animaux entrent dans l'arche car c'est le début du déluge. Les eaux montent, monte, monte. Elle soulève l'arche au-dessus des hautes montagnes et efface de la surface du sol tous les êtres qui s'y trouvent. Le temps passe et voici que les eaux se calment et baissent. Noé ouvre une fenêtre et lâche une colombe. Celle-ci revient avec en son bec un rameau d'olivier tout frais. Noé comprend alors qu'il pourra bientôt sortir. Voici que Dieu vient à sa rencontre. « Sors de l'arche, toi, ta femme, tes fils et les femmes de tes fils, tous les animaux qui sont avec toi, soyez féconds et multipliez-vous. » Ainsi, cette histoire est avant tout l'histoire d'un Dieu qui aime tellement l'homme qu'il a voulu le sauver en le plongeant dans les eaux. Oui, Dieu veut sans cesse renouer l'alliance avec nous. Et ce premier baptême de l'humanité en est le signe. Et ça, c'est une bonne nouvelle. Pour preuve, on en parle encore aujourd'hui.
0: Et nous accueillons Aurélie. Bonjour Aurélie.
2: Bonjour Muriel.
0: Alors Aurélie, depuis combien de temps le sauvetage en mer existe-t-il en France et en Outre-mer ?
2: Alors en 2025, on fête 200 ans du sauvetage en mer en France, mais l'association SNSM, la Société Nationale du Sauvetage en Mer, n'existe que depuis 1967. Elle est présente dans presque tous les territoires d'outre-mer. Sa première station ultramarine, elle a été créée en 1989 à Saint-Pierre-et-Miquelon, il y a donc plus de 30 ans.
0: Eh bien, vous savez quoi? Moi, je vous emmène du côté de la Martinique, dans le sud de l'île, du côté du Marin, et aussi à Fort-de-France, à la rencontre de passionnés qui s'investissent pour sauver des vies.
2: Oui, Muriel, nous avons rencontré les bénévoles de la station SNSM de Fort-de-France. On voit ici leur écusson. Et parmi eux, il y a Rachel. Elle est chef d'entreprise et elle dirige la station du chef-lieu. Quelle est la réalité des sauveteurs en mer? Quelles sont les valeurs qui poussent ces hommes et ces femmes à mettre leur vie en danger pour sauver leur prochain? Reportage de Lucie Marguerite et Steph Syracuse.
3: Plusieurs fois par semaine, les sauveteurs de la SNSM du Marin font des entraînements en conditions réelles. Dans la vedette, Rachel, la présidente de la station de Fort-de-France, elle a été invitée à participer à l'exercice.
4: Nous partons faire un exercice en mer, baie du Marais, nous sommes 4 personnes à bord.
5: Donc toute l'année on s'entraîne de façon à ce que, comme malheureusement on va récupérer des naufragés en mer, que ce soit fait de façon naturelle et efficace. On a tous enfin envie de sécuriser la mer et partir comme ça chercher des gens qui sont à la dérive. Je crois que c'est vraiment notre but premier, pouvoir sauver des gens. C'est très important.
6: 663 de 256, tu m'as reçu.
3: Et en mer, chaque minute compte pour sauver des vies. Il faut être très réactif lors des opérations. Chacun a un rôle à tenir dans l'équipe. La durée moyenne des interventions de la SNSM serait de 2 heures.
7: On va mettre le radeau à l'eau avec 4 personnes à bord. Juste tu le gardes en visu, tu peux t'éloigner de manière très prononcée, afin qu'ils puissent un petit peu réaliser ce qui se passe dans un radeau de survie quand on est tout seul en mer.
3: Ce jour-là, l'exercice s'effectue sous la houlette de Philippe Chabalier, le directeur de la station du Marin.
8: Super, c'est ouvert, c'est super.
9: On va mettre les 4 personnes à bord, une par une s'il vous plaît, allez c'est parti.
3: Ce radeau de survie ne contient pas de vivres ni d'eau. Il a une autonomie de 24 heures maximum et peut abriter jusqu'à 10 personnes.
9: Quand tu auras coupé, on va se mettre tous sur le pont arrière. On a lâché les naufragés sur le radeau de survie. On va prendre de la distance. Le temps qu'on fasse un briefing et qu'on puisse faire un exercice en toute sécurité, le plus réaliste possible. On fait un tour de sécu, il faut regarder tout ce qu'il y a dans l'eau, tout ce qui peut nous entraver.
3: Pour nos 4 naufragés bénévoles, l'attente ne sera pas longue.
9: Bah, attention Cédric à l'ancre flottante. Mets-toi à l'arrêt, ils vont venir dériver sur toi. Allez, on va les il faut les récupérer.
3: L'exercice aura duré 3 heures. L'équipe de la SNSM revient au port, une équipe entièrement composée de bénévoles comme Rachel et Philippe. Tout au long de l'année, ils se tiennent prêts à intervenir pour des sauvetages en mer.
5: On est la dernière chaîne dans le système de sauvetage, donc on est directement en rapport avec les naufragés. Et je pense que si on n'a pas la foi, c'est juste pas possible d'être autre, de se donner autant en tant que bénévole. Et en même temps, quand on est naufragé, qu'on est secouru par les sauveteurs en mer, on se dit franchement, c'est la main divine qui a fait cette action.
10: Quand la vie est en danger, qu'il peut y avoir par exemple des enfants, si on doit risquer la nôtre, on la risquera. Et le don de soi, il va jusqu'à ce niveau-là et risquer sa vie pour aller sauver les autres.
3: Pour que l'eau salée n'ait jamais le goût des larmes, telle est la devise de la SNSM et de tous les sauveteurs en mer. La SNSM a été créée en 1967. Elle est née grâce à la fusion de 2 associations de sauvetage en mer, la Société Centrale de Sauvetage des Naufragés et les Hospitaliers Sauveteurs Bretons. Sa vocation première qui n'a pas changé depuis, secourir et sauver gratuitement les vies humaines en danger en mer et sur les côtes. En Martinique, la première station de sauvetage est apparue bien plus tôt. Dans les années 50, elle était alors gérée par un prêtre qui avait pour seul moyen un petit zodiac. Et c'est dans les années 70 que 4 stations de la SNSM ont été créées.
11: Bonjour.
3: En plus de son activité de nettoyage industriel, dont elle est la directrice, Rachel dirige bénévolement depuis presque 10 ans la SNSM de Fort-de-France. Sous sa responsabilité, 30 bénévoles, dont 20 permanents, comme Patrice Sainte-Rose.
12: Il y a 2 nouveaux qui veulent intégrer dans les SNSM, donc
13: d'accord.
12: Les rendez-vous,
13: c'est tu as les noms, on a le dossier de fiche.
12: On
13: leur crée.
12: Ouais, on va créer ça tout de suite.
13: Tous les jours, je travaille sur la SNSM. Tous les jours que je fais.
12: Ça fonctionne parce que l'équipe est là, parce que
5: On échange le savoir, on échange les choses à faire. Voici les exercices. Les nettoyages. Donc l'année dernière, on en a fait 15. Celui qui pilote l'hélicoptère doit s'adapter à la vitesse du bateau qui est en mouvement pour faire descendre ou récupérer une victime. C'est très précis.
11: Présentation à blanc. Présentation à blanc.
3: En France, le sauvetage d'urgence en mer des personnes est totalement gratuit. Mais faire intervenir un hélicoptère ou envoyer une vedette en mer a un coût que la SNSM finance grâce aux dons.
5: Nous, association loi 1901, on fait partie du dispositif SAR, secours et recherche. Étant donné qu'on est en auto-financement, j'espère qu'on va pouvoir continuer à avoir autant de rigueur, mais avoir un petit peu plus d'entrée. On a la chance d'avoir des bénévoles, parce que c'est de plus en plus rare. On a de plus en plus de jeunes qui s'intéressent, qui viennent et qui restent. Et qu'il y a des jeunes, c'est bien, parce que ça veut dire que demain matin, on pourra renouveler, que ça pourra continuer.
3: Mais il ne faut pas relâcher les efforts et continuer à sensibiliser la population reste une priorité pour Rachel, comme pour tous les sauveteurs de la Martinique.
14: Parce que vous êtes encore une fois les acteurs premiers par vecteur maritime du sauvetage en mer. Il n'y a pas que la SNSM qui a...
3: Réunis en Assemblée Générale, tous les bénévoles de la SNSM. En tout, ils sont une centaine de personnes à s'être engagées dans le sauvetage en mer en Martinique. Certains rescapés, comme David, sont même devenus sauveteurs à leur tour.
15: Vraiment, c'est la raison pour laquelle j'ai intégré la SNSM. C'est ce sentiment incroyable de voir la vedette qui m'a ramené mon bateau et le soulagement que j'ai eu à ce moment-là. Quoi.
5: Parce qu'il y a des gens qui meurent en mer et c'est nous qui allons les chercher, les récupérer en mer. Donc c'est quand même... la mer, elle est magnifique, mais il faut faire attention. Chacun de nous, on veille l'un sur l'autre. J'essaie de donner le cap. Je ne suis pas la seule à le donner, on est trois à le faire. Et effectivement, la masse suit, donc c'est magnifique.
16: La main dans la main.
5: Voilà.
3: Un engagement que Rachel n'est pas prête d'abandonner. Depuis 2014, les bénévoles de Fort-de-France ont sauvé près de 500 personnes.
0: Nous allons continuer à en parler avec notre invité. Pour cela, direction l'île de la Réunion, à Saint-Denis, très exactement, où nous rencontrons le père Pierre-Nicolas Chapeau. Bonjour et merci d'être avec nous. Vous êtes aumônier militaire. Alors, pouvez-vous nous expliquer en quoi ça consiste exactement?
17: En deux mots, l'aumônier militaire, c'est celui qui, au sein des forces armées, est chargé de soutenir moralement et spirituellement les soldats déployés dans leurs différentes missions à travers le monde.
0: Et en tant qu'aumônier militaire, sauver cette notion, comment vous la partagez avec les militaires que vous accompagnez?
17: Le premier témoignage que l'on donne comme aumônier militaire, c'est en quelque sorte notre immersion au milieu de ces soldats qui, par définition, sont capables de risquer leur vie pour l'accomplissement de leur mission. Donc pour moi, le terme « sauver » se réalise d'abord dans cette présence fraternelle, amicale, dans cette immersion au milieu de ces soldats. Et puis ensuite, il se traduit par l'exercice de notre ministère, selon des modalités très variées, en fonction du répondant que nous rencontrons chez ceux que nous rencontrons.
2: Dans notre reportage, on a parlé de « sauver physiquement ». Spirituellement, qu'est-ce que ça signifie être sauvé?
17: Bien, je vous dirais, vous me posez cette question, me vient tout de suite à l'esprit cette parole de Jésus qui dit, qui se définit comme étant le chemin, la vérité, la vie. Sauver, c'est d'abord donner un sens à sa vie. Et Jésus vient nous expliquer qu'il est le chemin, qu'il est celui qui est capable de redonner une orientation à celui qui n'en a plus, qui est perdu. Ensuite, il vient comme étant la vérité pour éclairer tous ceux qui errent dans les ténèbres du doute, du relativisme, de tous ceux qui sont encore en quête de la lumière de la vérité. Et Jésus est cette vérité. Et ensuite, Jésus se définit comme la vie. Il est le remède à cette menace qui nous inquiète tous, qui est la mort, pas seulement la mort physique, mais aussi la mort spirituelle. Jésus est la résurrection. Il vient redonner la vie à ceux qui l'avaient perdue.
0: Et comment, justement, vous partagez cette foi? Parce que je suppose que vous rencontrez des militaires qui ne sont pas forcément croyants.
17: Alors, pas croyants ou d'autres croyances religieuses. Mais si vous voulez, dans les armées, l'aumônier, le padré, comme on dit plus familièrement, a cette capacité de manifester sa proximité spontanément, en dehors, au départ, de toute considération religieuse. Il est un confident qui a pour particularité de n'être pas dans la hiérarchie. Il est hors hiérarchie, le padré. Il porte non pas un grade, mais un insigne de fonction, qui agit comme une sorte de miroir. Aussi, lorsque nous nous adressons aux soldats, nous avons le même grade que lui, du première classe jusqu'au général, ce qui donne beaucoup de liberté dans notre façon d'aborder les soldats et de gagner leur confiance.
2: On a vu avec les bénévoles, et vous en parliez pour les militaires, donner sa vie pour sauver. Est-ce que ce n'est pas finalement ce qu'a fait Jésus aussi? Est-ce que vous pouvez nous expliquer ça?
17: Bien sûr, et Jésus nous a dit, il n'y a pas plus grand acte d'amour que de donner sa vie pour ses amis. Jésus ne s'est pas payé de mots, il l'a vraiment réalisé sur la croix, et nous sommes appelés, comme ses disciples, à donner notre vie. Et c'est vrai que lorsqu'on discute avec les militaires, et en cela, quelle que soit leur conviction religieuse, ils sont tous animés par ce désir de servir, de risquer leur vie pour quelque chose qui les dépasse, pour quelque chose de plus grand qu'eux. Et c'est en cela que leur vocation, leur métier est séduisant et nous aide à toujours regarder plus haut et plus loin.
0: J'ai une question par rapport aux évangiles qui nous encouragent peut-être à devenir plus sauveteur que sauveur. Il faut peut-être faire aussi cette différence-là.
17: Oui, mais on ne peut être sauveteur que si l'on est sauvé. Il ne faut jamais oublier ça. Si on arrive avec ses gros sabots, je dirais, en disant « laissez-moi vous sauver », alors que soi-même, on n'a pas pris conscience de la nécessité d'être sauvé, alors nous serons de piètres sauveteurs. Pour véritablement sauver, il faut humblement reconnaître que nous avons nous-mêmes besoin de salut et que nous le demandons chaque jour. Et ce n'est qu'à ce prix que nous serons des sauveteurs compétents et convaincants.
2: Alors ce salut, c'est dans la foi finalement qu'on le trouve. Dans quelle mesure cela peut-il transformer nos vies au quotidien?
17: Je dirais que la foi, dans la foi, nous nous recommandons à plus grand que nous, à Dieu. Nous ne pouvons pas trouver ici-bas dans le monde suffisamment d'arguments pour trouver un sens à notre vie. Nous sommes fondamentalement des êtres spirituels. Nous sommes créés à l'image de Dieu, et donc être sauvé, c'est se remettre à un autre. Alors ce qui parfois fait peur, ce qui nous rappelle à notre vulnérabilité, c'est pas facile de s'en remettre à un autre. Et c'est ce que pourtant font les militaires dans l'accomplissement de leur mission lorsqu'ils s'en remettent à leurs camarades. C'est ce que font les époux dans l'amour conjugal, ils se remettent l'un à l'autre. C'est ce que font les consacrés, les religieux, les prêtres, les religieuses, où eh bien, nous donnons notre vie à un autre. Nous lui faisons confiance. C'est ça, être sauvé.
0: Et très rapidement, en quelques mots, comment faire quand on est confronté à des situations où on est justement impuissant à sauver, à aider l'autre?
17: Alors d'abord, c'est des situations qui sont indispensables pour nous garder dans l'humilité. Et pour pas nous mettre à la place de Dieu. Et dans ces moments-là, il faut accepter d'être sauvé ensemble. Voilà, c'est des expériences que j'ai pu vivre dans mon ministère d'aumônier militaire. Il y a certaines situations qui sont apparemment insolubles et dont la solution n'appartient qu'à Dieu seul. Et donc c'est le rôle de l'aumônier, mais je dirais de tout chrétien, d'aider son prochain à chercher Dieu et à s'en remettre à lui toujours davantage. Parce qu'il y a des situations, et je dirais même la pire des épreuves, qui est celle de la mort. Nous savons que par nous-mêmes, et même si la science parvenait à faire des prouesses, elle ne nous guérirait jamais de notre mortalité. Seul Dieu peut nous donner la vie et nous ressusciter.
0: Merci beaucoup, Père Pierre-Nicolas Chapeau. Je rappelle que vous êtes aumônier militaire. Autre territoire où des personnes se forment, Aurélie, au sauvetage, direction pour cela la Polynésie française, du côté de Paea et Papara.
2: Tout à fait, Muriel. Nous avons rencontré, regardez, Dave Clark. Il a 30 ans. Il est responsable du pôle sauvetage aquatique des sapeurs-pompiers de Paia.
0: Et est-ce que c'est courant qu'un sapeur-pompier soit sauveteur en mer ?
2: Alors, il y a une vingtaine de sapeurs-pompiers qui ont le statut de sauveteurs. Regardez, on a une petite photo ici. Ils peuvent avoir trois niveaux de compétences, qu'on appelle les SAV, et qui les qualifient pour assurer le sauvetage en eau intérieure, donc dans le lagon, et pour diriger des sauvetages côtiers. Dave est titulaire du SAV 3. Il est aussi formateur. Et sa foi l'aide également dans sa mission. Reportage d'Yvan Le Gall et Pierre-Yves Largement.
16: À chaque fois avant d'aller pêcher, je prends toujours un moment pour faire la prière, de demander à celui qui est là-haut de me protéger de tous les dangers de la mer. Je ne peux pas passer à côté, c'est systématique. Ben déjà la mer, j'ai grandi avec. Pêcher, surfer, faire du kite, toutes ces pratiques-là, ben, ça m'a permis d'avoir beaucoup plus de connaissances sur ces éléments-là, que ce soit le vent, la houle, le courant. Il faut toujours être vigilant et rester humble avec ces éléments. J'ai toujours voulu être pompier. Ce qui m'a donné envie, c'est l'action d'éteindre les feux. Il y a aussi le secours en mer. De sauver une personne, tu veux, de sauver une vie. Je suis né le 4 décembre, comme par hasard, c'est la fête des pompiers. Donc c'est la Sainte-Barbe. Donc peut-être que c'est pas une simple coïncidence, mais peut-être une vocation. J'ai été pompier volontaire pendant 7 ans. Un jour, j'étais en intervention avec mon chef. Là, il a vu mes capacités de navigation. Voilà, il a vu que je connaissais bien la mer. Donc, il m'a sollicité à plusieurs reprises pour justement organiser les entraînements secours en mer.
18: Ils sont confrontés à une pirogue V6 qui a renversé au niveau de la passe de retour. Donc apparemment, il y a peut-être une victime qui est inconsciente. Okay. Donc là, vous allez partir, alors vous tous les deux, pour effectuer les sauvetages.
16: L'entraînement est très important pour justement répéter les gestes, pour que ce soit plus précis à chaque fois, que ce soit irréprochable. Donc, on n'a pas droit à l'erreur. Ça concerne la vie et la santé de la population.
18: Mon chef, du coup, le premier jet a effectué un premier sauvetage, donc a ramené une victime dont le VSAV a pris en charge.
16: La plus grande récompense pour moi, c'est de voir justement la personne qu'on a secourue, et elle est là à te remercier et te dire grâce à toi, je suis encore en vie. Il n'y a pas de plus grande récompense que ça, hein, franchement. Ça me rend tellement joyeux, ça me fait sentir encore plus vivant.
19: Mon petit Guigui, je fais partie de la Water Patrol pour l'instant. Il est dans la patte patrouille. C'est déjà...
16: Une fois que l'intervention est terminée, si c'est vraiment ça t'a affecté, il est important de discuter, que ce soit avec ta femme, avec ta famille ou bien avec ton chef de garde. Il faut extérioriser en fait tout ce qu'il y a en toi qui t'a perturbé. Tu vois. Faut pas, c'est important de ne pas garder ça pour toi.
20: Toi, Boudon, quels sont tes objectifs en tant que... Ça peut être tant pis.
16: Ça me rend heureux de voir qu'il y a des motivés, qu'il y a la relève. C'est que positif. Je suis pas vieux, mais dans le futur, j'aimerais bien qu'on sensibilise en fait dès le plus jeune âge sur la conduite à tenir. Par exemple, quand tu te fais emporter dans le courant, dans une passe, c'est ça qui pourra sauver, tu vois. Parce que nous, les pompiers, on sera pas toujours là. Ce que moi je voudrais, c'est de continuer autant que possible à être sur le terrain, à effectuer des sauvetages en mer, notamment. Faut que je continue aussi longtemps que je peux, tu vois.
0: Alors, Aurélie, cette semaine, nous allons voir que la mer a une place particulière dans différentes religions.
2: Tout à fait, Muriel. On peut commencer par les musulmans. J'ai choisi une illustration particulière. Regardez, on voit ici la mer déchaînée, on voit aussi la pluie. Avec la pluie, par l'action de Dieu, l'eau sauve. Son action sur la terre est même assimilée à la résurrection qui doit avoir lieu le jour du jugement. Dans le Coran, on dit « Nous avons fait descendre du ciel une eau bénie et par elle, nous avons redonné la vie à une contrée morte. Ainsi se fera la résurrection ».
0: Et est-ce que ça veut dire que l'eau est donc seulement une bénédiction dans l'islam ?
2: Alors, dans l'islam, c'est une bénédiction, ça peut aussi être une punition, mais c'est aussi le cas chez les juifs, par exemple. Alors, l'eau peut être une puissance négative, donc qui tue, qui noie, mais dont sont épargnés les Hébreux par la puissance de Dieu. On pense évidemment à cet épisode de l'Exode. Regardez, lorsque Moïse ouvre la mer en deux avec l'aide de Dieu, en plus de permettre aux Hébreux de fuir leurs bourreaux, il referme la mer sur Pharaon et ses guerriers. Dans le judaïsme, l'eau est également purificatrice. Avant la reconstruction du temple de Jérusalem, son esplanade est purifiée par l'eau. Il y a à Jérusalem de nombreux bains rituels appelés des mikvés, dans lesquels les Juifs se lavent les mains de nombreuses fois, en particulier lors de Pessah ou de Rosh Hashanah pour le Nouvel An.
0: Et dans les autres religions, la symbolique de l'eau est-elle aussi importante ?
2: Tout à fait. On connaît l'importance du Gange dans la purification des croyants, dans l'hindouisme. Alors, on va dans l'hindouisme, juste ici. L'eau des rivières est donc positive. En revanche, on la distingue de l'eau de l'océan. Le Kalapani, l'eau noire en hindi, désigne une eau sombre qu'il ne faut pas franchir. C'est un tabou, un objet dont il ne faut pas s'approcher sous peine de perdre son statut de caste et donc de rompre le cycle de la réincarnation.
0: D'accord. Donc l'eau a un côté bienfaiteur dans les religions, dans l'hindouisme notamment. Est-ce que cette vision de l'océan est aussi présente ?
2: Oui, notamment avec l'histoire de Manu. Alors Manu, c'est le premier homme. Il a donné la vie à tous les êtres humains. Le plus célèbre des contes où on parle de Manu raconte une grande inondation. Regardez, juste ici. Voilà, Manu, il est là.
0: C'est le petit personnage.
2: Voilà, et c'est un gigantesque poisson qui va sauver Manu des eaux de l'océan en le conduisant vers les terres émergées de l'Himalaya. Ce poisson est en fait une incarnation du dieu Vishnu, que vous voyez dépasser ici. C'est le deuxième dieu de la Trinité hindoue. En résumé, l'eau dans les religions a toujours une symbolique purificatrice. Si elle est souvent salvatrice, elle peut également punir. Et ce n'est que par le secours du divin que l'homme est capable de lui échapper.
0: Merci Aurélie. Et vous, connaissez-vous les gestes qui sauvent ? En Guyane, 60 habitants d'un village ont été formés aux gestes qui sauvent. Une formation menée suite à une demande des chefs coutumiers, des associations et des personnels du centre délocalisé de prévention et de soins. Un reportage à retrouver sur Outre-mer, la première. Et puis, avant Notre-Dame de Paris, d'autres cathédrales ont été victimes de violents incendies. Un documentaire sur le site du Jour du Seigneur revient sur les exploits humains et techniques mis en œuvre pour les restaurer et les sauver de la ruine.
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0: Et vous Aurélie, quand on parle de sauver, qu'est-ce que cela vous évoque ?
2: Alors moi, je me rappelle la journée du service civique. Ça, c'était au collège, il me semble, à la caserne de gendarmerie à Saint-Denis-de-la-Réunion. Et c'est vrai qu'on avait appris les gestes de premier secours dont vous parliez tout à l'heure pour la Guyane. Et moi, j'avais jamais voté. C'était finalement la première fois où je m'étais sentie citoyenne, le moment où je me disais que je pouvais me rendre utile, justement. Donc là, si vous arrive quelque chose, je peux vous sauver.
0: Ah, trop bien !
2: Vous me faites confiance ou pas ?
0: Oui, je vous fais confiance, totalement. Et moi, ça me rappelle, en fait, un moniteur de natation. J'étais en primaire et en fait il m'avait donné un conseil, c'est surtout si tu vois que tu commences à te noyer, ne panique pas, mets-toi sur le dos et tu nages sur le dos. Et bien figurez-vous que 25 ans plus tard, je me suis souvenue de ce conseil, j'étais dans un pays étranger et ce conseil avisé m'a vraiment sauvé la vie, comme quoi des petits exemples ou des petits conseils peuvent toujours sauver au moment opportun, en espérant que cette émission vous aura beaucoup apporté.
2: À bientôt.

Merci à nos confrères du magazine Tous Frères. Et on poursuit avec ce titre de Luce Rose et son ensemble vocal, Jésus mon Sauveur.

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1: Bien le bonjour si vous nous rejoignez sur les ondes de Radio Arc-en-Ciel et c'est l'heure maintenant de retrouver la une de la presse de ce jour. On démarre cette une de la presse avec le quotidien La Réunion de l'océan Indien. En une, on parle en ce mercredi de la loi sur la fin de vie, vote décisif à l'Assemblée. C'est aujourd'hui que les députés doivent s'exprimer sur ce texte qui instaure un droit à mourir. Un Réunionnais qui a participé à la Convention citoyenne raconte le processus qui a permis de rendre possible ce choix majeur de la France. On parle aussi de défenseurs des droits, près de 500 réclamations en 2025. On parle aussi de liquidation de Soli A, des salariés et des familles dans la galère. Lutte contre la drogue, un partenariat Réunion-Seychelles. Et on parle aussi de couleur pays, la rue de vie des pirates. Et on termine avec Hôtel des Salazes, un espoir au bout de 40 ans. La une de cette presse, c'est aussi le port. Deux personnes blessées après des tirs de fusil à plomb devant un bar de quartier. Le tireur présumé interpellé. On parle aussi de Daisy Elisador et Joseph Le Perlier, disparus depuis le 6 juillet, retrouvés morts à Saint-Joseph. La une de cette presse, c'est aussi l'info.re qui nous parle des sports au World Cup. Paris accueille pour la première fois ce rendez-vous mondial de l'esport. On parle aussi d'atteindre d'une leucémie. Le jeune Réunionnais Yann a besoin d'un donneur de moelle osseuse. C'était la une de la presse de ce jour et on poursuit avec la suite du programme.
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Pour la une en ce mercredi matin, la une numérique avec l'info.ru et Réunion la première et la presse écrite avec le quotidien. Et nous démarrons avec Grégory Turpin, Esprit de Dieu.

Ma confiance en toi, New Gospel Family. Et on poursuit avec Guy Keller, avec tous ceux qui espèrent.

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4: Retrouvons à nouveau aujourd'hui Michel. Il nous partage les textes d'évangile tout au long de cette semaine, suivi d'une méditation.
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7: De l'évangile de Jésus-Christ selon saint Matthieu. On est au chapitre 11, du verset 25 au verset 27. En ce temps-là, Jésus prit la parole et dit « Père, Seigneur du ciel et de la terre, je proclame ta louange. Ce que tu as caché aux sages et aux savants, tu l'as révélé aux tout-petits. Oui, Père, tu l'as voulu ainsi dans ta bienveillance. Tout m'a été remis par mon Père. Personne ne connaît le Fils sinon le Père, et personne ne connaît le Père sinon le Fils, et celui à qui le Fils veut le révéler. »

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1: Bonjour. Dans l'évangile d'aujourd'hui, au début, Jésus ne s'adresse pas à nous, mais il parle à son Père. Il prie. Il ne parle pas à nous, mais il parle de nous. Il dit « Ce que tu as caché aux sages et aux savants, tu l'as révélé aux tout-petits. » Ces paroles me font penser à la naissance de Jésus. À qui cette naissance a été annoncée en premier? C'est bien à des bergers que l'ange du Seigneur a fait cette annonce. Les bergers étaient, on l'imagine, des personnes sans instruction, du moins pour la plupart. Par contre, ces bergers, eux, ils ont compris que quelque chose d'extraordinaire s'était produit, ne serait-ce que par l'apparition de l'ange et les paroles qu'il a prononcées. Une famille pauvre qui donne naissance à un enfant dans un lieu pauvre, une étable, c'est un événement banal et sans importance pour des gens qui vivent confortablement sans se soucier des autres. Mais ces bergers se sont précipités pour découvrir cet extraordinaire événement. Ils ont savouré ce moment intense. Puis ils ont répandu la nouvelle dans le village de Bethléem. On ne sait pas trop ce qui s'est passé ensuite avec les habitants de ce village de Bethléem. Ce qu'on sait, c'est que plus tard, des savants et des sages sont arrivés pour voir cet enfant. Ils venaient de loin, ces mages. Ils ont été guidés par une étoile. Et eux aussi, ils ont compris que cet enfant n'était pas n'importe qui. Mais alors, là, Dieu a fait une révélation à des savants et des sages. Que veut donc nous dire Jésus aujourd'hui? Peut-être qu'il faut comprendre qu'en fait, Dieu parle à tous. Mais pour l'entendre, il faut arrêter de se croire plus savant et plus sage que les autres. Il faut aussi arrêter de vouloir tout expliquer. Il faut accepter que dans notre relation à Dieu, il y a une part de mystère. Qui d'entre nous n'aurait pas envie de se voir dévoiler les mystères de la vie? Qui d'entre nous n'aurait pas envie de se voir dévoiler les mystères de la vie? Mais il y a des énigmes que même la meilleure équipe de savants du monde ne pourra jamais élucider. Par contre, une vieille personne, sans aucune instruction, en saura plus sur les secrets de la vie que le scientifique prétentieux qui a passé des années dans les universités les plus prestigieuses. La sagesse s'obtient par la foi, la simplicité et l'humilité intérieure. Il faut accepter que pour entendre Dieu nous parler, il faut se faire tout petit. Il faut comprendre que pour entendre Dieu nous parler, il faut se faire tout petit. Il faut se faire humble et prendre le temps d'écouter. Un proverbe arabe dit « Si dans une nuit noire, une fourmi noire grimpe sur un mur noir, Dieu la voit. » Ce proverbe signifie que pour Dieu, il n'y a pas de secret ni de mystère. Lui, il sait tout. Les mystères existent pour nous, mais pas pour Dieu, devant qui le passé, le présent, le futur sont dévoilés et scrutés. Jésus aussi sait tout. Dans la suite du texte d'aujourd'hui, il dit « Tout m'a été remis par mon Père. » Puis il ajoute « Personne ne connaît le Fils sinon le Père, et personne ne connaît le Père sinon le Fils, et celui à qui le Fils veut le révéler. » Et celui à qui le Fils veut le révéler. Frères et sœurs, le Fils de Dieu veut aussi te révéler des choses, te faire comprendre des choses. Mais pour cela, il faut se rapprocher de lui, se faire de plus en plus proche. Il faut gagner sa confiance. Il faut grandir en humilité, tout en te mettant au service des autres. Tu feras ta conversion discrètement, mais franchement. Cette conversion se verra par ton prochain, car tu iras davantage vers lui et avec bienveillance. Ton prochain verra le changement. Il trouvera cela tellement beau qu'il essaiera lui aussi d'en faire de même. Ainsi, tu porteras du fruit de conversion sans faire de bruit. Tu comprendras de plus en plus de choses et tu continueras ta conversion. Jésus veut te révéler les choses. Tends l'oreille et bouge-toi. Éteins ta télé, range ton téléphone, dis au revoir à tes copains et à tes copines et va avec les personnes de ton entourage qui ont besoin de toi. Prions. Seigneur, je comprends bien que tu me parles, mais mes problèmes de la vie quotidienne m'empêchent de t'écouter. Aide-moi à me poser et à te donner un peu de mon temps, à tendre l'oreille pour discerner ce que tu attends de moi.

Merci à Michel de nous partager les textes d'évangile tout au long de cette semaine. Dans quelques minutes, nous serons en direct du monastère chez nos sœurs moniales dominicaines à la colline du Rosaire pour la célébration eucharistique de ce jour. Très très belle Eucharistie à tous et en attendant notre célébration, eh bien nous poursuivons avec EOM, mon père.

grâce de Jésus le Christ, notre Seigneur, l'amour de Dieu le Père et la communion de l'Esprit Saint soient toujours avec vous. Je vous propose que nous prions tout spécialement aujourd'hui pour notre pays, ce jour où nos députés s'apprêtent à voter la mort des plus fragiles, que le Seigneur les illumine et qu'ils ne permettent pas cette horreur. Humblement, nous reconnaissons que nous sommes pécheurs, que nous avons besoin de sa miséricorde. Je confesse à Dieu Tout-Puissant, je reconnais devant vous, frères et sœurs, que j'ai péché en pensée, en parole, par action et par omission. Oui, j'ai vraiment péché. C'est pourquoi je supplie la bienheureuse Vierge Marie, les anges et tous les saints, et vous aussi, frères et sœurs, de prier pour moi, le Seigneur notre Dieu. Que Dieu Tout-Puissant nous fasse miséricorde, qu'il nous pardonne nos péchés et nous conduise à la vie éternelle.

ainsi parle le Seigneur. Malheureux Assur, l'instrument de ma colère, le bâton de mon courroux.

et le butin, pour le piétiner comme la boue des chemins. Mais Assur ne l'entend pas ainsi. Ce n'est pas du tout ce qu'il pense. Ce qu'il veut, c'est détruire, exterminer quantité de nations. Car le roi d'Assur a dit: c'est par la vigueur de ma main que j'ai agi, et par ma sagesse, car j'ai l'intelligence. J'ai déplacé les frontières des peuples, j'ai pillé leurs réserves. Fort entre les forts, j'ai détrôné des puissants. J'ai mis la main sur les richesses des peuples, comme sur un nid. Comme on ramasse des œufs abandonnés, j'ai ramassé toute la terre. Et il n'y a pas eu un battement d'ailes, pas un bec ouvert, pas un cri. Mais le ciseau se glorifie-t-il aux dépens de celui qui s'en sert pour tailler? La scie va-t-elle s'enfler d'orgueil aux dépens de celui qui la tient? Comme si le bâton faisait mouvoir la main qui le brandit, comme si c'était le bois qui brandissait l'homme. C'est pourquoi le Seigneur Dieu de l'univers fera dépérir les soldats bien nourris du roi d'Assur. Et au lieu de sa gloire s'allumera un brasier, le brasier d'un incendie. Parole du Seigneur.

En ce temps-là, Jésus prit la parole et dit : Père, Seigneur du ciel et de la terre, je proclame ta louange. Ce que tu as caché aux sages et aux savants, tu l'as révélé aux tout petits. Oui, Père, tu l'as voulu ainsi dans ta bienveillance. Tout m'a été remis par mon Père. Personne ne connaît le Fils sinon le Père, et personne ne connaît le Père sinon le Fils, et celui à qui le Fils veut le révéler. »

Dans ce passage de l'Évangile, Jésus exulte de joie et bénit son Père. Alors, je ne sais pas quand est-ce la dernière fois que vous avez exulté de joie, pas simplement d'une petite joie qui passe par là, qui nous fait sourire, qui nous fait du bien, mais d'une vraie joie qui explose. Par exemple, un feu d'artifice, vous avez ces petits artifices, c'est sympathique, c'est joli, et puis le bouquet final, il y a une explosion. Alors ça, c'est simplement au niveau naturel, c'est déjà pas mal, c'est bien. Mais l'exultation de joie, de la bénédiction du Christ sur son Père et du Père sur le Fils est beaucoup plus profonde. Cette exaltation, elle est réservée à ceux qui savent se faire tout petit. Le Fils de Dieu qui reçoit tout du Père, jusqu'à accepter de devenir un homme et de donner sa vie. Dans une de ses lettres, le père Caffarel raconte l'histoire d'un jeune adolescent qui demande à un vieux prêtre de lui apprendre à prier. Et ce vieux prêtre lui répond « Quand tu vas vers Dieu, pense très fort qu'il est présent et mets-toi à sa disposition. » Se mettre à la disposition de Dieu, c'est-à-dire de plus grand que nous, de celui de qui nous recevons tout. Elle est là, la joie de ceux qui savent se faire petits, de ceux qui savent se faire humbles, qui acceptent de ne pas tout maîtriser, mais de recevoir de Dieu. C'est le secret de la prière, c'est le secret du Christ lui-même, c'est le secret de cette joie profonde que Dieu veut nous donner. Le monde ne connaît pas cette joie parce qu'il veut tout maîtriser, maîtriser jusqu'à la vie elle-même en acceptant de pouvoir donner la mort. Le monde qui veut maîtriser ne peut pas connaître cette exaltation. Demandons au Seigneur Jésus de venir nous transformer par sa présence et mettons-nous simplement, humblement à sa disposition.

0: Priez, frères et sœurs, que mon sacrifice, qui est aussi le vôtre, soit agréable à Dieu le Père Tout-Puissant. Accueille, Seigneur, les offrandes que ton peuple te présente en la fête de Saint Bonaventure, qu'elles nous obtiennent, comme nous en avons l'espérance, d'éprouver le secours de ta bonté, par le Christ notre Seigneur.
1: Amen.
0: Le Seigneur soit avec vous.

Tu es vraiment saint, Dieu de l'univers, et il est juste que toute la création proclame ta louange. Car c'est toi qui donnes la vie, c'est toi qui sanctifies toutes choses, par ton Fils Jésus-Christ notre Seigneur, avec la puissance de l'Esprit-Saint, et tu ne cesses de rassembler ton peuple, afin que du levant au couchant du soleil, une offrande pure soit présentée à ton nom. C'est pourquoi nous te supplions, Seigneur, de consacrer toi-même les offrandes que nous apportons, sanctifie-les par ton esprit pour qu'elles deviennent le corps et le sang de ton Fils, Jésus-Christ notre Seigneur, qui nous a dit de célébrer ce mystère. La nuit même où il fut livré, il prit le pain. En te rendant grâce, il dit la bénédiction. Il rompit le pain et le donna à ses disciples en disant: prenez et mangez-en tous, ceci est mon corps livré pour vous.

De même, après le repas, il prit la coupe. En te rendant grâce, il dit la bénédiction et donna la coupe à ses disciples en disant « Prenez et buvez-en tous, car ceci est la coupe de mon sang, le sang de l'alliance nouvelle et éternelle, qui sera versé pour vous et pour la multitude en rémission des péchés. Vous ferez cela en mémoire de moi. »

en faisant ainsi mémoire de ton Fils, de sa passion qui nous sauve, de sa glorieuse résurrection et de son ascension dans le ciel. Alors que nous attendons son dernier avènement, nous t'offrons, Seigneur, en action de grâce, ce sacrifice vivant et saint. Regarde, nous t'en prions, l'oblation de ton Église et daigne y reconnaître ton Fils, qui, selon ta volonté, s'est offert en sacrifice pour nous réconcilier avec toi. Quand nous serons nourris de son corps et de son sang et remplis de l'Esprit Saint, accorde-nous d'être un seul corps et un seul esprit dans le Christ. Que l'Esprit Saint fasse de nous une éternelle offrande à ta gloire, pour que nous obtenions un jour l'héritage promis avec tes élus, en premier lieu la bienheureuse Vierge Marie, Mère de Dieu, avec Saint Joseph son époux, les bienheureux apôtres, les glorieux martyrs, Saint Dominique, Saint Bonaventure et tous les saints qui ne cessent d'intercéder auprès de toi et nous assurent de ton secours. Et maintenant nous te supplions, Seigneur, par le sacrifice qui nous réconcilie avec toi, étends au monde entier le salut et la paix. Affermis ton Église en pèlerinage sur la terre dans la foi et la charité, en union avec ton serviteur, notre pape Léon et notre évêque Pascal, l'ensemble des évêques, les prêtres, les diacres et tout le peuple que tu as racheté. Écoute en ta bonté les prières de ta famille que tu as voulu rassembler devant toi. Dans ta miséricorde, ramène à toi, Père très aimant, tous tes enfants dispersés. Pour nos frères et sœurs défunts et pour tous ceux qui ont quitté ce monde et trouvent grâce devant toi, nous te prions. En ta bienveillance, accueille-les dans ton royaume, où nous espérons être comblés de ta gloire, tous ensemble et pour l'éternité, par le Christ notre Seigneur, par qui tu donnes au monde toute grâce et tout bien. Amen.

comme nous l'avons appris du Sauveur et selon son commandement, nous osons dire « Notre Père qui es aux cieux, que ton nom soit sanctifié, que ton règne vienne, que ta volonté soit faite sur la terre comme au ciel. Donne-nous aujourd'hui notre pain de ce jour, pardonne-nous nos offenses, comme nous pardonnons aussi à ceux qui nous ont offensés. Et ne nous laisse pas entrer en tentation, mais délivre-nous du mal. Délivre-nous de tout mal, Seigneur, et donne la paix à notre temps. Soutenus par ta miséricorde, nous serons libérés de tout péché, à l'abri de toute épreuve. Nous qui attendons que se réalise cette bienheureuse espérance, l'avènement de Jésus-Christ, notre Sauveur. Seigneur Jésus-Christ, tu as dit à tes apôtres, « Je vous laisse la paix, je vous donne ma paix. » Ne regarde pas nos péchés, mais la foi de ton Église. Pour que ta volonté s'accomplisse, donne-lui toujours cette paix et conduis-la vers l'unité parfaite, toi qui vis et règnes pour les siècles des siècles. Amen. Que la paix du Seigneur soit toujours avec vous.

Voici l'agneau de Dieu, voici celui qui enlève les péchés du monde, heureux les invités au repas des noces de l'agneau. Seigneur, je ne suis pas digne de te recevoir, mais dis seulement une parole et je serai guéri.

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1: Merci à tous de votre fidélité. Nous étions en direct du monastère chez nos sœurs moniales dominicanes à la colline du Rosaire pour la célébration eucharistique de ce mercredi. Merci aux sœurs moniales de nous permettre de vivre cela le mercredi et le vendredi. Et merci aux prêtres célébrants. Nous démarrons notre séquence spirituelle avec Elisabeth Bourbouze. Viens Saint-Esprit. Et à 8h30, nous retrouverons Jean avec le petit manger pour le cœur, l'évangile en créole.

J'ai confiance en toi. C'était la communauté de l'Emmanuel. Et nous poursuivons avec le groupe Hillsong. Jésus, j'ai besoin de toi.

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1: Et nous vous proposons de poursuivre avec Kendrick Graham, Unis nos cœurs.

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1: Merci à tous de votre fidélité. Il est 8h passées de 30 minutes sur les ondes de Radio Arc-en-Ciel et nous retrouvons Jean avec le Timangé pour le cœur, l'évangile en créole.
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3: Dans l'évangile de Jésus-Christ, voilà que ça c'est Matthieu. Alors elle est là, Jésus l'a rouvé à la bouche, il a dit. Papa, Seigneur, le ciel a éclaté, mes grands-mères, ciao. Parce que couleur cachette bonne savon, en son bon sage. Ou là, mon ça, bonne plus petit. Oui, papa, ou là, voulu que ça allait comme ça de notre bonté. Parce que mon papa l'a donné à moi toute. Et là, pour les personnes, ils connaissent le garçon, papa.

le papa. Et la première pièce, on ne connaît pas papa que le garçon. Et puis, ben, ça, pour qui ça? Le garçon veut bien dire tout ça là.

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1: Merci à Jean pour ce petit manger pour le cœur, l'évangile en créole. Et on poursuit avec la communauté de l'Emmanuel. Mon Père, je m'abandonne à toi.

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1: En ce 15 juillet, nous fêtons aujourd'hui Saint-Jean Bonaventure. Une très belle fête à tous ceux qui portent ce prénom. Allons découvrir l'histoire de Saint-Jean Bonaventure que nous propose Frédéric dans le témoin de la foi de ce jour.
2: Saint-Marc, Saint-Pierre, son nom était Jean. Sainte Marie, figure de la foi, témoin de l'Évangile. Elle se nommait Marie.
3: Saint Matthieu,
2: il s'appelait Jacques.

C'est un géant de la théologie que nous fêtons aujourd'hui, en ce 15 juillet, Saint Jean de Bonaventure. Bonne fête donc à toutes les personnes qui se prénomment Jean. Né à Bormio Regio, en Italie, petite ville des États pontificaux, près d'Orvieto et de Viterbe, vers 1217, Jean de Bonaventure est son nom de franciscain. Jean de Fisanza est encore un tout jeune enfant lorsqu'il tombe gravement malade. Sa mère le voue à Saint François et l'enfant recouvre la santé. Toute sa vie, Jean gardera une vive reconnaissance envers le petit pauvre d'Assise pour cette guérison miraculeuse. Jeune homme, Jean se rend à Paris pour y faire ses études à la Faculté des Arts, et c'est à Paris, en 1243, qu'il entre chez les frères mineurs. Il s'appelle désormais Bonaventure. Il entame aussitôt des études de théologie sous la direction du grand maître franciscain de l'époque, Alexandre de Halès. Quelques années plus tard, il commente la Bible devant ses frères. Peu à peu, il gravit tous les échelons de l'université, participe aux grandes disputes théologiques, commence à écrire et à prêcher. C'est alors qu'il rencontre l'autre géant de la théologie du moment, Saint Thomas d'Aquin. À partir de 1254, Bonaventure est maître régent de l'école franciscaine de Paris, mais il doit bientôt interrompre son enseignement, car en 1257, il est élu ministre général des franciscains. 30 ans après la mort de Saint François, c'est un théologien, un pur produit de l'université parisienne, qui lui succède à la tête de l'ordre. On sait qu'une telle évolution n'a pas manqué de susciter des craintes parmi les frères. Pour certains, Paris détruisait Assise. Avec le recul, on perçoit que la réalité est toute différente. En réorganisant l'ordre, en lui donnant de solides constitutions, Bonaventure l'a probablement préservé de l'implosion. Dans le même temps, il poursuit ses travaux théologiques. En 1259, il compose l'itinéraire de l'âme vers Dieu, un texte qui décrit l'ascension de l'âme jusqu'à la contemplation de la Sainte Trinité. Je cite. Celui qui tourne résolument ses yeux vers le Christ, en le regardant suspendu à la croix, celui-là célèbre la Pâque avec lui, c'est-à-dire qu'il se met en route pour traverser la mer Rouge grâce au bâton de la croix. En cette traversée, si l'on veut être parfait, il importe de laisser là toute spéculation intellectuelle, toute la pointe du désir doit être transportée et transformée en Dieu. Voilà le secret des secrets que personne ne connaît sauf celui qui le reçoit, que nul ne reçoit sauf celui qui le désire, et que nul ne désire sinon celui qui au plus profond est enflammé par l'Esprit Saint que le Christ a envoyé sur la terre. Fin de citation. Figure de premier plan dans l'Église, Bonaventure tente de résister à l'épiscopat qu'on lui propose. Ainsi, il échappe à l'archevêché d'York, mais en 1233, il est créé cardinal, évêque d'Albano. Le 14 juillet 1274, au cours du Concile de Lyon, Bonaventure meurt au couvent des Frères et il est enterré dans l'église des Cordeliers. On raconte que lorsque les envoyés du pape ont apporté à Bonaventure le fameux chapeau du cardinal, les envoyés l'ont trouvé en train de faire la vaisselle. Quelle belle illustration de la fraternité à la franciscaine. Théologien, cardinal, Bonaventure est d'abord un frère parmi les frères, un frère qui se doit de faire la vaisselle. Le pape Sixte Quint en a fait un docteur de l'Église en 1587. Je vous propose, avant de nous quitter, cette pensée spirituelle de Saint Bonaventure extraite de l'itinéraire de l'Esprit vers Dieu. Pour la recherche spirituelle, la nature ne peut rien et la méthode peu de choses. Il faut accorder peu à la recherche et beaucoup à l'action, peu à la langue et le plus possible à la joie intérieure, peu au discours et aux livres
et tout au don de Dieu, c'est-à-dire au Saint-Esprit, peu ou rien, à la créature et tout à l'être créateur, Père, Fils et Saint-Esprit.

Le Seigneur est une forteresse pour ceux qu'on écrase, un refuge dans les moments difficiles. Ceux qui connaissent ton nom peuvent te faire confiance, Seigneur, car tu n'abandonnes pas.

J'ai confiance en toi avec le groupe Aevol et on poursuit avec ce titre de Luce Rose et son ensemble vocal Jésus mon sauveur.

de l'hélice, un Saint Camille de l'hélice, une chanson également de Luce Rose. D'ailleurs, la paroisse de Saint Camille de l'hélice à la Bretagne vous invite à l'occasion des 30 ans de sacerdoce du Père Dieudonné, prêtre de la paroisse de la Bretagne, qui vous propose le dimanche 26 après-midi un temps de louange de 14h à 15h30, suivi de témoignages. Un témoignage du Père aura lieu à 15h et une messe d'action de grâce à 16h, présidée par notre évêque Monseigneur Pascal Chentang. On vous attend tous très nombreux à partir de 14h pour ce beau temps de louange. Et on poursuit avec le groupe Hillsong, le cœur de Dieu.

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0: Bien le bonjour si vous nous rejoignez sur les ondes de Radio Arc-en-Ciel et c'est l'heure maintenant de retrouver la une de la presse de ce jour. On démarre cette une de la presse avec le quotidien La Réunion de l'Océan Indien. En une, on parle en ce mercredi de la loi sur la fin de vie, vote décisif à l'Assemblée. C'est aujourd'hui que les députés doivent s'exprimer sur ce texte qui instaure un droit à mourir. Un Réunionnais qui a participé à la Convention citoyenne raconte le processus qui a permis de rendre possible ce choix majeur de la France. On parle aussi de défenseurs des droits, près de 500 réclamations en 2025. On parle aussi de liquidation de Soli-A, des salariés et des familles dans la galère. Lutte contre la drogue, un partenariat Réunion-Seychelles. Et on parle aussi de Coulapéi, la rue de vie des pirates. Et on termine avec Hôtel des Salazes, un espoir au bout de 40 ans. La une de cette presse, c'est aussi le port. Deux personnes blessées après des tirs de fusil à plomb devant un bar de quartier, le tireur présumé interpellé. On parle aussi de Daisy Elisadore et Joseph Le Perlier, disparus depuis le 6 juillet, retrouvés morts à Saint-Joseph. La une de cette presse, c'est aussi l'info.re qui nous parle des sports au World Cup. Paris accueille pour la première fois ce rendez-vous mondial de l'esport. On parle aussi atteint d'une leucémie, le jeune Réunionnais Yann a besoin d'un donneur de moelle osseuse. C'était la une de la presse de ce jour et on poursuit avec la suite du programme.

0: Merci de nous accompagner. On poursuit mon histoire, Jean-Claude. N'avait un fois, n'a point le roi plus fort que mon Dieu. Aïe, aïe, aïe, aïe.
1: Histoire dehors. Comment l'a fait la Terre avec de Moon? Histoires, histoires, la gamme, la menterie. Ça l'a pas moins, ça y raconte la gamme. Ça l'a pas moins, ça y ramasse la menterie. Ça, bande vieux gras Moon dans le temps longtemps.

Histoires dehors. N'a point le roi plus fort que bon Dieu. Histoires en Afrique. N'avait une fois, là-bas en Afrique, dans le pays Haoussa, côté fleuve Niger, un roi, et il reçoit son bon sujet tous les matins, sous un pied de baobab. Et tout le monde, et il présente devant lui, et il dit comme ça, « Vive le roi, vive Ali longtemps, longtemps même !» Ça, t'es une parole sacrée. Tout le monde, t'es obligé de dire ça. Mais un jour, un jeune bougue l'a présenté devant le roi. Et il a dit, « N'a point le roi plus fort que bon Dieu. » Tout le monde, t'es effrayé. Que ça, le roi t'a eu ça à faire. Ben, le roi l'a pas prend la colère. Il a souri, il a lève la main, toute la bande arrête de causer. Le roi l'a fait comme si qu'il n'avait pas bien entendu. « Bonjour, mon ami, » l'a dit le roi. « Ou peut répéter ça qu'on vient de dire ? Moi, l'a pas bien entendu. »« N'a point le roi plus fort que bon Dieu, » le jeune bougre l'a répété. Le roi t'est mortifié. Il était furieux. Mais il a fait comme si de rien n'était. Il a souri et il a dit, « Jeune bougue, ou les insolents, soit ou les fous, soit ou les braves, mais qui que c'est où ?»« Moi, c'est un paysan, » le jeune bougue l'a répondu. « M'y cultive mon champ, m'y nourrit ma femme avec mon enfant. Le temps que bon Dieu va laisse à moins pour vivre. Alors, où mérite mon respect, l'a dit le roi. Le roi la tire une bague en or sur son doigt et lui la donne le paysan. À la peau, l'a dit le roi. Zanola, ça l'emblème le roi. Mon bon ennemi serait prêt à faire la guerre pour gagner ce zano. Garde-les bien, veille bien sur les. Si par malheur, ou la perdre le anneaux, ou va perdre la vie en même temps. Mais moi, m'y respecte, ça que n'a point le roi plus fort que mon Dieu. Le jeune bougre la prend le anneaux, il a dit merci le roi, et il y a rendu son case. Une semaine après là, le roi l'a fait venir le paysan. Mon a une mission pour vous, l'a dit le roi. M'y ça fait un mur autour de la ville. Moi, l'a besoin de maçons, avec toute qualité des artisans. Allez rôder aux autres partout, choisis ça que les meilleurs, ça que les plus gabiers, et amène aux autres pour moi. Le jeune bougre la retourne son case. Dans le chemin, de monter carte pour laisser aller passer. Les autres t'écrient aller, n'a point le roi plus fort que bon Dieu. Arrive son case, le jeune bougre la serre Zano le roi dans une corne bélier. Il la donne sa femme, et il la dit... Mis savant en voyage pour le roi. Cachette allait bien. Ma vie, les dents haute main. Le paysan la prend son baluchon. Il la monte sur son bourrique. Et il est parti. Le roi t'a y attendre rien que ça même. Il envoie un messager. La case n'a point le roi plus fort que bon Dieu. Le messager la donne la femme 1000 coquillages contre Zano le roi. Mais la femme l'a dit non. Alors le messager la donne à elle 3 caisses, pleines de robes tissées avec fil en or. La femme la met toutes les bonnes robes sur elle. Elle est partie regarder elle dans la glace. À la fin, elle t'y tient plus. Sans dire un mot, sans faire un geste, elle la monte la cachette, coup de yeux. Le messager l'attrape la corne bélier et il est parti amène pour le roi. Le roi était content. Il a dit, ce zano-là, allez jette à l'île loin, loin même, dans le fond un lac, et a fait un autre bague pareil pour moi. Pendant ce temps-là, n'a point le roi plus fort que bon Dieu, t'es fin rassemble tout son bon de maçon, ex-artisan. Zot t'es en route pour la case le roi. T'es reste à Zot une grande savane pour traverser. Un soir, Zot la cale dans un village pêcheur, sur le bord d'un lac. Zot était bien accueilli, n'avait de bon manger, n'avait de bon vin.
Zola décide, repose une journée avant d'attaquer la grande savane. Lendemain matin, Zola partit la pêche. Le soir, Zola aligné toutes les autres poissons sur une rangée de feuilles bananes. Mais n'avait un poisson, et il bouge encore. Un pêcheur la prend son couteau, il la rouvre le ventre le poisson, et là, que ça l'il a trouvé? L'il a trouvé un anneau en or. L'il la donne n'a point le roi plus fort que bon Dieu, et quand n'a point le roi plus fort que bon Dieu l'a bien guetté le anneau, l'il a reconnu la bague en or, le roi l'avait donné à lui. Comment le anneau l'avait pu arriver à là, dans le ventre un poisson? Mais n'a point le roi plus fort que bon Dieu, t'es quand même soulagé. Heureusement encore, il avait à retrouver le anneau. Sinon ça, l'été risquable mort. 2 jours après là, le bon voyageur l'arrive en ville. Avant d'aller voir le roi, n'a point le roi plus fort que bon Dieu, la partie voir sa femme. « Où ça, où la cachette, la corne bélier, moi la donne à où ?» il a demandé. « Un malheur l'arrivait, » elle l'a répondu. « Moi l'avais cachette, la corne bélier, dans une poutre sous le toit. Mais n'a un rat, là n'y mange le bois. La corne bélier, la tombe à terre, la cassée. Et moi l'a pas trouvé le anneau. » Quand elle a vu comment son mari était en colère, la femme la court d'un chemin. N'a point le roi plus fort que bon Dieu, t'es il s'en court derrière elle, quand 4 soldats l'a débarqué. Zotla la râle le jeune bouc devant le roi. Vive le roi, vive Ali longtemps, longtemps même, tout le monde l'a crié. Le jeune bouc n'a pas dit rien. Alors, le roi l'a demandé. Qu'il est le anneau en or, moi la donne à où? Le jeune bouc la fouille dans son poche, il attrape le anneau et il a dit « Ah là, Lila !» et il n'a point le roi plus fort que bon Dieu. Le roi la prend le anneau. Lila a bien guetté tout de côté. T'es le bon anneau. Mais comment l'avait pu arriver dans la poche le jeune bouc? Ça, t'es un mystère. Ça, t'es la magie. D'avoir bougla, t'es un magicien. Alors le roi l'a dit « Jeune bouc, une a raison, 1000 fois raison, n'a point le roi plus fort que bon Dieu. » Et le roi la fouille dans son poche, il attrape le 2e anneau qu'il avait fait fabriquer et il la partage son royaume en 2. Il la donne la moitié, n'a point le roi plus fort que bon Dieu. Et tout le monde est content. Comme ça même, dans le pays Haoussa, côté fleuve Niger, le nom l'a resté. Je leur dis encore, dans la région de Niamey, de Moun, ils peignent le nom. N'a point le roi plus fort que bon Dieu, sur votre camion, sur l'autobus, sur votre canotte. Ici aussi la Réunion, dans le temps longtemps, de Moun, t'es bâti votre camion. N'a rien, t'es déboule à 100 à l'heure, sur la route de la montagne, t'es appelle, m'en fous la mort. Oh yeah!

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1: Merci de nous accompagner. On poursuit avec la question philosophique tout de suite avec Joyce.
2: Chers amis auditeurs de Radio Arc-en-Ciel, bonjour. C'est toujours avec un plaisir renouvelé que Didier et moi nous vous retrouvons pour notre émission La carte postale des philosophes.
1: Bonjour Joyce, c'est quel
2: bonjour
1: plaisir de se retrouver.
2: Didier, quel bonheur de te retrouver.
1: Alors, la carte postale des philosophes en ce jour, plein de questions et plein de discussions autour de ces questions.
2: Oui, alors on a essayé de faire à un mois du bac des questions qui peuvent au plus haut point intéresser nos néo-philosophes.
1: Justement, la première question, peut-on penser que la diversité des langues existantes est le reflet de la profonde division entre les hommes?
2: Oui.
1: Et oui, la fameuse tour.
2: Oui, exactement. Et cette question qui concerne la notion très importante, le langage. Oui, c'est vrai, comme tu dis, au commencement était Babel. Les hommes parlent une seule et même langue, dite adamique, celle du premier d'entre eux. Puis ils se proposent de construire une immense tour destinée à pénétrer les cieux. Pareille architecture suppose que les hommes, habitant le même élément que Dieu, en deviendra de facto les égaux. Cette volonté prométhéenne agit comme une autre formule du péché originel, car goûter du fruit de l'arbre de la connaissance, c'est savoir tout sur chaque chose, autrement dit, une fois encore, égaler Dieu. Il y eut une sanction, on le sait, pour le geste d'Ève, de même pour celui des constructeurs de Babel. La confusion des langues. Dieu dispersa les hommes à la surface de la terre et ils, je cite Genèse 11:6, ils cessèrent de bâtir la ville. Dès lors, il y eut des langues, certes, mais surtout l'incompréhension parmi les hommes. De sorte que la multiplicité des idiomes est perçue comme une pauvreté ontologique et politique à la fois. Finit donc le rêve ancestral d'une langue universelle. Ne suffirait-il pas, pour se comprendre, toujours et partout, que les hommes se montrent les uns aux autres, qui se montrent justement les uns aux autres les choses dont ils parlent? La pauvreté de la communication dans une telle langue est plutôt inquiétante. C'est ce que suggèrent avec ironie les savants de Balvidar dans l'utopie de Jonathan Swift intitulée « Voyage à Balvidar » dans son ouvrage majeur « Les voyages de Gulliver » publié en 1726. Aujourd'hui, cette question a pris une dimension subversive et nationaliste. On s'est mis à parler langue régionale, revendication indépendantiste, s'il en est, où justement ces indépendantistes font de la langue un instrument identitaire, un outil de fermeture sur soi, une machine de guerre anti-universelle. Le mythe d'une langue créole, par exemple, corse ou bretonne, singe paradoxalement le jacobinisme tellement honni car ces langues régionales sont compartimentées en groupes et dialectes. La langue régionale exclut l'étranger, qui est pourtant sa parentèle républicaine. Elle fonctionne en cheval de Troie de la xénophobie, de la haine de celui qui n'est pas né natif, comme on dit. Mais toute réflexion sur le langage commence sur cette fonction primordiale qui est de manifester la pensée en assurant la communication indispensable à notre survie. Si l'on admet bien sûr qu'il existe une multitude de langues différentes, ce n'est pas tant cette diversité qui importe que l'universalité de la faculté qui la sous-tend. Ainsi, si la raison humaine est universelle, comment expliquer cette multiplicité de ses manifestations ? Le seul fait dont l'universalité soit évidente, c'est qu'on parle. Mais qu'on parle des langues différentes est un accident de l'histoire et de la géographie. Une langue universelle serait aujourd'hui parfaitement artificielle. Quand Platon, Descartes ou encore Rousseau décrivent les mots comme les signes des choses ou des idées, ils oblitèrent les règles de fonctionnement de ces signes. Pour les linguistes, au contraire, il est clair d'emblée que la langue ne, je les cite, ne se confond pas avec le langage, comme l'écrit le plus connu d'entre eux, Ferdinand de Saussure. Les mots sont certes inévitables, mais ils figent abusivement les idées. Ils déforment et affaiblissent le sens premier de la pensée. Dans La traversée du miroir, Lewis Carroll rapportait un dialogue entre Alice et un moustique, dans lequel le moustique faisait remarquer à Alice qu'il était inutile pour les insectes d'avoir des noms puisqu'ils étaient incapables d'y répondre. À quoi Alice répondait, je cite, à eux, ça ne sert à rien, mais j'imagine que cela a une utilité pour les gens qui les nomment. Autrement, pourquoi les choses auraient-elles des noms ? Hein ? Fin de citation, et c'est bien sûr dans le livre de Lewis Carroll, Alice au pays des merveilles, cet ouvrage, cette partie de l'ouvrage, La traversée du miroir. Parler, en effet, est le moyen premier et essentiel dont les hommes disposent pour maîtriser le monde. Nommer les choses et les idées, c'est la première condition de possibilité de savoir. Les mots ont un très grand pouvoir, puisque c'est grâce à eux que se structure la perception de l'univers dans lequel nous vivons. On ne saurait imaginer une société humaine sans langage. L'homme est par essence un animal social et un animal parlant.
1: Poursuivons ces questions philosophiques en ce jour. Peut-on remettre en question les théories freudiennes sur l'inconscient psychique ?
2: C'est très très très d'actualité comme question. Commençons par rappeler que le psychisme ne soit pas toujours ou tout entier conscient, la philosophie classique en avait déjà émis l'hypothèse. Lamennais, par exemple, affirme qu'il existe, je le cite, « des petites perceptions inconscientes, c'est-à-dire trop faibles pour être aperçues ». Fin de citation. D'autre part, Bergson, analysant les mécanismes de la mémoire, montre comment l'oubli peut, et même doit, chasser de la conscience des événements qui étaient auparavant présents, parce que leur souvenir n'est pas immédiatement utile à l'action. Tout ne peut être toujours et continuellement conscient. On peut alors définir l'inconscient comme ce qui n'est pas ou n'est plus conscient. Mais selon Freud, une telle définition est insuffisante. L'inconscient n'est pas purement et simplement le non-conscient, le négatif, en quelque sorte, de la conscience. Il est au contraire une force psychique active dont le fonctionnement obéit à des règles spécifiques distinctes de celles auxquelles elle est soumise. Donc elle est soumise, c'est-à-dire cette pensée est soumise. C'est pourquoi Freud propose de comprendre le psychisme comme la coexistence de deux modes de fonctionnement dont chacun forme un système indépendant. Le système inconscient, d'une part, et le système préconscient-conscient, de l'autre. Cette nouvelle configuration, ou topique, du grec topos, lieu, donc cette nouvelle topique du psychisme permet ainsi de souligner la spécificité d'un inconscient qui, selon Freud, désigne une réalité positive et dynamique. Pour Freud, sans l'inconscient, je le cite, les données de la conscience sont extrêmement lacunaires, fin de citation, et demeureraient incompréhensibles. Partant du postulat que tout acte psychique est d'abord sens en acte, Freud traite toute production du sujet, les rêves, les actes manqués, les lapsus, etc., comme des effets de sens. En eux se manifeste une signification qui est pourtant recouverte ou cachée pour le sujet lui-même. Le contenu manifeste d'un rêve, par exemple, renvoie à un contenu latent ou caché, que seul le travail d'interprétation peut mettre à jour. Se montrer et se cacher en même temps, tel est par conséquent le mode contradictoire d'existence de l'inconscient. Si l'inconscient se manifeste tout en se voilant, c'est qu'il est de nature conflictuelle et que le psychisme est un jeu de forces opposées. Le symptôme doit être compris comme un compromis entre des tendances contradictoires. Freud a ensuite développé une seconde topique, c'est-à-dire une nouvelle configuration des fonctions psychiques ayant chacune leur système propre. Le « ça » qui renvoie aux désirs inconscients et aux pulsions sexuelles et d'autoconservation, le « surmoi » inconscient lui aussi, qui se constitue par l'intériorisation des interdits sociaux et parentaux. Il est l'instance sur moi de la censure, du refoulement, des représentations inconscientes attachées aux pulsions lorsqu'elles menacent la construction du sujet. Enfin, le moi appartient pour une part seulement au système préconscient-conscient et pour une autre au système inconscient dans la mesure où il est le résultat d'une suite d'identifications inconscientes. En premier lieu, identification à la mère, puis au père, enfin à l'autre, à autrui d'une façon plus générale. Le moi est aussi révélateur des intérêts conflictuels du ça et du surmoi. Dès lors, dire avec le philosophe Alain que, je cite, « l'inconscient est un animal redoutable », fin de citation, c'est tenter de maintenir le dualisme entre ce qui attache l'homme à son humanité et ce qui le lie à son animalité. Mais si l'inconscient est bien un autre moi, ou si, pour reprendre la formule énigmatique de Rimbaud, « je est un autre », dans sa lettre dite du voyant, une telle mise à distance de l'inconscient n'est pas possible. Faut-il renoncer pour autant à penser la conscience comme ce qui fonde en l'homme son humanité? Ce serait oublier que c'est dans et par le langage que se constituent le sens et l'inconscient. Aujourd'hui, les progrès des neurosciences ont remis en question l'inconscient freudien. Armé des savoirs nés, c'est une expression qui n'est pas de moi, du ménage à trois que forment la psychologie cognitive, l'imagerie cérébrale et la neuropsychologie clinique, il dévoile pas à pas ce que les neurosciences nous apprennent sur l'inconscient. Par exemple, Lionel Nakache, neurologue, met en évidence l'existence d'une perception et d'une motricité hors conscience. Il en ressort que notre cerveau fonctionne de manière plus subtile que ne le supposaient les théories attribuant une ère unique, un lieu unique donc, à chacune des fonctions, vision, audition, langage, etc. Autrement dit, loin d'être l'idiot de la famille, l'inconscient regroupe des contenus riches et divers. Il n'existe pas un lieu qui lui soit dédié, mais il repose au contraire sur une multiplicité de substrats cérébraux. l'inconscient et conscient ne sont pas deux mondes qui s'ignorent, qui s'excluent. Pour autant, je cite Nakache, la richesse de l'inconscient, le statut originairement inconscient de toute représentation mentale, le rôle de l'attention dans la prise de conscience et enfin la division de l'espace inconscient en plusieurs catégories qualitativement distinctes, fin de citation, tout cela donc garde leur pertinence. Cependant, Nakache avoue être déçu car pour lui certaines thèses freudiennes sont en absolue contradiction avec ce que nous connaissons aujourd'hui quant au fonctionnement mental de sa physiologie. Freud a, selon Nakache, je cite encore, doté l'inconscient des attributs qui sont le propre de la conscience.
1: On poursuit ces questions philosophiques. En ce jour, pourrait-on tenter audacieusement de mettre en regard Hobbes et Spinoza, s'agissant de leur conception de l'État ?
2: Et oui, question intéressante, tant il paraît peut-être peu évident de rapprocher ces deux philosophes du XVIIe siècle. Il est vrai, nos temps sont troublés, tant de déréliction de la puissance publique. Nous savons que Thomas Hobbes passe dans l'histoire de la pensée occidentale pour l'un des fondateurs de l'État moderne avec son ouvrage magistral Léviathan, publié en 1651. Mais Spinoza, son contemporain donc, n'est pas en reste avec son célèbre Tractatus Theologico-Politicus datant de 1670. Néanmoins, il convient de reconnaître que la littérature contemporaine sur le contrat social s'inspire davantage de Hobbes que de Spinoza. Les points de départ semblent identiques. Une anthropologie échafaudée sur le concept de la conservation de soi qui s'exprime par l'effort constant de tout homme pour persévérer indéfiniment dans son être, un droit naturel fondé sur le déploiement sans limite de la puissance de chaque individu dans le fameux état de nature, cet hypothétique état sans état, une loi naturelle qui serait une sorte d'opérateur de synthèse de la raison et de la religion, bref, un subjectivisme. Un subjectivisme, justement, assez radical, pour lequel aucune valeur n'est intrinsèque. Je cite, « Nous ne désirons pas une chose parce qu'elle est bonne, mais au contraire, c'est parce que nous la désirons que nous la disons bonne. » Un fait de citation, cette heureuse formule de Spinoza dans l'éthique aurait pu être écrite par Hobbes. Toutefois, nos deux penseurs divergent sur le plan de la raison. Pour Hobbes, instrument au service de la satisfaction des désirs, la raison a pour condition l'apparition du langage, lequel confère à chacun l'accès à la temporalité la plus lointaine, tant en ce qui concerne le passé que le futur. Chez Spinoza, la raison est impuissante à raisonner les passions, de sorte que le présent et le passé pèsent plus sur les affects que le futur. D'où, dit toujours Spinoza, l'impossibilité pour lui de construire le concept d'obligation contractuelle, donc le contrat social, qui implique une vision hors du présent immédiat, alors que ce concept est indispensable à Hobbes lorsqu'il bâtit le contrat social par lequel l'humanité peut sortir du misérable état de nature de guerre de tous contre tous. Du reste, chez Hobbes, tout conflit risque de dégénérer en une escalade de violence réciproque et ce risque pousse chacun à s'attaquer le premier à n'importe qui. Spinoza observe au contraire une alternance de guerre et de paix, de conflits et d'échanges. Hobbes conçoit les rapports humains comme des rapports fondamentalement utilitaires. Je le cite, « fais en sorte de toujours utiliser autrui comme n'importe quel autre moyen en vue de ta propre fin ». Fin de citation, écrit-il. L'État ne fera jamais que rendre acceptable cette instrumentalisation en l'organisant sur la base d'un fondement juridique artificiel. Toute l'éthique de Spinoza, au contraire, consiste à montrer qu'au-delà de l'ordre politique, il est possible d'unifier les rapports inter-individuels. Même sur le droit naturel, les deux penseurs divergent. Chez Hobbes, il se situe, ce droit naturel, dans la lignée de la théologie juive, accordant révélation et raison. Du fait de son naturalisme intégral, Spinoza définit quant à lui le droit naturel non par la raison, mais par le désir et la puissance, car pour le juif de la haie, comme on l'appelait, l'essence de l'homme est le désir. Hobbes, lui, se heurte à une aporie sans doute incontournable. Pourquoi, si les contrats ne sont pas respectés dans l'état de nature, l'autorité chargée par le contrat social de le faire, donc respecter, de le faire respecter, pourquoi donc

0: dans la mesure où existe un pouvoir coercitif pour les faire appliquer. Or, celui-ci, celui qui détient le droit d'exercer un tel pouvoir coercitif, celui-là est le souverain et aucune loi ne peut lui être imposée puisqu'il est lui-même source de toute loi sans exception. Spinoza tourne l'obstacle en admettant d'emblée que dans l'état de nature, les contrats seront violés par presque tous les hommes à cause de l'impuissance de la raison et que par conséquent, l'état ne pourra pas se fonder par contrat. Il est donc inutile pour expliquer l'état, hein, toujours selon Spinoza, de présupposer une délibération rationnelle au demeurant fort éloignée de l'histoire réelle des États. Il en résulte deux conceptions différentes de la souveraineté. Pour Hobbes, elle ne peut être qu'absolue et indivisible. Quant au contrat qui la fonde, il est impossible de l'annuler. Chez Spinoza, aucune irréversibilité à la base de l'État. Il n'y a pas de contrat social. Les gouvernements n'ont le droit de commander que s'ils ont la puissance de se faire obéir. Pour Spinoza encore, la notion d'État de droit est purement tautologique car tout État est toujours un État de droit. Formule que l'on retrouvera au début du XXe siècle sous la plume du positiviste Hans Kelsen, mais un État peut agir contre lui-même car les passions peuvent s'emparer des gouvernants qui cherchent à satisfaire leurs besoins de domination et non à assurer la conservation de l'État.
1: On poursuit ces questions. La matière et l'esprit s'excluent-ils nécessairement ?
0: Et oui, et là on pense à des philosophes comme Thomas d'Aquin, etc. Pour répondre, commençons par définir ces deux concepts. Couramment, la matière désigne l'inerte par opposition au vivant. C'est la pierre, le bois, la terre, bref, ce qui est inanimé, c'est-à-dire qui ne possède pas d'âme au sens qu'Aristote donne à ce terme, c'est-à-dire de principe vital propre à tout être vivant. Autrement dit, la matière est le substrat indéterminé que la forme vient déterminer. La forme d'une chose est ainsi non seulement son contour, mais surtout son essence, ce qui la définit. Pourtant, l'être vivant est lui aussi composé d'une matière. La distinction de départ est donc insuffisante. En fait, ce qui caractérise la matière, c'est d'abord un défaut de détermination. La matière est sans forme. Ce n'est qu'une fois mise en forme qu'elle est délimitée et déterminée, par exemple, une fois que l'argile a reçu la forme d'une cruche. C'est ainsi qu'Aristote considère toute chose concrète comme un composé de forme et de matière, ou composé illémorphique, terme qu'il emploie, de illé matière et de morphé forme en grec. La matière n'est alors ici que le support sous forme propre de détermination, sans forme propre de détermination formelle. Si la matière est ce qui manque de détermination, l'homme est par excellence l'être qui va lui donner forme par son travail. Or, ce travail de transformation n'est possible que parce que l'homme, comme le dit Hegel, est esprit. Parce qu'il a une conscience, l'homme peut sortir de lui-même et aller vers le monde pour le ramener à lui et se l'approprier, ne serait-ce que dans la perception. Parce qu'il est esprit, ou, je cite encore, être pour soi, l'homme est capable de ce double mouvement de sortie hors de soi et de retour à soi, ce qui l'oppose précisément à la matière ou être en soi. Donc je rappelle.

0: rappelle, esprit, être pour soi, la matière, être en soi, hein, qui est incapable de sortir hors de ses propres limites. Pour Hegel, la distinction entre la matière et l'esprit rejoint la distinction entre être conscient de soi et être non conscient de soi. En ce sens, l'esprit désigne tout ce qui porte la marque de l'homme et la matière, tout ce qui est étranger à l'homme et n'est qu'un support possible pour ses activités. Les choses de la nature, dans la mesure où elles existent indépendamment de toute intervention humaine et n'ont pas encore été transformées, sont matière. La matière est donc ce qui n'a pas de conscience et dont l'esprit a conscience. Descartes pose l'existence de deux substances distinctes, la substance pensante et la substance étendue. La première, la substance pensante, caractérisant l'homme en tant qu'il pense et se pense. Et la seconde, substance étendue, caractérisant la matière corporelle, pure étendue, géométrique. Pourtant, cette distinction pose problème. Comment penser en effet l'union étroite de la substance pensante et de la substance étendue que tout oppose, c'est-à-dire l'union du corps et de l'âme dans l'être humain?
1: Merci Doris pour ces questions philosophiques en ce jour.
0: Merci à toi Didier et puis encore une fois merci à nos chers auditeurs qui ont fait le choix d'écouter Radio Arc-en-Ciel.

0: Merci de nous accompagner sur les ondes de Radio Arc-en-Ciel. Et dans quelques instants, nous allons retrouver la rédaction de RCF et Radio Notre-Dame pour le flash en direct.
1: Les titres de l'actualité, Mathias Trouaud, à la une, la fin du parcours pour la loi fin de vie.
2: La France devrait devenir le 12e pays du monde à ouvrir un droit à l'aide à mourir. Ultime vote de l'Assemblée nationale ce soir, après 2 ans de débat. Pas de 3e étoile pour l'équipe de France. Des Bleus méconnaissables se sont inclinés 2-0 hier contre l'Espagne. Il reste la petite finale pour espérer partir sur une meilleure note. Le détroit d'Ormuz restera fermé jusqu'à la fin des actes d'agression américains. C'est ce qu'a affirmé l'Iran en cette nouvelle nuit d'escalade. Et puis les incendies de Fontainebleau ne progressent plus, tout comme la canicule qui se retire aujourd'hui et demain. Et
1: voilà, on va respirer un petit peu mieux. C'est vrai, on était en plus en apnée hier soir avec cette demi-finale malheureusement perdue par les Bleus, mais on saluera leur beau parcours pour cette Coupe du Monde. Allez, l'actualité se poursuit au plus proche de chez vous. Et 4 votes solennels à l'Assemblée nationale.
2: C'est ce qu'il aura fallu à Emmanuel Macron pour faire adopter la loi sur la fin de vie. Si, comme attendu, les députés votent bien en faveur du texte en fin d'après-midi, texte qui instaure un droit au suicide assisté, voire à l'euthanasie sous condition. Le Premier ministre Sébastien Lecornu annonce d'ailleurs saisir le Conseil constitutionnel qui devra dire si la loi est compatible avec les principes de liberté individuelle et de dignité humaine. Fin du rêve pour les Bleus après le naufrage hier soir contre l'Espagne. La Roja a totalement muselé l'attaque tant admirée de l'équipe de France, 2-0 net et sans bavure.
1: 4e nuit d'escalade en Iran.
2: Nouvelle série de frappes américaines alors que le blocus maritime est entré en vigueur. Téhéran maintient le détroit d'Ormuz fermé et réplique encore sur les bases américaines de la région. Le vice-ministre iranien des Affaires étrangères estime que Washington a démantelé le protocole d'accord. Eux retournent sur le terrain diplomatique. Israël et le Liban entament un second jour de négociations.

0: À Rome, hier, l'État hébreu s'est dit prêt à retirer ses troupes dans deux zones pilotes au sud du Liban et au profit de l'armée libanaise. Israël qui continue en parallèle de bombarder Gaza malgré le cessez-le-feu. 8 personnes sont mortes dans une frappe sur un commissariat hier. Plus aucun département français n'est en vigilance rouge. Canicule ce matin, de quoi faciliter le travail des pompiers. Même si les vigilances oranges restent de mise, après 2000 hectares partis en fumée, les incendies sont fixés dans la forêt de Fontainebleau. 4 gardes à vue sont toujours en cours, dont celle d'un pompier pyromane qui a reconnu les faits.
1: La météo, Mathias, et cette vague de chaleur qui prend son temps pour quitter Paris.
0: Oui, nous ne sommes plus en vigilance rouge, mais attendez-vous encore à 33-34 degrés cet après-midi. Il fait déjà 26. Le ciel voilé, voire nuageux, nous offrira encore de l'ombre, mais on se sentira plus moite à cause de l'humidité. La nuit, en revanche, devrait être un peu plus fraîche en attendant les orages de demain.
1: Merci Mathias. 8h03, la bonne info directe.
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0: Et on poursuit Génération La Date aussi tout de suite avec RCF et Radio Notre-Dame. On parle du Festival des Poussières.
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1: Alors pour bien commencer cette nouvelle émission, je vous emmène au Festival des Poussières pendant tout le mois de septembre. C'est un festival qui a rassemblé plusieurs centaines de chrétiens fin août en Bourgogne. Et aujourd'hui, on va faire la connaissance de Pierre-Louis Choquet. Il est sociologue et membre du collectif chrétien Anastasis qui est à l'origine du festival. Il va tout nous dire sur ce festival, mais aussi sur son métier, ses engagements et sa conversion écologique. Pierre-Louis Choquet, bonjour. On est aujourd'hui en Bourgogne, au Festival des Poussières, près de Dijon, qui s'est tenu ici fin août. Alors vous êtes membre du collectif Anastasis qui a créé le festival il y a 3 ans. On est à la 3e édition. C'est quoi exactement ce festival ?
2: Alors oui, c'est un festival qui a commencé il y a 3 ans. Donc l'idée, c'était de regrouper des chrétiens de tous âges, surtout des jeunes en réalité, pour réfléchir au lien entre christianisme et politique et à ce que l'évangile a de révolutionnaire. Donc pour réfléchir un peu à toutes les implications radicales de l'évangile pour vivre aujourd'hui dans le monde tel qu'on le connaît, avec toutes ces épreuves, ces catastrophes. Quand on est conscient de toutes ces choses, c'est difficile parfois de garder cette joie essentielle en fait à l'annonce de la bonne nouvelle.
1: Et on la sent cette joie ici, hein. On voit que les gens sont vraiment rayonnants, il y a des grands sourires partout. Qu'est-ce que vous proposez de vivre finalement pendant ce Festival des Poussières ?
2: Alors on est environ 600 aujourd'hui, pour 4 jours à vivre ici en Côte d'Or, ce temps fort. Une soixantaine de personnes sont arrivées avant pour faire l'installation, il a plu, maintenant il fait beau, c'est quand même vraiment extraordinaire. Et c'est un festival qui a la particularité d'être autogéré. Donc on demande à tous les participants et participantes de prendre 2 temps de service, notamment par exemple pour la cantine. On a une cantine autogérée qui sert quand même des repas pour 600 personnes. Donc c'est un vrai défi logistique qui a demandé beaucoup de préparation, de coordination, de constitution d'équipe, de répartition des tâches. Et on propose aux personnes qui participent au festival à la fois de participer à l'organisation matérielle de l'événement pour tout le monde, et en même temps de se former, de participer à des conférences, des ateliers, diverses propositions, aussi des propositions spirituelles, pour nourrir à la fois l'esprit, mais aussi le cœur, l'âme, pour vivre une expérience chrétienne dans toute sa richesse.
1: Oui, parce qu'on a regardé le programme, il y a aussi des temps de musique, des temps de prière, effectivement. En fait, finalement, Poussière, pourquoi ce nom ? Qu'est-ce que ça veut dire, le Festival des Poussières ?
2: Alors, lors de la première édition, quand il a été créé, il y a 3 ans, c'était en 2022, si je ne dis pas de bêtises, l'idée, c'était vraiment à travers ce thème des poussières, c'était de réfléchir à ce thème ce verset de la Genèse, tu es poussière, tu retournes dans la poussière, pour réfléchir aussi à notre condition. On était un groupe d'amis à l'origine qui a organisé la première édition du festival. On était moins nombreux, on était 200. Et c'était de réfléchir à notre condition d'être minoritaire dans l'Église. C'est-à-dire des chrétiens, des chrétiennes plutôt positionnés à gauche du fait de leurs attachements à certains combats pour la justice sociale, et donc de pas faire de cette minorité quelque chose de triste ou d'une forme de lamentation, mais au contraire de dire on est poussière, il y a quelque chose, et en même temps qu'est-ce que ça peut avoir de libérateur de savoir qu'on est une minorité dans cette grande église, qu'est-ce que ça nous ouvre comme possibilité de créativité, et en fait c'est un peu pour ça qu'on s'est appelé les poussières.
1: Et alors, on voit que le sous-titre du festival, c'est Évangile et Révolution. Est-ce que ça veut dire qu'on est ici un peu au grand rendez-vous des chrétiens radicaux ?
2: Alors, je sais pas. Déjà, c'est Évangile et Révolution. Il y a des petits problèmes dans la coordination de la communication. C'est Révolution au pluriel. Donc, ça veut dire qu'il y a une pluralité de révolutions possibles. La révolution, est censée rester quand même une révolution. Donc, quelque chose incarner une forme de radicalité politique dans le changement. En tout cas, une forme d'aspiration, à dégager des nouveaux horizons. Avec des ruptures. Je dirais que les chrétiens, les chrétiennes qui participent à ce festival viennent d'horizons assez divers. On attire aussi et on invite des personnes qui sont engagées dans des luttes qu'on pourrait qualifier de révolutionnaires, qui ne sont pas chrétiens, qui ne font pas partie de ces milieux-là. Et c'est aussi pour ça que c'est un lieu d'évangélisation, en fait. C'est un lieu de conversion dans tous les sens, c'est-à-dire pour des chrétiens de rencontrer parfois des militants qui ont des parcours, des militants, des militantes qui ont des parcours assez remarquables en fait en termes de choix de vie en fait. Et puis peut-être pour ces militants, ces militantes, s'ils sont attirés par, intéressés ou curieux de l'Évangile, rencontrer des chrétiens qui en sont pas forcément au même point qu'eux en termes de pratiques radicales, mais voilà, permettre en tout cas ces rencontres, ces contacts, et permettre aussi à des chrétiens, des chrétiennes qui sentent qu'il y a des problèmes et qui ne savent pas vraiment comment s'en sortir ou quoi penser, de réfléchir, de rencontrer et de semer en fait aussi des choses, on aurait pu s'appeler les petites graines, je ne sais pas quoi, ce n'est pas que des poussières, mais qu'est-ce, voilà, les semailles, un temps de semailles, ce festival, pour essayer de disséminer voilà, des nouvelles façons de penser et de vivre la bonne nouvelle chrétienne.
1: Pierre-Louis, expliquez-nous un peu, ici, on voit que le festival est accueilli dans un écolieu qui s'appelle la Ferme de la Chaux. Qu'est-ce que c'est que ce lieu exactement ?
2: Alors effectivement, nous sommes à Gauchen, qui est un éco-hameau qui a été créé par plusieurs familles protestantes, je crois dans les années 2000, si je ne me trompe pas.
1: Gauchen, c'est le nom de l'association, c'est ça ?
2: Voilà, c'est le nom de l'association et c'est le nom qu'on donne aussi à la Ferme de la Chaux par métonymie. Et donc on est situé dans le département de la Côte d'Or, au sud-ouest de Dijon, dans la vallée de Louche, qui est magnifique. C'est un lieu qui est ouvert au passage. Les personnes qui habitent dans ce lieu toute l'année ont l'habitude d'accueillir voilà, des sessions, des personnes de passage qui ont besoin de prendre un temps de recul, des personnes qui sont en situation d'exclusion. Donc c'est un lieu, la Ferme de la Chaux, qui pratique l'accueil inconditionnel avec toutes les complexités que ça suppose.
1: Et on le sent ici, c'est un lieu magnifique et à la fois très fraternel. On le sent dans l'atmosphère qui règne autour de nous. Et bien justement, on va aller s'installer dans une salle de la Ferme de la Chaux pour continuer de faire connaissance et puis voir ce qui vous anime en tant que sociologue engagé sur les questions écologiques. C'est parti, Pierre-Louis.
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1: Pierre-Louis, vous avez 36 ans, vous êtes sociologue à Paris. Racontez-nous un peu en quoi consiste votre métier.
2: Alors, je travaille pour l'Institut de recherche pour le développement, qui est un établissement public de recherche scientifique et dont la mission est en fait de favoriser la coopération scientifique avec les pays du Sud. Donc, comme vous l'avez dit, je suis sociologue, ça veut dire que je m'intéresse aux dynamiques des groupes humains, voilà comment s'organise, se fabrique la vie sociale. Mais c'est un sujet très général, et moi en particulier, je travaille sur les dynamiques du secteur de l'agro-industrie au Brésil et de ses liens avec la déforestation. Donc, je travaille entre la France et le Brésil. Je suis souvent en France, mais j'ai des collègues au Brésil avec qui j'essaye de développer des projets de recherche sur ces questions d'environnement.
1: Alors, une des choses qui est singulière chez vous, c'est que vous avez choisi le domaine de la recherche après un parcours brillant, comme on pourrait le qualifier, dans des grandes écoles de commerce, HEC et autres. Pourquoi vous avez choisi ce parcours de la recherche ?
2: Alors, c'est un choix qui s'est fait de façon assez progressive, hein, sans qu'il y ait un moment où soudainement je me suis dit que j'allais faire de la recherche. De fait, ce n'était pas du tout un monde professionnel vers lequel je pensais m'orienter en commençant mes études. Disons que le souci de faire de la recherche, ce désir, il s'est approfondi à mesure que je voulais mieux comprendre, on va dire, les ressorts profonds de la crise écologique dans laquelle on est plongé. Et j'ai prolongé mes études à la fin de mon premier cycle d'études pour essayer d'approfondir. Voilà, j'étais en école de commerce, je me suis dit, je vais me former pour devenir ingénieur, pour peut-être avoir plus de compétences pour comprendre les questions écologiques. Et puis après, de fil en aiguille, je me suis retrouvé à faire une thèse de doctorat en sciences sociales. Et voilà.
1: Alors, votre conscience écologique, elle s'est construite au cours de ces 15 dernières années, peut-être plus d'ailleurs. À titre personnel et puis à titre professionnel, vous êtes très engagé sur ces questions, comme vous nous l'avez dit. Comment s'est arrivée l'écologie dans votre vie ?
2: Un moment qui a été assez important pour moi, ça a été en 2009. En fait, à l'époque, du coup, j'avais 20 ans. C'est l'échec de la conférence de Copenhague. Alors, peut-être que les auditeurs et auditrices ne s'en souviennent pas, mais c'est une conférence qui s'est mal terminée. Parce qu'il y avait des grandes espérances qui avaient été placées dessus. Barack Obama venait d'être élu, donc il y avait cet espoir que les États-Unis, qui n'avaient pas ratifié le protocole de Kyoto, allaient faire partie à nouveau de la solution, entre guillemets, du problème climatique global. Et finalement, ça a été une douche froide qui a suscité, en fait, de l'attente pour la COP21 à Paris. Mais moi, je me souviens qu'à l'époque, en 2009, ça m'avait frappé de voir qu'on était très mal embarqué dans cette question climatique, et ça a accéléré ma prise de conscience sur la gravité de la situation.
1: Alors Pierre-Louis, on l'a dit, vous étiez au Festival des Poussières cet été. Et bien justement, je vous propose une immersion dans le festival. Écoutez.
3: On découpe des aubergines pour la ratatouille de demain. Ou non, de ce soir, pardon. Là, on discute. L'un est rabbin, l'autre arrive de Paris. Ça mixe un petit peu et puis ça

0: J'ai des bonnes conversations parce qu'on est scotché pendant une heure à nos aubergines et à nos concombres.
1: Il y a toute une programmation plus, on va dire, intellectuelle, de conférences, d'ateliers sur plein de thèmes, que ce soit des thèmes politiques et à l'écologie, au travail, à l'agriculture.
2: Ah voilà, bah, justement. Allez, question oui ou non. Jésus est-il une figure politique ?
3: On a des conférences qui apportent beaucoup de sujets super intéressants, donc forcément quand on sort d'une conférence, tout à l'heure je sortais d'une conférence atelier, et ben directement j'en parle avec une amie que je croise et ça lance une discussion.
4: Moi je viens chercher ce que j'ai jamais trouvé en fréquentant un peu les églises ou dans mon éducation qui était plutôt catholique, c'est-à-dire des gens qui sont sensibles à l'écologie, aux thématiques vraiment un amour universel, qui ne soient pas dans les discriminations. En fait, tout ce que je trouve, moi, dans le message du Christ.
5: Voir des familles, des jeunes, qui ont des projets, parce que c'est ce que je reproche peut-être un peu à l'église paroissiale, où au final, on est entre nous et puis pas trop d'ouverture sur le monde. Ici, on sent un dynamisme. On sent aussi qu'il y a des projets d'une année sur l'autre qui se sont concrétisés. Par exemple, à Metz, il y a une colloque qui s'est créée avec des gens qui se sont rencontrés au Festival des Poussières, en fait.
6: J'ai beaucoup aimé la pièce de théâtre qu'on a vue hier, dans le chapiteau, avec le public tout autour de la pièce. Très touchant.
7: Je ne renonçais pas à ma vocation, je ne sacrifierais pas.
8: Je ne t'ai jamais demandé de sacrifier quoi que ce soit pour moi.
1: Comme mission qui me porte de spécial, il y a tout le côté d'arriver à mélanger des mondes chrétiens et militants, qui des fois ont du mal à se parler. C'est un très beau lieu de pont entre ces mondes-là. Tout le monde peut avoir cette réflexion-là politique et théologique.
3: Je suis assez convaincue que notre foi devrait être beaucoup plus ancrée dans le concret. Et en fait, le concret, c'est pas le béton. Le concret dont on dépend, c'est vraiment la nature. Et ça, je suis très contente de le voir. De voir qu'on peut l'incruster jusqu'aux prières dans les poussières.
9: Pierre-Louis, quand on vous écoute, il y a quand même une question qui vient en tête, c'est est-ce que vous vous dites militant ? Est-ce que vous vous sentez à l'aise avec ce terme pour parler de votre parcours ?
10: Alors, la spécificité de mon parcours, c'est que j'ai eu la chance, et en même temps, c'est difficile parce que c'est un monde professionnel où il est difficile de trouver sa place. Je suis chercheur scientifique, et c'est vrai qu'une partie de mon travail consiste à produire des savoirs sur des acteurs économiques dont on peut considérer légitimement qu'il contribue grandement à accélérer les problèmes dans lesquels nous trouvons. J'ai fait ma thèse de doctorat sur l'industrie des énergies fossiles.
9: On va y revenir.
10: Et je travaille désormais sur un autre objet, qui est celui de la déforestation dans les forêts tropicales, en l'occurrence en Amazonie. Et donc déjà, le simple fait de m'impliquer dans la production d'un savoir sur des acteurs qui sont scrutés de toutes parts, me positionne dans l'espace social. Mais en fait, justement, les outils des sciences sociales sont aussi là pour produire des descriptions un peu dépassionnées, pour faire le point, pour essayer de prendre du recul sur ces acteurs qu'on serait tenté très vite de conspuer. Donc mon objectif, et l'objectif qu'on poursuit avec les collègues qui travaillent aussi sur ces acteurs, c'est de produire des descriptions rigoureuses, honnêtes, en faisant un travail de fond, en menant des entretiens, en faisant des recherches documentaires, pour qu'on ait un état de l'art, un état de la situation qui soit le plus objectif et le plus rigoureux possible.
9: Ce qui n'est pas compatible pour vous avec le fait de s'appeler militant, de se dire militant ?
10: Alors, ce qui n'est pas incompatible avec le fait d'avoir par ailleurs des engagements militants. Il se trouve que je me suis moi-même mobilisé sur un sujet en fait qui n'est pas directement connecté à mes recherches scientifiques. Je me suis mobilisé, par exemple, contre l'extension d'un aéroport dans ma ville d'origine, là où j'ai grandi. Parce que la mairie, enfin en tout cas la structure publique qui gère l'aéroport projette de doubler le trafic d'ici 2040, ce qui est en contradiction totale avec les objectifs climatiques. Mais là encore, je suis pas un expert scientifique de cet aéroport. Moi, je travaille sur d'autres acteurs. Et là, j'ai choisi en tant que citoyen de m'impliquer là et aussi pour former aussi les citoyens, les citoyennes qui sont impliqués dans cette lutte locale. Pour leur faire peut-être pour partager avec eux mes savoirs, et puis aussi, bien sûr, apprendre d'eux comme un simple bénévole.
9: Et en fait, c'est fort ce que vous dites, parce que je pense que peut-être pour les auditeurs et auditrices qui nous écoutent, le mot militant peut continuer à faire peur aujourd'hui pour les chrétiens. Et donc, ce que vous dites finalement, c'est qu'on peut être militant et avoir à côté sa profession, être chercheur et tout à fait scientifique dans son approche des sujets. Justement, lors de votre thèse en doctorat, vous nous le disiez, vous avez publié une étude sur les réactions de Total face au réchauffement climatique au cours de ces 50 dernières années.

0: Et vous avez montré que dès les années 1980, voire avant, en fait, Total connaissait très bien l'impact catastrophique de son activité sur le climat. Et pourtant, l'entreprise a passé sous silence, voire a semé le doute sur la légitimité des sciences du climat. Pourquoi vous avez voulu vous lancer dans ce travail qu'on pourrait dire titanesque?
1: Alors c'est un travail qui avait été déjà démarré en réalité par des collègues qui se sont intéressés aux entreprises pétrolières et gazières états-uniennes, donc des collègues états-uniens. Ces entreprises en fait bien connues, peut-être des auditeurs et auditrices, ExxonMobil, Chevron, etc. Bon, voilà, très grandes entreprises, beaucoup plus grandes que le groupe Total en France, hein, ont eu un rôle de précurseur, il faut le dire, hein, par rapport à notre champion national, entre guillemets, dans la production de savoir sur le climat. Donc on voulait essayer de comprendre. Il y avait une histoire américaine de ces grands majors, ces géants du pétrole et du gaz qui s'intéressent au réchauffement climatique presque avant les scientifiques ou qui financent les premières études scientifiques sur le climat. Et on voulait savoir ce qui s'était passé en France avec deux autres collègues, un collègue français et un collègue américain. Et donc, on a fait ce travail d'archives, patient, de décortiquage, de ratissage, en fait, pour essayer de trouver le maximum d'informations, de les recouper, de rencontrer les acteurs de ces années qui voulaient bien nous parler, ce qui n'est pas toujours le cas. Pour essayer de produire voilà une analyse aussi serrée aussi précise que possible des savoirs qu'avait Total en fait à l'époque dans les années 70.
0: Et du coup, en quelques mots, qu'est-ce que vous avez découvert que vous pouvez nous transmettre?
1: Alors effectivement, on a découvert que à partir des années 70, il y avait des mentions des risques catastrophiques liés à un réchauffement climatique approchant les 2 degrés dans une revue interne du groupe Total dans les années 70, hein, avec un avant-propos de ce numéro de la revue qui était signé par le PDG de l'époque. Donc, on peut estimer qu'il avait pris conscience, en fait, du contenu de cette revue, donc il y a un avant-propos. Donc, ça, c'est dans les années 70. Et puis, surtout, dans les années 80, on a surtout exhumé des documents très intéressants qui montrent que la question du réchauffement climatique en tant que sujet, on va dire, stratégique pour l'ensemble du groupe ELF avait été discutée dans un comité exécutif, donc avec tous les directeurs de branche, enfin, les plus importants dirigeants de l'entreprise, au début de l'année 1986. Et durant ce COMEX, les notes préparatoires montraient bien que, enfin, comment dire, la personne qui préparait le directeur de l'environnement de l'époque montrait bien, voulait alerter ses supérieurs sur le fait que la prise en compte des enjeux du réchauffement climatique par les politiques publiques pouvait menacer le business des énergies fossiles et qu'il fallait donc être prêt à se défendre. Ça, c'est une citation
0: Prêt à se
1: de
0: défendre.
1: prêt à se défendre. Alors, qu'est-ce que ça voulait dire? On n'a pas exactement tout le fin mot de l'histoire. On a perdu les traces orales de cette discussion, hein, de ce COMEX particulier. Mais c'est un moment où, au sommet de l'entreprise, il y a vraiment une problématisation et la perception d'une menace potentielle. Donc ça, c'est avant la première COP, avant la création du GIEC, ce fameux groupe qui permet de produire des savoirs sur le climat. Donc ça veut dire qu'ils étaient au courant très très en amont, en fait, bien avant le grand public, de la gravité potentielle, en fait, du réchauffement climatique.
0: Alors
1: Mais ils ont continué, bien sûr, à chercher du pétrole et du gaz et à le vendre.
0: Cette étude a eu un grand retentissement. Est-ce que vous diriez que mener ce travail, ça a eu un impact sur vos choix personnels, sur votre engagement, sur les questions écologiques?
1: Bah, ça a été une grande reconnaissance, hein. Il faut savoir que la plupart du temps, le travail des scientifiques se fait dans l'ombre. Et je veux aussi signaler que beaucoup de collègues travaillent sur des sujets qui ont peut-être moins d'exposition médiatique, mais qui sont aussi très importants. Et donc, c'est presque une anomalie dans la carrière d'un chercheur d'avoir soudainement un article qui fait du bruit comme ça, qui est repris dans les médias, etc. Donc, je me suis senti, avec mes deux co-auteurs, on s'est senti très privilégié et on a essayé d'être aussi pédagogue que possible pour bien expliquer ce que la science pouvait dire et quelles sont aussi les limites de ce discours scientifique, quelles sont les zones d'ombre qu'on n'a pas pu éclaircir parce qu'on n'a pas eu accès à toutes les archives. Donc voilà, ça c'est une question, une pédagogie qu'on a essayé de porter dans l'espace public.
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0: Alors Pierre-Louis Choquet, on va parler maintenant de votre foi et de votre engagement plus personnel. On l'a dit, vous vous mobilisez à travers vos travaux, vos recherches, vos articles, mais également au sein du collectif Anastasis. Qu'est-ce que c'est ce collectif?
1: Alors c'est un collectif qui a été créé à partir d'un groupe d'amis, comme ça arrive quand même souvent, issu d'une réflexion commune sur, on va dire, les liens entre l'Évangile, notre foi chrétienne, et ses résonances politiques. L'intuition qu'on a tous partagée dès le début, on a eu quelques résonances ici dans des conférences ce matin au Festival des Poussières, c'est qu'en fait, Jésus, la question n'est pas de savoir s'il était de droite ou de gauche, évidemment, là c'est un anachronisme complet, mais c'est de voir qu'en fait, son style de vie était manifestement insupportable pour le pouvoir en place, au point qu'il a été crucifié. Et donc, c'est d'une façon un peu indirecte, un peu oblique, que le style de vie de Jésus, et puis après lui des communautés chrétiennes, peut être, en tout cas, une forme de scandale, en fait, pour la société, pour les pouvoirs en place. Et on a appelé ça, dans le collectif Anastasis, la puissance politique des évangiles. C'est-à-dire, non pas une façon directement de réclamer « il faut faire ci, il faut faire ça », mais une façon de vivre qui incarne une possibilité révolutionnaire, qui est difficile à vivre. Tous les auditeurs, auditrices qui sont chrétiens savent que, voilà, devenir chrétien, c'est le programme d'une vie, c'est très difficile, mais on s'est dit, à plusieurs, voilà, on peut peut-être réfléchir à ce que ça implique, et retrouver aussi cette puissance aussi de vivre différemment, d'imaginer une vie différente à partir de cette expérience chrétienne. Et on a voulu penser ça dans le collectif Anastasis, et imaginer des actions pour initier voilà, cette possibilité et la communiquer à d'autres, chrétiens et non chrétiens.
0: Et justement, sur quel sujet vous vous mobilisez actuellement ?
1: Bah, depuis qu'on a été créé, ce collectif, peut-être que je me trompe, mais il y a 5-6 ans, on a essayé de réfléchir à la façon dont des chrétiens pouvaient se situer dans l'actualité. Par exemple, pendant les manifestations sur les retraites, on a participé. Puis à chaque fois, on s'est demandé, mais qu'est-ce que nous, les chrétiens, on peut offrir en fait, à ces mobilisations pareil, au moment des méga-bassines à Sainte-Soline. Comment l'espérance chrétienne peut être présente dans des lieux qui sont investis traditionnellement plutôt par les syndicats, les mouvements écologistes, les partis de gauche, où la question de l'espérance devient difficile pour les raisons que j'ai évoquées tout à l'heure à propos du réchauffement climatique, de la dégradation de la situation, de la montée de l'extrême droite, etc. Quelle espérance on peut apporter et comment on peut aussi nous apprendre de ces traditions politiques qui ont eu une histoire avec l'Église, mais qui depuis peut-être 30 ans est moins resserrée qu'elle n'a pu l'être. Hein, voilà, au XXe siècle, la grande histoire des cathos de gauche qui est un petit peu déclinée depuis. On essaie de se ressaisir de cet héritage avec fougue. Tout en sachant qu'on n'est pas très nombreux, mais avec beaucoup d'enthousiasme pour essayer des nouvelles choses.
0: Pierre-Louis, on vient de commencer le Temps pour la création qui a lieu chaque année le mois de septembre. Alors, c'est un mois spécial qui est porté par les chrétiens du monde entier pour prier particulièrement pour la création. Mmh. Et cette année, le thème, c'est un extrait du livre d'Isaïe. Je ne sais pas si vous l'avez lu, vous en avez déjà entendu parler. Et dans cet extrait, le prophète dépeint une création qui est désolée, qui est sans paix, en raison de l'absence de justice et de la rupture de la relation entre Dieu et l'humanité. Mmh. Isaïe parle de terre desséchée, de pays torrides, d'affamés au ventre creux, et puis surtout, il souligne que ce sont bien les comportements des hommes et des femmes qui ont un impact négatif sur la terre. Qu'est-ce que vous évoque ce passage ?
1: Je pense que ce qui est assez extraordinaire, c'est que la grande nouveauté, on va dire, de la redécouverte de la Bible au XXe siècle a consisté à donner de l'air à notre façon de lire la Bible, à proposer une pluralité d'interprétations, pour ouvrir justement ce livre et le mettre au contact de tous les chrétiens. Mais d'une certaine façon, ce qui est presque intéressant, c'est qu'aujourd'hui, on peut relire d'une certaine façon ce verset d'Isaïe presque de façon littéraliste, non pas pour en faire un programme qu'il faudra appliquer, mais pour en voir des résonances très concrètes, c'est-à-dire l'idée que le péché de l'humanité qui n'arrive pas à s'entendre, qui n'arrive pas, en fait, voilà, qui est guidé par la poursuite du profit, une espèce de course en avant que personne ne veut vraiment, mais qui se passe malgré tout, nous précipite vers un monde de sécheresse, d'ouragans, d'inondations catastrophiques, trouve en quelque sorte une résonance. Hein, voilà, les malédictions du prophète, malheureusement, on les perçoit peut-être avec encore plus de réalisme, en quelque sorte, que peut-être les contemporains d'Isaïe, qui vivaient aussi des sécheresses. Mais là, c'est un niveau planétaire maintenant. Mais c'est ça qui est dramatique, et en même temps, qui peut peut-être nous réveiller, nous les chrétiens, ou nous faire redécouvrir ce livre, ce verset, de façon plus vive encore.
0: Et quand vous dites que ça doit nous réveiller, effectivement, c'est une première étape, ça doit nous réveiller. Comment ça peut nous mettre en mouvement, selon vous ?
1: Alors, je sais que les auditeurs et les auditrices nous écoutent de partout, donc ça, c'est quand même fantastique avec la radio. Mais depuis longtemps en France, il y a plein de luttes locales qui se sont développées, parfois avec des chrétiens, parfois sans. Aujourd'hui, les chrétiens ne sont pas toujours présents dans ces lieux. Mais vous pouvez être à peu près sûr que dans un rayon de 50 km autour de chez vous, il y a des gens qui se mobilisent parfois, dans mon cas, comme je l'ai dit tout à l'heure, c'est contre le développement d'un aéroport, contre une bretelle d'autoroute, et qui essayent de signifier à leur échelle, c'est-à-dire une échelle locale, une échelle proche, leur refus d'un monde qui, dans sa dimension, quand on dit cet aéroport, cette bretelle d'autoroute, qui rappelle cette grande catastrophe en fait, planétaire dans laquelle on est. C'est-à-dire que si on est fasciné et en même temps stupéfait et déprimé en fait par cette échelle planétaire en fait sur laquelle chacun d'entre nous est complètement impuissant, on peut quand même se retrouver à des échelles plus petites pour se serrer les coudes et essayer d'aider d'autres personnes, d'autres citoyens, citoyennes qui se mobilisent. Et je pense peut-être le rôle des chrétiens et des chrétiennes, ça peut être d'offrir du soin, d'offrir de la bienveillance, d'être présent aux côtés de ces personnes pour dire que même si parfois on perd, et peut-être souvent, quelle espérance on peut garder malgré tout, parce que le Christ qui est notre sauveur, en fait, il a perdu de façon magistrale, en fait. Donc, qu'est-ce qu'on peut apporter de soins aussi, de réconfort? Je sais pas, de réconfort, pas être trop facile, mais voilà, voilà, quels soins on peut apporter à ces personnes qui sont autour de nous, sans, peut-être sans que nous le sachions, et qui sont impliquées sur ces questions de mobilisation très concrète dans leur entourage.
0: Et chercher à agir à l'échelle locale, recréer peut-être des ponts de fraternité. Est-ce que c'est là que se situe votre espérance face à la crise à laquelle on est confronté?
1: Alors, ce n'est pas une réponse définitive, mais je dirais qu'on va rentrer à partir du début de l'année prochaine, 2026, dans un cycle de mobilisation politique autour des élections municipales. Donc, peut-être que ça renforce d'autant plus l'importance de cette échelle locale, même si, évidemment, toutes les échelles sont importantes. Hein. Il ne s'agit pas de se recroqueviller sur ce qui est proche de chez nous et de se désintéresser de ce qui se passe, on va dire, même à l'échelle voilà, des COP, des négociations climatiques, du rôle de notre pays, de la France, dans ces négociations. Est-ce qu'on est à la hauteur de ce qu'on pourrait faire, de ce qu'on a dit qu'on allait faire, etc. Donc, tout ça est très important. Mais je trouve que le pouvoir d'agir, il peut se construire à l'échelle locale. Et peut-être les municipales, voilà, c'est une bonne occasion de se demander, sur les listes qui sont disponibles, que proposent les candidats? Est-ce qu'il y en a qui se soucient de cette question écologique, qui essayent voilà, de se dépêtrer de cette complexité, de ces enjeux, pour proposer des solutions et vraiment essayer voilà, de prendre part? Je pense que ça peut être vraiment prophétique pour les chrétiens aujourd'hui, et, voilà, d'y réfléchir spécialement pendant ce mois qui est dédié à la création.
0: Pierre-Louis, on arrive au terme de notre émission. On a peu parlé de l'encyclique Laudato Si, mais on a appris il y a peu de temps que le pape Léon XIV allait être à Rome pour le rassemblement des 10 ans de Laudato Si, donc dans quelques mois, un mois. Est-ce que c'est une bonne nouvelle pour vous? Et en tant que catholique chrétien, qu'est-ce que vous attendez de notre pape sur
1: Alors évidemment, c'est une très bonne nouvelle. Ce qui est extraordinaire avec ce pape Léon XIV qui n'est pas très bavard pour l'instant, donc on ne peut pas trop dire grand-chose, c'est que voilà, il est américain, il vient du premier monde, du monde des pays riches, en l'occurrence du pays dominant, et il a vécu au Pérou, dans un pays où voilà, où il y a eu des grosses catastrophes naturelles dans son diocèse, et on peut espérer que cet appel prophétique en fait qui avait été lancé par le pape François, il va trouver une sorte d'inscription dans le temps, dans la durée, dans le pontificat du pape Léon XIV. Je pense qu'il a à plusieurs reprises depuis le début de son pontificat en mai dernier eu des messages, hein, notamment je pense par exemple au Scout et Guide de France en juillet, au début de l'été, il leur a dit, il a loué leur engagement en faveur de la question climatique, hein, lors du grand rassemblement qui a eu lieu à Jambeville en juillet, à Clameur. Donc voilà, donc ce serait extraordinaire que la parole de Léon XIV confirme le fait que le pape François n'était pas un peu un uberlu intéressé à quelque chose qui concernait seulement une partie de l'Église, mais vraiment qu'il ancre le fait que l'Église catholique veut avoir un discours à la fois ambitieux, joyeux et responsable sur cette question de la crise écologique qui va nous occuper pendant tout le XXIe siècle.
0: Bien, merci beaucoup Pierre-Louis Choquet pour votre témoignage. Merci d'avoir été avec nous dans cette émission. Merci au Festival des Poussières qui nous a accueillis en Bourgogne. Merci à Jean-Stéphane Piau pour les moyens techniques de l'émission, à Lourane Sarraoui et Stéphanie Tession pour la préparation de Génération Laudato Si'. Et moi, je vous retrouve samedi prochain pour un nouvel épisode et nous serons en compagnie de Virginie Amieux, la présidente du CCFD Terre Solidaire. À très bientôt.
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Et on poursuit sur nos ondes avec Everly Brothers sur les ondes de Radio Arc-en-Ciel. À partir de 11h15, le petit chemin de cette semaine, Magnificat Humanitas, la lettre encyclique du pape Léon. Et à partir de 11h30, le chapelet des légionnaires.

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1: Merci de nous accompagner pour ce qui est Ali Gigontier, ce nos ondes et la caille, plime la misère.

0: On va passer de 15 minutes. On poursuit avec le petit chemin, gros chemin de cette semaine avec le Père Jean-Denis. On parle de la lettre encyclique du pape Léon XIV, Magnifica Humanitas.
1: Petit chemin, grand chemin dans la foi sur les ondes de Radio Arc-en-Ciel et nous faisons la lecture suivie de l'encyclique Magnifica Humanitas du pape Léon XIV. C'est sa première encyclique au moment où le monde, où la planète est confrontée à de nombreux défis et bien sûr nos sociétés, nos familles et chaque personne à toutes les nouveautés du numérique, de l'intelligence artificielle qui, bien sûr, modifie en profondeur la qualité des relations humaines, la question du droit, de la justice et de la paix. Et nous sommes au chapitre 2 de cette lettre encyclique qui nous rappelle les grands principes, les valeurs fondamentales de l'enseignement social de l'Église. Nous sommes à la section intitulée « La valeur suprême des droits de l'homme ». Dans ce que nous allons entendre, dans ce qui suit, le pape salue la Déclaration universelle de 1948 comme l'une des plus hautes expressions de la conscience humaine et il rappelle aussi que le premier de ces droits est le droit à la vie. Le pape Léon XIV mettra en garde contre deux risques actuels, les droits proclamés mais violés dans les faits et l'oubli de leur fondement universel avec une attention particulière à l'égalité effective des femmes. La valeur suprême des droits de l'homme. L'Église reconnaît avec gratitude, nous dit le pape Léon, que le mouvement vers l'identification et la proclamation des droits de l'homme est l'un des efforts les plus importants

portant pour répondre efficacement aux exigences irréductibles de la dignité humaine. Et comme l'avait affirmé aussi Saint Jean-Paul II, la Déclaration universelle des droits de l'homme, proclamée par les Nations unies le 10 décembre 1948, continue à être aujourd'hui l'une des plus hautes expressions de la conscience humaine. Elle est une pierre miliaire sur le chemin du progrès moral de l'humanité, nous disait Saint Jean-Paul II. C'est pourquoi, dans la perspective chrétienne, les droits de l'homme ne sont pas un ajout extérieur à la personne, mais une traduction historique de sa dignité intrinsèque que la communauté internationale est appelée à protéger et à promouvoir. Les droits de l'homme sont inviolables, nous dit le pape Léon, car inhérents à la personne et à sa dignité. Par conséquent, ils sont universels et inaliénables. Précisément parce qu'ils sont fondés sur la dignité commune de chaque homme et de chaque femme, ils ont des conséquences pratiques et des effets juridiques, car il serait vain de proclamer des droits si l'on ne mettait pas en même temps tout en œuvre pour assurer le devoir de les respecter par tous, partout et pour tous. Parmi eux, le premier droit humain est le droit à la vie, de sa conception à son terme naturel, sans lequel il est impossible d'exercer aucun autre droit. Lorsque ce droit fondamental est nié, comme c'est le cas pour l'avortement provoqué, pour le meurtre d'innocents et pour l'euthanasie, on se trouve face à des choix que l'Église juge gravement illicites. En considérant notre époque, nous ne pouvons ignorer que la protection des droits de l'homme est aujourd'hui exposée à deux risques particulièrement graves, nous dit le pape Léon XIV. Le premier est celui d'une déclaration purement formelle de ces droits, alors que parallèlement au progrès technologique, les violations de la dignité humaine se répandent ouvertement et de manière dissimulée. Le second, qui est en réalité à l'origine du premier, est celui de ne plus pouvoir reconnaître le fondement de leur universalité parce qu'on a renoncé à la recherche des fondements les plus solides de nos options ainsi que de nos lois. Pape François invitait à ne pas sous-estimer ce dernier problème. Il rappelait que lorsque la raison se laisse sérieusement interroger sur la nature humaine, elle est capable de découvrir des valeurs qui s'appliquent à tous, car elles découlent de celles-ci. Si le travail de recherche venait à être abandonné, il pourrait advenir que des droits aujourd'hui considérés comme intouchables finissent par être remis en question ou niés dans le futur par ceux qui détiennent le pouvoir, éventuellement après avoir obtenu un consentement seulement apparent de la part de populations effrayées ou manipulées. Parallèlement à une prise de conscience accrue de la valeur de chaque personne humaine et de ses droits, la reconnaissance des droits des minorités s'est également développée. Il reste encore beaucoup à faire pour que partout dans le monde, les droits d'un grand nombre, à savoir ceux des femmes, soient véritablement garantis de manière égale. C'est un fait. Doublement pauvres sont les femmes qui souffrent des situations d'exclusion, de maltraitance et de violence, parce que souvent, elles se trouvent avec de plus faibles possibilités de défendre leurs droits, disait encore le pape François. Il ne suffit donc pas d'affirmer en parole que hommes et femmes ont la même dignité et les mêmes droits. Il faut que cela se traduise par des choix concrets, dans des lois, dans l'accès au travail, à l'éducation, aux responsabilités sociales et politiques, dans la manière dont la société écoute et valorise la contribution des femmes. Tant que cet écart persistera,
nous ne pourrons pas dire que la société reconnaît véritablement, sans réserve, que les femmes ont la même dignité que les hommes.

Ce sont les personnes concrètes qui comptent, chacune ainsi que leur famille. Les mouvements sociaux, les grandes déclarations politiques en faveur du peuple et les idéologies communautaires ne servent à rien si elles ne s'orientent pas vers la promotion des personnes, hommes et femmes, avec leurs droits inaliénables. De même, il ne suffit pas de vanter la liberté individuelle ou l'initiative privée si l'on accepte ensuite qu'une multitude de personnes continuent à vivre sans travail décent, sans protection, sans accès aux biens fondamentaux. C'est ainsi que s'achève cette étape dans le chapitre 2 de l'encyclique Magnifica Humanitas du pape Léon XIV. Il nous exposait cette valeur importante, la valeur suprême des droits de l'homme, avec ce point important de l'égalité homme-femme. Prochaine étape, le pape Léon XIV va nous présenter le principe du bien commun, qui est un élément important de la doctrine, de l'enseignement, des valeurs sociales de l'Église, le principe du bien commun, autrement dit, la création est offerte par Dieu à tous, et pour le bien de tous, pour le bien commun. Nous découvrirons ça dans notre prochaine étape, petit chemin, grand chemin dans la foi. Merci d'avoir été en notre compagnie.

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1: C'est à l'instant le petit chemin, un grand chemin, consacré Magnifica Humanitas, présenté par le père Jean-Denis. On poursuit avec les choristes, à partir de 11h30, le chapelet.

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1: Et on retrouve le chapelet tout de suite des légionnaires de Marie, Notre-Dame Immaculée Conception.

0: Bonjour à tous, auditrices et auditeurs de Radio Arc-en-Ciel. Nous sommes les légionnaires de Marie, de Notre-Dame Immaculée Conception, Notre-Dame des Lumières de Saint-André et Notre-Dame du Bonheur de Sainte-Suzanne. Nous allons méditer le mystère glorieux du rosaire. Au nom du Père et du Fils et du Saint-Esprit. Amen. Je crois en Dieu, le Père Tout-Puissant, Créateur du ciel et de la terre, et en Jésus-Christ, son Fils unique, notre Seigneur, qui a été conçu du Saint-Esprit, est né de la Vierge Marie, a souffert sous Ponce Pilate, a été crucifié et mort, a été enseveli et descendu aux enfers. Le troisième jour, et ressuscité des morts, et monté aux cieux, est assis à la droite de Dieu, le Père Tout-Puissant, d'où il viendra juger les vivants et les morts. Je crois en l'Esprit Saint, à la Sainte Église catholique, à la communion des saints, à la rémission des péchés, à la résurrection de la chair, à la vie éternelle. Amen.
1: Premier mystère glorieux, la résurrection. Fruit du mystère, la recherche et le désir de Dieu en toutes choses. Jésus ressuscité se montre à Marie-Madeleine. Tous en pleurs, elle ne le reconnaît pas immédiatement. C'est lorsqu'il prononce son nom que ses yeux s'ouvrent et qu'elle retrouve celui que son cœur aime tant. Seigneur, dans notre désir, tu nous appelles personnellement à te connaître. Notre Père qui es aux cieux, que ton nom soit sanctifié, que ton règne vienne, que ta volonté soit faite sur la terre comme au ciel.
2: Donne-nous aujourd'hui notre pain de ce jour. Pardonne-nous nos offenses, comme nous pardonnons aussi à ceux qui nous ont offensés. Et ne nous laisse pas entrer en tentation, mais délivre-nous du mal. Amen.
1: Je vous salue, Marie, pleine de grâce. Le Seigneur est avec vous. Vous êtes bénie entre toutes les femmes, et Jésus, le fruit de vos entrailles, est béni.
2: Sainte Marie, Mère de Dieu, priez pour nous pauvres pécheurs, maintenant et à l'heure de notre mort. Amen.
1: Je vous salue, Marie, pleine de grâce, le Seigneur est avec vous. Vous êtes bénie entre toutes les femmes, et Jésus, le fruit de vos entrailles, est béni.
2: Sainte Marie, Mère de Dieu, priez pour nous pauvres pécheurs, maintenant et à l'heure de notre mort. Amen.
1: Je vous salue, Marie, pleine de grâce, le Seigneur est avec vous. Vous êtes bénie entre toutes les femmes, et Jésus, le fruit de vos entrailles, est béni.

Je vous salue, Marie, pleine de grâce, le Seigneur est avec vous. Vous êtes bénie entre toutes les femmes, et Jésus, le fruit de vos entrailles, est béni.

0: Salut Marie, pleine de grâce, le Seigneur est avec vous. Vous êtes bénie entre toutes les femmes, et Jésus, le fruit de vos entrailles, est béni.
1: Sainte Marie, Mère de Dieu, priez pour nous pauvres pécheurs, maintenant et à l'heure de notre mort. Amen.
0: Je vous salue Marie, pleine de grâce, le Seigneur est avec vous. Vous êtes bénie entre toutes les femmes, et Jésus, le fruit de vos entrailles, est béni.
1: Sainte Marie, Mère de Dieu, priez pour nous pauvres pécheurs, maintenant et à l'heure de notre mort. Amen.
0: Je vous salue, Marie pleine de grâce, le Seigneur est avec vous. Vous êtes bénie entre toutes les femmes, et Jésus, le fruit de vos entrailles, est béni.
1: Sainte Marie, Mère de Dieu, priez pour nous pauvres pécheurs, maintenant et à l'heure de notre mort. Amen.
0: Je vous salue, Marie pleine de grâce, le Seigneur est avec vous. Vous êtes bénie entre toutes les femmes, et Jésus, le fruit de vos entrailles, est béni.
1: Sainte Marie, Mère de Dieu, priez pour nous pauvres pécheurs, maintenant et à l'heure de notre mort. Amen.
0: Je vous salue, Marie pleine de grâce, le Seigneur est avec vous. Vous êtes bénie entre toutes les femmes, et Jésus, le fruit de vos entrailles, est béni.

0: vous salue, Marie, pleine de grâce, le Seigneur est avec vous. Vous êtes bénie entre toutes les femmes, et Jésus, le fruit de vos entrailles, est béni.
1: Sainte Marie, Mère de Dieu, priez pour nous, pauvres pécheurs, maintenant et à l'heure de notre mort. Amen.
0: Gloire au Père, au Fils et au Saint-Esprit,
1: comme il était au commencement, maintenant et toujours, dans les siècles des siècles. Amen.
0: Ô Marie conçue sans péché,
1: priez pour nous qui avons recours à vous.
2: Je vous ai vu, Marie, dans mille et un visages.

0: Deuxième mystère glorieux, l'ascension. Fruit du mystère, le don de la patience dans nos épreuves. Avant de monter à la droite du Père, Jésus donne rendez-vous à ses 11 disciples sur une montagne. L'Évangile nous dit qu'ils se prosternèrent, mais que certains doutèrent encore. Que notre cœur est très lent à croire. Seigneur, sois patient avec nous.
1: Notre Père, qui es aux cieux, que ton nom soit sanctifié, que ton règne vienne, que ta volonté soit faite sur la terre comme au ciel.
2: Donne-nous aujourd'hui notre pain de ce jour. Pardonne-nous nos offenses, comme nous pardonnons aussi à ceux qui nous ont offensés. Et ne nous laisse pas entrer en tentation, mais délivre-nous du mal. Amen.
1: Je vous salue, Marie, pleine de grâce. Le Seigneur est avec vous. Vous êtes bénie entre toutes les femmes, et Jésus, le fruit de vos entrailles, est béni.
2: Sainte Marie, Mère de Dieu, priez pour nous pauvres pécheurs, maintenant et à l'heure de notre mort. Amen.
1: Je vous salue, Marie, pleine de grâce. Le Seigneur est avec vous. Vous êtes bénie entre toutes les femmes, et Jésus, le fruit de vos entrailles, est béni.
2: Sainte Marie, Mère de Dieu, priez pour nous pauvres pécheurs, maintenant et à l'heure de notre mort. Amen.
1: Je vous salue, Marie, pleine de grâce. Le Seigneur est avec vous. Vous êtes bénie entre toutes les femmes, et Jésus, le fruit de vos entrailles, est béni.
2: Sainte Marie, Mère de Dieu, priez pour nous pauvres pécheurs, maintenant et à l'heure de notre mort. Amen.
1: Je vous salue, Marie, pleine de grâce. Le Seigneur est avec vous. Vous êtes bénie entre toutes les femmes, et Jésus, le fruit de vos entrailles, est béni.
2: Sainte Marie, Mère de Dieu, priez pour nous pauvres pécheurs, maintenant et à l'heure de notre mort. Amen.
1: Je vous salue, Marie, pleine de grâce. Le Seigneur est avec vous. Vous êtes bénie entre toutes les femmes, et Jésus, le fruit de vos entrailles, est béni.
2: Sainte Marie, Mère de Dieu, priez pour nous pauvres pécheurs, maintenant et à l'heure de notre mort. Amen.
1: Je vous salue, Marie, pleine de grâce. Le Seigneur est avec vous. Vous êtes bénie entre toutes les femmes, et Jésus, le fruit de vos entrailles, est béni.
2: Sainte Marie, Mère de Dieu, priez pour nous pauvres pécheurs, maintenant et à l'heure de notre mort. Amen.
1: Je vous salue, Marie, pleine de grâce. Le Seigneur est avec vous. Vous êtes bénie entre toutes les femmes, et Jésus, le fruit de vos entrailles, est béni.
2: Sainte Marie, Mère de Dieu, priez pour nous pauvres pécheurs, maintenant et à l'heure de notre mort. Amen.
1: Je vous salue, Marie, pleine de grâce. Le Seigneur est avec vous. Vous êtes bénie entre toutes les femmes, et Jésus, le fruit de vos entrailles, est béni.
2: Sainte Marie, Mère de Dieu, priez pour nous pauvres pécheurs, maintenant et à l'heure de notre mort. Amen.
1: Je vous salue, Marie, pleine de grâce. Le Seigneur est avec vous. Vous êtes bénie entre toutes les femmes. Et Jésus, le fruit de vos entrailles, est béni.
2: Sainte Marie, Mère de Dieu, priez pour nous pauvres pécheurs, maintenant et à l'heure de notre mort. Amen.
1: Je vous salue, Marie, pleine de grâce. Le Seigneur est avec vous. Vous êtes bénie entre toutes les femmes. Et Jésus, le fruit de vos entrailles, est béni.
2: Sainte Marie, Mère de Dieu, priez pour nous pauvres pécheurs, maintenant et à l'heure de notre mort. Amen.
1: Gloire au Père, au Fils et au Saint-Esprit,
2: comme il était au commencement, maintenant et toujours, et dans les siècles des siècles. Amen.
1: Ô Marie conçue sans péché,
2: priez pour nous qui avons recours à vous.
0: Troisième mystère glorieux, la Pentecôte. Fruit du mystère, demandons à l'Esprit-Saint le don et le zèle pour évangéliser. Marie et les disciples attendent en prière l'Esprit-Saint que Jésus avait promis. Sa venue est aussi soudaine que percutante. Animés par l'Esprit, ils sortirent pour annoncer la foi et donner la vie divine par le baptême. Demandons le même Esprit pour avoir la force d'évangéliser.
3: Notre Père qui es aux cieux, que ton nom soit sanctifié, que ton règne vienne, que ta volonté soit faite sur la terre comme au ciel.
2: Donne-nous aujourd'hui notre pain de ce jour. Pardonne-nous nos offenses, comme nous pardonnons aussi à ceux qui nous ont offensés. Et ne nous laisse pas entrer en tentation, mais délivre-nous du mal. Amen.
3: Je vous salue, Marie, pleine de grâce. Le Seigneur est avec vous. Vous êtes bénie entre toutes les femmes, et Jésus, le fruit de vos entrailles, est béni.
2: Sainte Marie, Mère de Dieu, priez pour nous, pauvres pécheurs, maintenant et à l'heure de notre mort. Amen.
3: Je vous salue, Marie, pleine de grâce. Le Seigneur est avec vous. Vous êtes bénie entre toutes les femmes. Et Jésus, le fruit de vos entrailles, est béni.
2: Sainte Marie, Mère de Dieu, priez pour nous, pauvres pécheurs, maintenant et à l'heure de notre mort. Amen.
3: Je vous salue, Marie, pleine de grâce. Le Seigneur est avec vous. Vous êtes bénie entre toutes les femmes. Et Jésus, le fruit de vos entrailles, est béni.
2: Sainte Marie, Mère de Dieu, priez pour nous pauvres pécheurs, maintenant et à l'heure de notre mort. Amen.
3: Je vous salue, Marie, pleine de grâce. Le Seigneur est avec vous. Vous êtes bénie entre toutes les femmes. Et Jésus, le fruit de vos entrailles, est béni.
2: Sainte Marie, Mère de Dieu, priez pour nous pauvres pécheurs, maintenant et à l'heure de notre mort. Amen.
3: Je vous salue, Marie, pleine de grâce. Le Seigneur est avec vous. Vous êtes bénie entre toutes les femmes. Et Jésus, le fruit de vos entrailles, est béni.
2: Sainte Marie, Mère de Dieu, priez pour nous pauvres pécheurs, maintenant et à l'heure de notre mort. Amen.
3: Je vous salue, Marie, pleine de grâce. Le Seigneur est avec vous. Vous êtes bénie entre toutes les femmes. Et Jésus, le fruit de vos entrailles, est béni.
2: Sainte Marie, Mère de Dieu, priez pour nous pauvres pécheurs, maintenant et à l'heure de notre mort. Amen.
3: Je vous salue, Marie, pleine de grâce. Le Seigneur est avec vous. Vous êtes bénie entre toutes les femmes. Et Jésus, le fruit de vos entrailles, est béni.
2: Sainte Marie, Mère de Dieu, priez pour nous pauvres pécheurs, maintenant et à l'heure de notre mort. Amen.
3: Je vous salue, Marie, pleine de grâce. Le Seigneur est avec vous. Vous êtes bénie entre toutes les femmes. Et Jésus, le fruit de vos entrailles, est béni.
2: Sainte Marie, Mère de Dieu, priez pour nous pauvres pécheurs, maintenant et à l'heure de notre mort. Amen.
3: Je vous salue, Marie, pleine de grâce. Le Seigneur est avec vous. Vous êtes bénie entre toutes les femmes. Et Jésus, le fruit de vos entrailles, est béni.
2: Sainte Marie, Mère de Dieu, priez pour nous pauvres pécheurs, maintenant et à l'heure de notre mort. Amen.
3: Je vous salue, Marie, pleine de grâce. Le Seigneur est avec vous. Vous êtes bénie entre toutes les femmes. Et Jésus, le fruit de vos entrailles, est béni.
2: Sainte Marie, Mère de Dieu, priez pour nous pauvres pécheurs, maintenant et à l'heure de notre mort. Amen.
3: Gloire au Père, au Fils et au Saint-Esprit,
2: comme il était au commencement, maintenant et toujours, dans les siècles des siècles. Amen.
3: Ô Marie conçue sans péché,
2: priez pour nous qui avons recours à vous.
0: Quatrième mystère glorieux, l'Assomption de Marie. Fruit du mystère, que votre bonheur, Marie, soit le nôtre à tous un jour. Marie, toute pure, monte corps et âme au ciel. Elle avait accueilli dans son sein le Fils qui descendait sur terre. C'est maintenant son Fils qui l'a fait monter au ciel pour la recevoir dans sa demeure. Marie, dispose notre cœur pour qu'autant voulu par notre frère le Christ nous appelle à vous rejoindre.
4: Notre Père qui es aux cieux, que ton nom soit sanctifié, que ton règne vienne, que ta volonté soit faite sur la terre comme au ciel.
2: Donne-nous aujourd'hui notre pain de ce jour. Pardonne-nous nos offenses, comme nous pardonnons aussi à ceux qui nous ont offensés. Et ne nous laisse pas entrer en tentation, mais délivre-nous du mal. Amen.
4: Je vous salue, Marie, pleine de grâce. Le Seigneur est avec vous. Vous êtes bénie entre toutes les femmes, et Jésus, le fruit de vos entrailles, est béni.
2: Sainte Marie, Mère de Dieu, priez pour nous pauvres pécheurs, maintenant et à l'heure de notre mort. Amen.
4: Je vous salue, Marie, pleine de grâce. Le Seigneur est avec vous. Vous êtes bénie entre toutes les femmes, et Jésus, le fruit de vos entrailles, est béni.
2: Sainte Marie, Mère de Dieu, priez pour nous pauvres pécheurs, maintenant et à l'heure de notre mort. Amen.
4: Je vous salue, Marie, pleine de grâce. Le Seigneur est avec vous. Vous êtes bénie entre toutes les femmes, et Jésus, le fruit de vos entrailles, est béni.
2: Sainte Marie, Mère de Dieu, priez pour nous pauvres pécheurs, maintenant et à l'heure de notre mort. Amen.
4: Je vous salue, Marie, pleine de grâce. Le Seigneur est avec vous. Vous êtes bénie entre toutes les femmes, et Jésus, le fruit de vos entrailles, est béni.
2: Sainte Marie, Mère de Dieu, priez pour nous pauvres pécheurs, maintenant et à l'heure de notre mort. Amen.
4: Je vous salue, Marie, pleine de grâce. Le Seigneur est avec vous. Vous êtes bénie entre toutes les femmes, et Jésus, le fruit de vos entrailles, est béni.
2: Sainte Marie, Mère de Dieu, priez pour nous pauvres pécheurs, maintenant et à l'heure de notre mort. Amen.
4: Je vous salue, Marie, pleine de grâce. Le Seigneur est avec vous. Vous êtes bénie entre toutes les femmes, et Jésus, le fruit de vos entrailles, est béni.
2: Sainte Marie, Mère de Dieu, priez pour nous pauvres pécheurs, maintenant et à l'heure de notre mort. Amen.
4: Je vous salue, Marie, pleine de grâce. Le Seigneur est avec vous. Vous êtes bénie entre toutes les femmes, et Jésus, le fruit de vos entrailles, est béni.
2: Sainte Marie, Mère de Dieu, priez pour nous pauvres pécheurs, maintenant et à l'heure de notre mort. Amen.
4: Je vous salue, Marie, pleine de grâce. Le Seigneur est avec vous. Vous êtes bénie entre toutes les femmes, et Jésus, le fruit de vos entrailles, est béni.
2: Sainte Marie, Mère de Dieu, priez pour nous pauvres pécheurs, maintenant et à l'heure de notre mort. Amen.
4: Je vous salue, Marie, pleine de grâce. Le Seigneur est avec vous. Vous êtes bénie entre toutes les femmes, et Jésus, le fruit de vos entrailles, est béni.
2: Sainte Marie, Mère de Dieu, priez pour nous pauvres pécheurs, maintenant et à l'heure de notre mort. Amen.
4: Je vous salue, Marie, pleine de grâce. Le Seigneur est avec vous. Vous êtes bénie entre toutes les femmes, et Jésus, le fruit de vos entrailles, est béni.
2: Sainte Marie, Mère de Dieu, priez pour nous pauvres pécheurs, maintenant et à l'heure de notre mort. Amen.
4: Gloire au Père, au Fils et au Saint-Esprit,
2: comme il était au commencement, maintenant et toujours, dans les siècles des siècles. Amen.
4: Ô Marie conçue sans péché,
2: priez pour nous qui avons recours à vous.

Cinquième mystère glorieux, le couronnement de Marie. Fruit du mystère, demandons la grâce de l'humilité à Marie, elle, la reine de l'humilité. Marie, créature

0: terre comme au ciel.
1: Donne-nous aujourd'hui notre pain de ce jour. Pardonne-nous nos offenses, comme nous pardonnons aussi à ceux qui nous ont offensés. Et ne nous laisse pas entrer en tentation, mais délivre-nous du mal. Amen.
0: Je vous salue, Marie, pleine de grâce. Le Seigneur est avec vous. Vous êtes bénie entre toutes les femmes. Et Jésus, le fruit de vos entrailles, est béni.
1: Sainte Marie, Mère de Dieu, priez pour nous pauvres pécheurs, maintenant et à l'heure de notre mort. Amen.
0: Je vous salue, Marie, pleine de grâce. Le Seigneur est avec vous. Vous êtes bénie entre toutes les femmes. Et Jésus, le fruit de vos entrailles, est béni.
1: Sainte Marie, Mère de Dieu, priez pour nous pauvres pécheurs, maintenant et à l'heure de notre mort. Amen.
0: Je vous salue, Marie, pleine de grâce. Le Seigneur est avec vous. Vous êtes bénie entre toutes les femmes. Et Jésus, le fruit de vos entrailles, est béni.
1: Sainte Marie, Mère de Dieu, priez pour nous pauvres pécheurs, maintenant et à l'heure de notre mort. Amen.
0: Je vous salue, Marie, pleine de grâce. Le Seigneur est avec vous. Vous êtes bénie entre toutes les femmes. Et Jésus, le fruit de vos entrailles, est béni.
1: Sainte Marie, Mère de Dieu, priez pour nous pauvres pécheurs, maintenant et à l'heure de notre mort. Amen.
0: Je vous salue, Marie, pleine de grâce. Le Seigneur est avec vous. Vous êtes bénie entre toutes les femmes. Et Jésus, le fruit de vos entrailles, est béni.
1: Sainte Marie, Mère de Dieu, priez pour nous pauvres pécheurs, maintenant et à l'heure de notre mort. Amen.
0: Je vous salue, Marie, pleine de grâce. Le Seigneur est avec vous. Vous êtes bénie entre toutes les femmes. Et Jésus, le fruit de vos entrailles, est béni.
1: Sainte Marie, Mère de Dieu, priez pour nous pauvres pécheurs, maintenant et à l'heure de notre mort. Amen.
0: Je vous salue, Marie, pleine de grâce. Le Seigneur est avec vous. Vous êtes bénie entre toutes les femmes. Et Jésus, le fruit de vos entrailles, est béni.
1: Sainte Marie, Mère de Dieu, priez pour nous pauvres pécheurs, maintenant et à l'heure de notre mort. Amen.
0: Je vous salue, Marie, pleine de grâce. Le Seigneur est avec vous. Vous êtes bénie entre toutes les femmes. Et Jésus, le fruit de vos entrailles, est béni.
1: Sainte Marie, Mère de Dieu, priez pour nous pauvres pécheurs, maintenant et à l'heure de notre mort. Amen.
0: Je vous salue, Marie, pleine de grâce. Le Seigneur est avec vous. Vous êtes bénie entre toutes les femmes. Et Jésus, le fruit de vos entrailles, est béni.
1: Sainte Marie, Mère de Dieu, priez pour nous pauvres pécheurs, maintenant et à l'heure de notre mort. Amen.
0: Je vous salue, Marie, pleine de grâce. Le Seigneur est avec vous. Vous êtes bénie entre toutes les femmes. Et Jésus, le fruit de vos entrailles, est béni.
1: Sainte Marie, Mère de Dieu, priez pour nous pauvres pécheurs, maintenant et à l'heure de notre mort. Amen.
0: Gloire au Père, au Fils et au Saint-Esprit,
1: comme il était au commencement, maintenant et toujours, dans les siècles des siècles. Amen.
0: Ô Marie conçue sans péché,
1: priez pour nous qui avons recours à vous. Salut, ô Reine, Mère de miséricorde.

0: compatissant.
1: Et après cet exil, montrez-nous, Jésus, le fruit béni de vos entrailles. Ô clémente, ô miséricordieuse, ô douce Vierge Marie,
0: priez pour nous, Sainte Mère de Dieu,
1: afin que nous devenions dignes des promesses du Christ.
0: Merci à tous pour votre participation à ce chapelet. Nous remercions la radio Arc-en-Ciel de nous

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4: Bien le bonjour si vous nous rejoignez sur les ondes de Radio Arc-en-Ciel et c'est l'heure maintenant de retrouver la une de la presse de ce jour. On démarre cette une de la presse avec le quotidien La Réunion de l'océan Indien. En une, on parle en ce mercredi de la loi sur la fin de vie, vote décisif à l'Assemblée. C'est aujourd'hui que les députés doivent s'exprimer sur ce texte qui instaure un droit à mourir. Un Réunionnais qui a participé à la Convention citoyenne raconte le processus qui a permis de rendre possible ce choix majeur de la France. On parle aussi de défenseurs des droits, près de 500 réclamations en 2025. On parle aussi de liquidation de Soli A, des salariés et des familles dans la galère. Lutte contre la drogue, un partenariat Réunion-Seychelles. Et on parle aussi de couleur pays, la rue de vie des pirates. Et on termine avec Hôtel des Salazes, un espoir au bout de 40 ans. La une de cette presse, c'est aussi le port. Deux personnes blessées après des tirs de fusil à plomb devant un bar de quartier. Le tireur présumé interpellé. On parle aussi de Daisy Elisadore et Joseph Le Perlier, disparus depuis le 6 juillet, retrouvés morts à Saint-Joseph. La une de cette presse, c'est aussi l'info.re qui nous parle des sports au World Cup. Paris accueille pour la première fois ce rendez-vous mondial de l'esport. On parle aussi atteint d'une leucémie, le jeune Réunionnais Yann a besoin d'un donneur de moelle osseuse. C'était la une de la presse de ce jour et on poursuit avec la suite du programme.

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4: Bonnes vacances, les enfants!
2: Merci de nous accompagner. On poursuit un cri de joie sur le chemin de la croix. Un peu plus loin, nous retrouverons les informations internationales avec la rédaction de Vatican.

0: L'actualité se joue en France. Ce mercredi, l'Assemblée nationale s'apprête à voter en lecture définitive la proposition de loi sur l'aide à mourir. L'Église appelle à ouvrir les yeux face à un basculement anthropologique annoncé. La France qui remet la Légion d'honneur au Britannique Keir Starmer. Ce dernier ne sera bientôt plus Premier ministre, remplacé par l'ancien maire du Grand Manchester. Au Royaume-Uni, Andy Burnham va être intronisé chef des travaillistes vendredi. Commencé il y a 10 ans en Turquie, une purge qui se poursuit. Elle a commencé par viser des militaires, ceux qui ont échoué à renverser le président Erdogan le 15 juillet 2016. En RDC, des médecins et soignants songent à se mettre en grève. Engagés depuis mi-mai contre Ebola, ils n'ont toujours pas été payés. Enfin, dans notre dossier, nous reviendrons sur la désurbanisation en cours en Hongrie.
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0: Bonjour à tous. Seigneur, chaque personne reflète ton image depuis le premier instant de son existence jusqu'à son dernier souffle sur terre. En ce mois de juillet, le pape Léon XIV, rappelons-le, invite l'Église à prier pour le respect de la vie. Dans ses intentions de prière, il implore le pardon de Dieu face à des attitudes d'indifférence lorsque nous cessons, dit-il, de voir dans l'autre un être digne d'amour. Des paroles qui résonnent de manière particulière alors qu'en France se joue ce mercredi un moment de vérité à l'Assemblée nationale avec le vote sur la proposition de loi concernant l'aide à mourir. L'Église de France n'a cessé d'appeler à la conscience, à la responsabilité des élus, afin qu'ils évitent de faire un choix idéologique qui provoquerait donc un basculement anthropologique qui fragiliserait la société. Un plaidoyer qui a démarré il y a 4 ans, Jean-Charles Puzolu.
2: Qui a démarré par un avis favorable du Comité consultatif national d'éthique en 2022, Marie, suivi d'une convention citoyenne un an plus tard qui soutient l'idée d'ouvrir, sous condition, une aide active à mourir. Si le premier volet de la législation sur le développement des soins palliatifs a été adopté et promulgué le 26 mai dernier, le second volet, en revanche, sur l'aide à mourir pour des personnes souffrant d'une affection grave et incurable qui engage le pronostic vital, a révélé des divergences profondes entre le Sénat, qui a rejeté le texte par 3 fois, et l'Assemblée nationale. Cette dernière s'apprête aujourd'hui à un vote définitif poussé par le chef du gouvernement qui s'appuie sur l'article 45 de la Constitution pour donner le dernier mot aux députés en cas de désaccord entre les deux chambres. Une insistance qui passe mal. Les gouvernements précédents, constatant une fracture sociétale, avaient préféré renoncer. Ce cadre législatif permettant de donner la mort à un patient fait fi de tous les appels au discernement de laïcs et de religions attachés au respect de la vie. L'Église de France regrette une adoption à marche forcée. Elle dénonce une imprudence morale et un irrespect démocratique aux conséquences humaines, éthiques et sociales majeures.
0: Merci Jean-Charles Puzolu. Le vote en lecture définitive de la proposition de loi se tiendra dans l'après-midi à l'Assemblée. Nous y reviendrons bien sûr dans nos prochaines éditions. En France, 86 faisceaux bleus ont été braqués dans le ciel de Nice hier soir pendant qu'étaient égrenés les noms d'autant de victimes, celles de l'attentat au camion Bélier comme il y a 10 ans sur la promenade des Anglais. Nous n'avons oublié aucun nom, aucun visage, aucune histoire, a assuré le président Macron en présence de 20 000 personnes. Le chef de l'État français, qui avait assisté plutôt au défilé du 14 juillet à Paris, 6700 militaires de plus de 30 pays ont paradé aux côtés de l'armée française. Les alliés de l'Ukraine, notamment des Britanniques, en présence de leur Premier ministre, Keir Starmer, qui s'est vu remettre à Paris hier la Légion d'honneur pour son engagement en Ukraine, mais son rapprochement aussi avec Paris et l'Europe. Une médaille avant de céder la place le 20 juillet prochain au 10 Downing Street à Londres. Hier, son successeur Andy Burnham a recueilli tous les parrainages nécessaires des élus travaillistes pour prendre la tête du parti, et ce, dès vendredi. La correspondance de Jean Jaffré.
3: Andy Burnham a été plusieurs fois ministre, notamment à la Santé. Il promet de former un gouvernement comprenant les diverses factions du parti et d'écouter. Reste que sa marge de manœuvre pour booster la croissance et investir sera étroite, car il lui faudra tenir compte des marchés financiers. Il ne serait pas hostile à un encadrement des compagnies des eaux, privatisées sous Thatcher, endettées et responsables de la pollution des rivières. Sur l'immigration, il soutient le projet de loi visant à durcir les conditions d'obtention du droit d'asile et de carte de séjour permanent. Enfin, à propos du Proche-Orient, le futur Premier ministre a présenté ses excuses pour la politique de son prédécesseur au sujet de Gaza, qui s'est contenté d'appels répétés à la cessation des combats. Il est aussi favorable à des sanctions contre les colons qui commettent des violences sur des Palestiniens. Long Jean Jaffré, Radio Vatican.
0: Le Saint-Siège ne renonce pas à son rôle de médiateur entre l'Ukraine et la Russie. L'ancien émissaire de François pour la paix, le cardinal Matteo Zuppi, est pour la deuxième fois sur place en Ukraine pour une visite de 4 jours. Avant de se rendre à Kiev, le président de la conférence épiscopale italienne, accompagné du nonce, a visité hier le centre de détention Zadkid 1 dans la région de Lviv, là où sont incarcérés des prisonniers de guerre russes. Il leur a offert des images de la Vierge, des chapelets à chacun d'eux, les assurant des prières du pape. L'actualité de ce mercredi, c'est aussi bien sûr la guerre qui se poursuit dans le golfe Persique avec de nouveaux échanges de frappes. Les États-Unis ont visé des dizaines de cibles militaires iraniennes, tandis que l'Iran riposte ce matin en attaquant des installations américaines dans plusieurs pays du golfe. Le narratif est sorti double concernant le contrôle du détroit d'Ormuz. L'Iran affirme qu'il restera fermé jusqu'à la fin des actes d'agression américains, alors que Washington annonce avoir réimposé un blocus des ports iraniens hier soir. La Turquie commémore aujourd'hui le 10e anniversaire d'une tentative de coup d'État survenue le 15 juillet 2016. 253 personnes étaient tuées ce jour-là, sans compter les putschistes. Une décennie plus tard, le pays vit toujours dans l'ombre de cet épisode violent. Il a permis au président Erdogan de transformer les institutions, de renforcer son pouvoir. Pourquoi ce putsch manqué a-t-il marqué un tournant politique ? À Ankara, la correspondance d'Anne Andlauer.
4: Dès le lendemain du 15 juillet 2016, après l'échec du putsch en Turquie, le pouvoir lance des purges d'ampleur inédite. Plus de 125 000 fonctionnaires sont limogés pendant 2 ans d'état d'urgence. Officiellement, il s'agit de démanteler les réseaux du prédicateur Fethullah Gulen, accusé d'avoir orchestré le coup d'État. Mais très vite, l'épuration dépasse ce seul objectif et permet au président Erdogan de remplacer une grande partie de l'appareil d'État par des fidèles. En 2018, une réforme constitutionnelle achève cette transformation. La Turquie bascule dans un régime hyper-présidentiel. Le politologue Ahmet İnsel.
5: Il n'y a plus de contre-pouvoir institutionnel. La justice n'est plus du tout un contre-pouvoir. Surtout la justice pénale sont vraiment contrôlées par des juges nommés après les grandes purges de 2016. Le deuxième contre-pouvoir, ça pourrait être normalement le Parlement, mais comme le président de la République, il est chef d'État, chef de gouvernement et chef de parti, et son parti dispose de la majorité parlementaire, il n'y a pas non plus un contre-pouvoir législatif.
4: La répression s'est étendue aux médias, aux ONG, à tous les opposants. Pourtant, le camp présidentiel s'est affaibli dans les urnes jusqu'à la victoire de l'opposition aux municipales de 2024. Mais une vingtaine de ses maires, dont celui d'Istanbul, Ekrem İmamoğlu, principal rival du président Erdogan, ont depuis été emprisonnés. Pour leurs partisans, le pouvoir cherche déjà à verrouiller le scrutin présidentiel attendu d'ici 2028. À Ankara, Nandloire pour Radio Vatican.
0: En Israël, la Knesset met les bouchées doubles avant sa dissolution vendredi. En prévision des élections législatives du 27 octobre prochain, le Parlement a adopté hier soir une suspension de l'arrestation des étudiants ultra-orthodoxes qui refuseraient d'effectuer leur service militaire. Je vous le disais en titre, en République démocratique du Congo, la riposte contre l'épidémie d'Ebola traverse une nouvelle zone de turbulence. En Ituri, épicentre de l'épidémie, des soignants du principal centre de traitement ont cessé le travail pour réclamer le paiement de leur salaire et de leur prime. Une grève qui intervient alors que l'OMS alerte sur une propagation du virus bien plus importante qu'annoncées. Les précisions de Pascal Moulégois.
6: Depuis lundi, les patients du centre de traitement de Rwampara à Bunia sont confrontés à une situation critique. Les équipes soignantes ont abandonné leur poste après plusieurs semaines de revendications restées sans réponse. Ils dénoncent le non-paiement de leur salaire depuis le début de l'épidémie le 15 mai ainsi que le manque d'équipement de protection. Les médecins affirment continuer à travailler par devoir, mais disent ne plus pouvoir faire face à ces conditions. Lors de son passage en Ituri la semaine dernière, le ministre de la Santé, Samuel Roger Kamba, avait reconnu les retards des paiements et promis une régularisation rapide. Cette paralysie intervient alors que l'épidémie poursuit sa progression. Le dernier bilan officiel fait état de plus de 700 morts et près de 2000 personnes contaminées, dont 112 agents de santé infectés. L'OMS estime toutefois que le nombre réel des cas pourrait être 2 à 4 fois supérieur aux chiffres recensés et qualifie cette flambée de troisième plus importante épidémie d'Ebola jamais enregistrée. Les virus Budibungio, contre lesquels il n'existe ni vaccin ni traitement homologué, touchent désormais 5 provinces de l'Est de la RDC. Des cas ont également été signalés en Ouganda voisin, faisant craindre une extension régionale de l'épidémie. Pascal Moulégois, Kinshasa, RFI. pour Radio Vatican.
0: Il sera bientôt de retour chez lui. L'ancien président sénégalais de 2012 à 2024 est attendu à Dakar ce vendredi. En campagne pour diriger l'ONU, Macky Sall annonce une rencontre avec son successeur, Bassirou Diomaye Faye, qui ne lui a jusqu'ici pas manifesté son soutien. Et puis avant de passer à notre dossier, une petite proposition, apprendre à mieux se connaître. Vous écoutez Radio Vatican, qui êtes-vous? Où êtes-vous? Pourquoi nous écoutez-vous? Nous serons heureux de vous lire. N'hésitez pas à nous écrire à français@vaticannews.va. En Hongrie, le vote du Parlement lundi dernier en faveur de la destitution du président Súlyog marque une nouvelle étape vers la désorbanisation du pays. L'amendement constitutionnel a été adopté sans difficulté par les élus du nouveau Premier ministre, majoritaire aux deux tiers au Parlement. Deux mois après avoir prêté serment, Peter Maguire mène une offensive pour apporter le changement de régime promis au soir de sa victoire. Il ambitionne de débloquer 16 milliards d'euros de fonds européens gelés par Bruxelles suite aux tensions avec le nationaliste Viktor Orban. D'où l'adoption en quelques semaines d'une loi anticorruption, d'une refonte des médias publics, le projet de nouvelle constitution pour empêcher une nouvelle concentration des pouvoirs. Pour Thibaut Guiblin, professeur invité au Matthias Covernius Collegium de Budapest, Peter Maguire met un point d'honneur à prendre ses distances de son ancien allié.
7: Le Premier ministre en exercice vient du Fidesz. Il a occupé des positions non pas politiques, d'élus, mais il a été dans le système Orban pendant de longues années. Il s'agit pour lui de s'en distancer. Et puis il y a aussi l'aspect qu'il a fait campagne sur une opposition très théâtrale, hein, en mettant un antagonisme très fort entre deux partis qui, en fait, au fond, quand même se ressemblent. Donc l'important pour Peter Maguire, c'est de montrer que il remplit sa promesse de campagne de changer complètement le système, de remettre les choses à plat. Et le président en exercice, Tamás Súlyog, a été en effet nommé par le Parlement hongrois en 2024. Et donc c'est un homme qui est au-dessus des partis, mais qui a été choisi du temps de la majorité Fidesz.
2: L'autre épisode qui est assez étonnant concerne les excuses des chaînes de télévision et de radio publique. C'était il y a une semaine, le 7 juillet. Les téléspectateurs de la chaîne M1, par exemple, ont pu lire sur leur écran des excuses pour les mensonges passés. La liberté de la presse est-elle rétablie?
7: Alors d'abord, il y avait une complète liberté de la presse et ces annonces ont quelque chose d'assez bolchevique, hein. Il y a une ambiance de procès de Moscou. Ce qui s'est passé, c'est qu'en Hongrie, depuis les années 90, le parti au pouvoir exerce un ascendant sur les médias publics. C'était le cas quand la gauche était au pouvoir. C'est ce qu'a fait Viktor Orban quand il est arrivé au pouvoir en 2010. Et il s'agit de diaboliser le parti antérieur pour asseoir sa propre légitimité.
2: Est-ce qu'il est nécessaire aujourd'hui, avec donc ce changement d'orientation politique, avec le nouveau Premier ministre, de recréer de la cohésion nationale? Et comment réagit le Fidesz de Viktor Orban?
7: Malheureusement, la société hongroise est fortement polarisée. Et ces nouveaux événements dont nous parlons reconfigurent cette fracture. Donc on est sur une ambiance très fratricide en fait, et la rancune qu'il y a dans ces actions politiques entache profondément la possibilité même de réconcilier la Hongrie.
2: Si on se place maintenant du côté de Bruxelles, on sait que beaucoup de ces réformes visent à remettre Budapest dans une situation plus acceptable au sein de l'Union européenne. La Commission de Bruxelles juge-t-elle ces réformes suffisantes pour débloquer les fonds qui étaient gelés jusqu'à présent?
7: Il y a là, dans le démantèlement de toutes les structures associées au Fidesz, la volonté de répondre aux exigences de la Commission. Mais le nouveau gouvernement hongrois n'a pas consenti au changement concernant la politique migratoire, non plus sur la législation de protection des enfants qui restreint la propagande LGBT. Et donc, sur ces points-là, la Commission pourra exiger que le gouvernement aille plus loin avant de dégeler les fonds qui ont été gelés, il faut bien le rappeler, dans une volonté de contraindre la Hongrie à entrer dans un agenda fédéral et non pas parce qu'il y avait des problèmes d'état de droit.
2: En se tournant un peu plus vers Bruxelles aujourd'hui, la Hongrie met-elle un terme à ses relations stratégiques avec la Russie et avec la Chine?
7: Non vis-à-vis de la Russie, puisque la seule relation précieuse et vitale, c'est de maintenir cet achalandage en gaz et en pétrole russe, parce que c'est 80% de sa consommation. Et aussi la co-belligérance dans la guerre en Ukraine, la Hongrie la refuse. Vis-à-vis de la Chine, il s'agit simplement de partenariats pragmatiques pour accueillir des investissements qui créent de l'emploi avec des filières industrielles, la construction de voitures et des batteries. Il y a quelques signaux négatif sur des exigences de conformité écologique, mais à part cela, les projets industriels se poursuivent.
0: Interrogé par Jean-Charles Puzolu, Thibault Guiblin, professeur invité au Mathias Corvinus Collegium de Budapest, était ce matin l'invité de Radio Vatican.

Bon appétit si vous êtes à table. C'était à l'instant le journal avec la rédaction de Vatican. On poursuit avec la bouche à deuil. Juste après, l'instant lecture, les faits du Musatis.

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Bienvenue dans l'Instant Lecture ou les feuilles de Myosotis sur Radio Arc-en-Ciel. Richard Bach, Jonathan Livingston, Le Goéland. Ce livre, écrit par Richard Bach en 1970, raconte l'histoire de Jonathan, un goéland pas comme les autres, qui aspire à voler toujours plus haut et plus vite pour être libre. Voici une version écourtée des premières pages du livre. C'était le matin, et l'or d'un soleil tout neuf tremblait sur les rides d'une mer paisible. À une encablure du rivage, le bateau de pêche, relevant ses filets, invitait au petit déjeuner, attirant 1000 goélands virevoltant et se disputant des débris de poissons. Mais seul, loin du bateau et du rivage, Jonathan Livingston, le goéland, s'exerçait. Il n'était pas un oiseau ordinaire. La plupart des goélands ne se soucient d'apprendre, en fait de techniques de vol, que les rudiments, c'est-à-dire le moyen de quitter le rivage pour quêter leur pâture, puis de revenir s'y poser. Pour la majorité, ce n'est pas voler, mais manger qui importe. Pour ce goéland-là, cependant, l'important n'était pas de manger, mais de voler. Ses parents étaient consternés de le voir passer des journées entières, solitaire, à effectuer des centaines de planées à basse altitude, à expérimenter, toujours. « Mais John, lui demanda sa mère, pourquoi t'est-il donc si difficile, John, d'être comme tous les autres membres de la communauté ? Pourquoi ne manges-tu pas, fiston ? Voyons, Jonathan, lui disait son père, l'hiver n'est pas loin. Les bateaux vont se faire rares et les poissons de surface gagner les profondeurs. Ces questions d'aérodynamique, c'est très beau, mais nous ne vivons pas de vol plané. N'oublie pas que la seule raison du vol, c'est de trouver à manger. Jonathan, obéissant, acquiesça. Durant les quelques jours suivants, il s'efforça de se comporter à l'instar des autres goélands, criant et se battant avec ses congénères autour des bateaux de pêche, plongeant pour attraper des déchets de poissons et des croutons de pain. Mais le cœur n'y était pas. « Cela ne rime à rien, » se disait-il. « Dire que je pourrais consacrer toutes ces heures à apprendre à voler. » Il ne fallut donc pas longtemps à Jonathan pour se retrouver à nouveau seul, en pleine mer, occupé à apprendre, affamé, mais heureux. L'objet de son étude était la vitesse. Battant des ailes de toutes ses forces, à une hauteur de 300 mètres, il se retournait pour piquer à tombeau ouvert vers les vagues. En moins de 7 secondes, il atteignait les 110 km à l'heure, vitesse à laquelle les ailes des goélands deviennent instables. Et à chaque fois, la même mésaventure lui advenait. Il perdait, aux vitesses élevées, tout contrôle sur ses mouvements. 10 fois, il s'y essaya. La clé du problème, finit-il par penser en se séchant, doit résider dans la nécessité de garder les ailes immobiles aux grandes vitesses. Il monta à 600 mètres et tenta encore une fois de s'engager sur le dos et de piquer à la verticale, bec tendu, ailes totalement déployées et raidies. Cela exigeait un terrible effort qui fut couronné de succès. En 10 secondes, Jonathan dépassa les 135 km/h, établissant ainsi un record mondial de vitesse pour goéland.

Mais bien court fut son triomphe. Quand Jonathan voulut modifier l'angle d'attaque de ses ailes, il fut victime du même incontrôlable et terrible désastre que précédemment. Mais cette fois, à 135 km à l'heure. Cela fit sur lui l'effet de la dynamite. Jonathan s'écartela littéralement au milieu des airs et s'écrasa sur une mer dure comme la pierre. Lorsqu'il revint à lui, la nuit était tombée depuis longtemps et au clair de lune, il flottait à la surface de l'océan, les ailes dépenaillées. Tandis qu'il sombrait, une étrange voix profonde parlait en lui. « Il n'y a pas d'illusion à me faire. Je suis un goéland. Si j'étais fait pour voler à grande vitesse, j'aurais les ailes courtes du faucon et je me nourrirais de souris et non pas de poissons. Mon père avait raison. Il me faut oublier toutes ces folies. Ainsi, il n'y aura plus de défis et donc plus d'échecs. » Péniblement, il parvint à décoller de l'eau noire et il se dirigea vers la terre. Tout était si beau, la lune là-haut, les lumières se reflétant sur l'eau. Tout était tellement paisible et silencieux. Et soudain, là, dans la nuit, à 30 mètres de la surface des flots, Jonathan Livingstone, le goéland, sursauta. Sa souffrance était oubliée. Ses sages résolutions s'évanouirent. Évidemment, des ailes courtes de faucon. Voilà la solution. Il se hissa aussitôt à 600 mètres au-dessus de l'océan sombre et plaqua, serré contre son corps, la partie antérieure de ses ailes, n'opposant à l'air que la mince lame de ses rémiges. Alors, il piqua à la verticale vers les flots. Le mugissement du vent devint monstrueux dans ses oreilles. 105, 145, 185 à l'heure, et toujours plus vite. Ses promesses d'un instant étaient oubliées, balayées par le grand vent de la vitesse. Il vivait, frémissant de bonheur, fier de dominer sa peur. C'est ainsi que ce matin-là, tout juste après le lever du soleil, Jonathan Livingstone, le goéland, fonça, les yeux fermés, à la vitesse de 380 km à l'heure, les plumes sifflant au vent, au beau milieu du vol de la tribu en quête de petit déjeuner. Lorsqu'il eut ralenti à 30 et qu'il put enfin redéployer ses ailes, le bateau, à 1200 mètres au-dessous de lui, n'était qu'une miette de pain flottant sur la mer. Ses pensées étaient triomphales. Un goéland volant à 360 km à l'heure. Quelle percée vers l'avenir! Quand ils apprendraient les exploits qu'il avait accomplis, pensait-il, les goélands seraient fous de joie. Combien, désormais, les perspectives de leur vie allaient s'étendre. Au lieu du terne labeur consistant à aller et venir entre les bateaux de pêche et le rivage, il allait y avoir pour eux une raison de vivre. Désormais, ils pourraient sortir de leur ignorance, se révéler des créatures pleines de noblesse, d'habileté et d'intelligence. Être libre, apprendre à voler, les années à venir rayonnaient de promesses.

Au moment où il atterrit, les goélands étaient assemblés en grand conseil. En fait, ils l'attendaient. Jonathan Livingstone, le goéland, tiens-toi debout, en signe de honte, au centre de l'assemblée. La voix de l'ancien était hautement cérémonieuse. Jonathan s'avança. Ce fut comme si on l'eût frappé d'un coup de massue. Ses pattes flageolèrent, ses plumes retombèrent. Placé au centre, en signe de honte, et le grand exploit, ils ne comprennent rien. La voix pompeuse continua. Pour ta totale absence de sens des responsabilités, t'amenant à bafouer la traditionnelle dignité de la famille des goélands. Cela voulait dire qu'il allait être mis au banc de la société des goélands, exilé, condamné à mener une vie solitaire. Jonathan Livingstone, le goéland, tu apprendras que la vie, c'est peut-être pour toi l'inconnu et l'insondable, mais nous, nous sommes mis au monde pour manger et demeurer vivant aussi longtemps que possible. Irresponsable ? S'écria Jonathan. Qui donc est plus responsable que le goéland qui découvre un sens plus noble à la vie ? 1000 années durant, nous avons joué des ailes et du bec pour ramasser des têtes de poisson. Mais désormais, nous avons une raison de vivre, apprendre, être libre. Offrez-moi seulement une chance de vous montrer ce que j'ai découvert. Mais ce fut comme si Jonathan eût parlé à des pierres. La fraternité rompue, entonnèrent en chœur les goélands, et ils lui tournèrent le dos. Alors, Jonathan s'en alla passer le reste de ses jours bien au-delà des falaises lointaines, solitaire. Son unique chagrin, il ne le devait pas à la solitude, mais au fait que les autres goélands ne voulaient pas croire à la gloire du vol, au fait qu'ils se refusaient à ouvrir les yeux et à voir. Jusqu'au jour où Jonathan va rencontrer des amis. Histoire à suivre donc. Jonathan Livingstone, le goéland, un conte philosophique qui propose plusieurs niveaux de lecture. Certains n'y verront qu'une belle histoire de goéland. D'autres, un exemple de volonté face à l'adversité. Ou encore, l'invitation à aller au bout de ses rêves. Je vous donne rendez-vous la semaine prochaine pour une autre lecture. Le temps de quelques feuilles.

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0: Et on poursuit, je pense, donc j'agis. Chômage en hausse en France, que se passe-t-il vraiment en 2026?
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2: Après plusieurs années d'accalmie, le chômage signe son retour en France. Au premier trimestre 2026, le taux a grimpé à 8,1% de la population active, son plus haut niveau depuis 2021. Et selon les dernières données de l'INSEE, plus de 2,6 millions de personnes sont actuellement à la recherche d'un emploi. Alors, ralentissement de la croissance, difficultés persistantes dans des secteurs clés comme le bâtiment, recul des intentions d'embauche, hausse du nombre d'inscrits à France Travail. Bref, il y a plusieurs signaux d'alerte qui convergent et alimentent cette remontée du chômage. Mais comment expliquer ce retournement alors même que certaines professions peinent encore à recruter? Quels sont les publics les plus exposés? Et surtout, quand on regarde d'autres crises du travail vécues en France, que peut-on vraiment observer? On en parle avec notre invité ce matin dans Je pense donc j'agis. Et puis, comme chaque jour, avec vos réactions et vos témoignages. Vous êtes au chômage, racontez-nous votre parcours, qu'est-ce qu'il s'est passé pour vous? Comment vous vivez cette situation? Peut-être que vous avez vécu ça également il y a quelques années, ça nous intéresse. Si vous êtes employeur, recruteur, chef d'entreprise, racontez-nous aussi ce que vous vivez en matière d'embauche. Est-ce que c'est vrai que vous n'arrivez pas à recruter?
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2: Nous avons le plaisir d'accueillir un invité, Francis Cramart. Bonjour.
3: Bonjour Melchior.
2: Merci beaucoup d'être avec nous et d'avoir accepté surtout de participer à cette émission.
3: Merci de cette invitation.
2: Mais avec plaisir. Vous êtes économiste, chercheur associé au laboratoire d'innovation du Collège de France. Vous êtes aussi professeur émérite en économie à l'université d'Uppsala. C'est une ville en Suède.
3: Uppsala.
2: Uppsala. Uppsala, exactement.
3: On connaît ça depuis Viking, vous savez, cette série.
2: Exactement. Alors, on parle du chômage ce matin dans cette émission sur RCF Notre-Dame, qui est plutôt haut, hein, avec un taux qui est à plus de 8,1%. Quand vous regardez ça, qu'est-ce que vous analysez, vous, Francis Cramart?
3: Écoutez, on ne peut pas se satisfaire d'une hausse du chômage. Il faut quand même... Première chose, je crois, importante, c'est qu'on était à 10 points de chômage, il y a relativement peu, et... Les contempteurs d'Emmanuel Macron, et ils sont nombreux, devraient lui faire crédit d'une baisse importante qui est passée de 10 points à environ 7 et quelques, et ça remonte un peu en ce moment. Il me semble, même si je ne suis pas un spécialiste de la conjoncture du chômage, qu'il y a des raisons à cela. On le voit bien autour de nous. Oui. Il y a énormément d'incertitudes, une hausse du prix du pétrole, une ambiance de guerre que nous ne souhaitons évidemment pas. Mmh. Beaucoup de choses qui génèrent des incertitudes, qui peuvent avoir un effet sur les taux d'intérêt, par exemple, qui risquent de monter. Enfin, beaucoup de choses qui expliquent une pointe non satisfaisante, malgré tout modérée, par rapport à la décroissance qui a quand même été de 2 à 3 points au cours, disons, des 10 dernières années. Et je trouve qu'on l'oublie facilement. On a tendance à oublier facilement que collectivement, nous avons fait des réformes imparfaites, changé des choses qui vont, pour certaines, dans une bonne direction. Et on pourra discuter des choses que moi, je vois qu'il reste à faire ou qui n'ont pas changé depuis 30 ou 40 ans.
2: J'aime bien quand vous parlez de la crise du pétrole. Alors peut-être que ça va se résoudre un peu avec cet accord de paix qui est en train d'être signé. Mais quand on regarde justement les premiers chocs pétroliers en 1973 et puis 1979, c'est là où on voit à quel point ça a déstabilisé à l'époque tout le marché économique, puisque le chômage, à ce moment-là, après les Trente Glorieuses, commençait vraiment à augmenter en France.
3: Oui, mais... Il s'est passé beaucoup de choses dans les années 68, 69, etc., précédant le choc pétrolier, l'arrivée de Giscard d'Estaing, président de la République. Il y a eu, on y reviendra certainement, une hausse très importante du salaire minimum à cette époque, de plus de 30 points, qui certainement était justifiée pour beaucoup de personnes, mais qui pèse encore... Et à cause des règles d'indexation du SMIC, je vais me faire détester en parlant de ce genre de choses, mais qui pèse encore aujourd'hui sur les dépenses publiques, les exemptions de cotisations, le CICE, etc., et qui a des effets positifs pour certains et des effets très négatifs pour d'autres dont on pourra parler.
2: Oui. Quand on regarde justement ce chômage qui est élevé en France aujourd'hui, qui sont les plus...
3: Il est plus élevé qu'il y a quelques mois, oui. Mais par rapport à une période où il y avait 10 points de chômage, ces 2 points, c'est beaucoup.
2: Entre 2013 et 2015, on était à 10,5%
3: ouais,
2: à peu
3: voilà,
2: près.
3: Donc ouais. Quand même.
2: Ouais. Mais en tout cas, on en parle beaucoup.
3: De quoi ? Du chômage.
2: Du chômage en ce moment.
3: Mais on a raison de toujours en parler. Ouais. Parce que la question du chômage n'est malheureusement pas complètement résolue en France. C'est beaucoup de réformes sont possibles dans différents domaines dont on parlera, j'espère.
2: Mais ce taux de chômage ne vous choque pas aujourd'hui en France ?
3: Bah, il me choque parce que je pense qu'il devrait être à 5 ou 6.
2: Ouais.
3: Mais ce n'est pas sa montée qui me choque. C'est le fait qu'il devrait monter. Si on était à 5 ou 6, il serait monté de toute façon à cause des difficultés économiques globales, des questions qui se posent. On le sait bien, quoi. Avec la guerre commerciale, la difficulté qu'on a à régler les problèmes des importations chinoises, des importations... dans beaucoup pas seulement de voitures, mais aussi potentiellement de nourriture, le prix du pétrole et le prix énormément de choses. Mais ce qui me choque surtout, c'est que de nombreux éléments néfastes du système français, du système de gouvernance français, ont été pointés au fur et à mesure des années et on a plutôt mis la poussière sous le tapis plutôt que de s'affronter à ces problèmes, même si, et encore une fois j'espère qu'on en parlera, un certain nombre de personnes se sont attaquées à ces questions.
2: Historiquement, quand on regarde les populations qui sont les plus touchées par ce chômage, aujourd'hui on a les jeunes en début de carrière qui sont vraiment confrontés à ce problème de chômage. Est-ce que c'était le cas dans le passé également ?
3: Ça a toujours été le cas. La vraie spécificité, je pense d'aujourd'hui par rapport à il y a 40 ans, il y a les choses ainsi, la France était spécialisée dans la production de personnes sans diplôme. Ce n'est pas quelque chose dont on doit se vanter, mais je me souviens quand Pierre Cahuc et moi-même avons écrit notre rapport... qui était en 2005, c'était vraiment frappant comme nous avions une capacité à mal former, surtout ne pas former toute une fraction de la population. Ceci est d'autant plus difficile aujourd'hui dans un monde où le niveau d'éducation a beaucoup augmenté. Et donc on a, vous savez, ce qu'on appelle les NET, les sans non-emploi, non en éducation, c'est les travailleurs qui ne sont ni en emploi ni en éducation, et ça c'est un vrai problème collectif, c'est un vrai problème dans beaucoup de pays, mais la France ne se distingue pas par sa capacité à gérer ce problème de manière meilleure que les autres pays.
2: Donc ça n'a pas vraiment changé, les jeunes en début de carrière sont de toute façon confrontés.
3: Les jeunes en début de carrière, ils prennent un emploi, ils n'en sont pas contents. Et pour deux raisons justifiées, parce que leur employeur ne se comporte pas bien, parce que les conditions de travail sont difficiles, et ils bougent. C'est des choses qu'on a pu apprendre aussi dans la période Covid. Il y a maintenant une exigence, je crois, qui est bienvenue de conditions de travail, d'un environnement bienveillant, etc., dans une entreprise qu'on ne trouvait pas auparavant.
2: Les jeunes, et puis à l'inverse, les seniors, qui sont toujours là encore confrontés à des difficultés parfois de réinsertion aussi, quand on sort
3: Mais le taux d'emploi des seniors augmente.
2: Oui,
3: et ça a été tout de suite.
2: Oui, mais alors pourquoi ? Parce que moi je me souviens d'une époque, Francis Cramart, où on disait qu'après 50 ans on était fini.
3: Oui, bien sûr, maintenant c'est après 60. Il y a des vraies difficultés.
2: On refait confiance aux plus âgés.
3: Écoutez, je ne suis pas chef d'entreprise, je n'ai pas je vais vous dire ce que je sais.
2: Oui.
3: En tant qu'économiste, le taux d'emploi des plus âgés augmente, et plus l'âge auquel vous prendrez votre retraite, ou collectivement nous déciderons de placer plus les gens travailleront tard. C'est ce qui s'est passé après le passage avec la loi Woerth, 62 ans. Il y a un taux d'emploi qui augmente. Il n'y a pas de mystère. Il n'y a pas de mystère. On a beau, et certains seraient mécontents de ça, augmenter, inciter les personnes à rester plus longtemps sur le marché du travail, ceux qui le peuvent, ceux qui sont en santé, ceux qui sont dans des environnements adaptés, qui reçoivent des formations dans les bonnes entreprises, bien ces gens-là, voilà, ils travaillent plus longtemps et c'est une excellente chose.
2: On est sur RCF Notre-Dame, vous l'entendez ce matin, on parle du chômage avec notre invité. Vous êtes employeur, vous êtes recruteur, chef d'entreprise, ou alors à l'inverse, vous êtes confronté au chômage, ou en tout cas vous l'avez été. Racontez-nous cette situation au 01 56 56 44 00. 01 56 56 44 00. Vous pouvez également témoigner par mail à direct@rcf.fr.
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2: Il est presque 10h15 dans Je pense, donc j'agis, toujours avec vous, Francis Cramart. Vous êtes économiste, chercheur associé au laboratoire d'innovation du Collège de France. Vous êtes aussi professeur émérite en économie à l'université d'Uppsala, qui se trouve en Suède. Alors, je sais que vous n'êtes pas chef d'entreprise, Francis Cramart, mais en tout cas, vous avez un regard, notamment sur ce chômage en France, notamment depuis quelques années. On a parlé des jeunes, on a parlé des seniors. Il y a aussi des catégories socioprofessionnelles qui, de toute façon, seront plus impactées par le chômage que d'autres, d'après vous.
3: Ben, encore une fois, tous ces métiers se transforment, mais on imagine bien que les ouvriers, c'est des gens relativement peu diplômés, de toute façon. Je ne sais pas si on peut parler de catégories socioprofessionnelles. Les métiers se transforment. Ce qu'on appelle un ouvrier aujourd'hui n'est pas nécessairement un ouvrier d'hier. Oui. Les conditions de travail sont très différentes. Vous êtes dans un monde où on vous raconte des histoires sur l'industrie, le manufacturier. Mmh. Mais qu'y a-t-il de manufacturier lorsque vous utilisez des imprimantes à trois dimensions? C'est de la programmation. Et dès qu'on travaille sur des robots, est-ce que c'est un travail, vous voyez, alors, industriel, ou est-ce que c'est un travail
2: technologique?
3: Oui, je ne sais pas comment le voyez. C'est la frontière service et industrie est très vague. Alors évidemment, quand on parle de service et qu'on parle des nettoyeurs, c'est pas du tout la même chose. Quand on parle des livreurs, c'est pas du tout la même chose. Mais dans le monde de l'usine, les frontières sont très poreuse, si je puis dire, entre industrie et service.
2: On vous sent prudent quand on évoque le chômage en France aujourd'hui?
3: Si vous voulez, j'ai fait beaucoup de travaux sur le chômage depuis 40 ans. Publié dans les revues internationales, parce que pour moi, c'était le moyen de proposer des choses qui étaient incontestables. Et avec beaucoup de succès, des gens considèrent que c'est négatif, mais ce que j'avais fait avec Thomas Philippon à l'époque, en analysant les exemptions, alors ce que les gens appellent Fillon, mais en fait Juppé pour nous, c'est-à-dire les baisses de cotisations, les premières baisses de cotisations employeurs, ça montrait tout d'un coup que les hausses du salaire minimum détruisaient les emplois. Bon, ça a été intégré. Ça a été intégré. Il y a eu des choses qui ont été intégrées, mais il y a plein de choses qui... que les politiques, parce que politiquement c'est compliqué, ont du mal à intégrer. On y reviendra, j'imagine aussi, le bonus-malus. On y reviendra, le logement. Comment peut-on penser que l'emploi, la politique d'emploi est indépendante de la politique du logement, de la politique qui facilite la mobilité dans le logement? Oui, d'un logement à un autre. Favoriser les propriétaires, c'est pas une recette du succès pour lutter contre le chômage. De la même manière, faciliter dans un pays dispersé comme la France la possession d'un permis de conduire pour les jeunes, à la fois, on est passé récemment à 17 ans et je me vante ici d'avoir participé un peu, pas à la décision, mais d'avoir apporter échanges, de l'eau au moulin des gens qui voulaient, mais en même temps, pourquoi pas 16? Vous laissez les enfants libres d'arrêter de travailler, d'aller à l'école à 16 ans. un certain nombre de pays ont augmenté l'âge obligatoire de l'éducation. On pourrait très bien dire, on va jusqu'à 18 ans, ce qui justifierait peut-être de ne pas baisser. Mais quand vous développez l'apprentissage en France, c'est pas à 3 minutes de chez vous. Vous devez prendre la voiture ou quelque chose pour aller à Longny au Perche lorsque vous êtes spécialisé, vous allez faire des choses en boucherie, à Alençon. Alors en même temps, on ouvre plus facilement des centres de formation d'apprentis, etc. Mais il y a vraiment une question, réfléchir à la question du chômage sans penser à la question des mobilité quotidienne. Je sens que vous avez envie de m'interrompre
2: parce que une question. Oui, mais parce qu'on pourrait vous écouter des heures, Francis Cramer, c'est très intéressant. Non, vous dites qu'on a tendance en France à décorréler un petit peu les politiques, c'est-à-dire que on s'en parle de la politique du chômage d'un point de vue macro, sans penser vraiment à ce qui se passe sur le terrain.
3: Je pense que c'est, enfin, moi, ce que j'aime en tout cas dans mes recherches, c'est de comprendre concrètement ce qui se passe et de montrer qu'il y a un lien. Par exemple, j'ai un article qui montre que avoir son permis de conduire, ça cause l'emploi. Voilà. Avoir un emploi, ça permet de s'acheter un permis de conduire, de payer le permis de conduire. Mais avoir un permis de conduire, si vous le distribuiez comme ça, les gens trouveraient un emploi. Surtout dans les zones, encore une fois, les moins denses.
2: Oui.
3: Pouvoir se loger. Vous voulez construire des usines. Pourquoi pas? Mais si vous êtes dans un lieu où on ne peut pas construire, parce que les maires s'y opposent, parce que la qualité des infrastructures, la qualité des lycées, des collèges, voire des universités. On a eu le plan université de Jospin dans les années 2000, qui a cherché à mettre des... Mais comment voulez-vous construire une usine où il y aura dedans des techniciens, des ouvriers qualifiés, des cadres, des ingénieurs? Vous n'y arriverez pas. Parce que c'est trop loin, si je puis dire. Vous avez besoin... Donc, la question aussi, qui est quand même un débat qui se pose un peu, mais d'un point de vue surtout pécuniaire, de la structure de nos territoires et de la bonne gouvernance. Est-ce qu'on doit supprimer les départements, etc., etc. Je pense qu'elle est essentielle pour comprendre pourquoi il est difficile de créer de l'emploi.
2: Je vous coupe la parole pour le coup, Francis Cramer. C'est une compétence de qui, pour vous, de justement favoriser l'emploi sur les territoires?
3: Je pense que la compétence, c'est d'être capable, nous économistes qui avons travaillé sur ces questions, de convaincre que le nombre de communes en France, par exemple, c'est une de mes folies, qui est de 36 000, même si ça baisse un peu, et malgré les communauté de communes, est plus important que la somme du nombre de communes dans l'ensemble de l'Europe. Ça a l'air stupide, mais comment voulez-vous que un maire ait des capacités d'agir s'il n'a pas suffisamment de ressources? Or, quand vous dispersez, vous savez, le saupoudrage, vous ne pouvez pas. Vous ne pouvez pas. Pour faire mener un ensemble de politiques, il faut de politique locale, si vous voulez s'occuper des routes, qui sont extrêmement importantes pour nos concitoyens. La taille de la commune est souvent une limite. Encore une fois, une des premières réformes que nos amis suédois, puisque vous indiquiez que j'étais prof, ont fait dans les années 60, c'est de passer de 3000 municipalités à 320 communes. Le premier truc que les maires ont fait, c'est de construire des piscines tant qu'ils pouvaient le faire. Donc, en fait, de dépenser l'argent public.
2: En France?
3: En Suède.
2: En Suède.
3: En Suède. Donc, pourtant, c'est un pays dont on se dit qu'il est vertueux.
2: Il y a beaucoup de piscines, apparemment.
3: En tout cas, il y en a eu moins après. Mais la question se pose réellement de la bonne organisation du territoire, parce que, encore une fois, nous tenons à nos territoires. Vous êtes, on le voit bien, à la fois pour les politiques agricoles, mais aussi pour les politiques d'emploi. Il y a, après on passera à autre chose si vous voulez, mais il y a un magnifique article d'un monsieur qui s'appelle Adrien Bilal, qui est prof à Stanford maintenant, et qui a eu le prix du meilleur jeune économiste. Cet article s'appelle « La géographie du chômage ». Et il montre que Eh bien, si vous prenez, disons, les 1000 plus grandes communes françaises, le chômage, il y a 20 ans, n'a pas changé. C'est le même ordre, si vous voulez, entre le chômage il y a 20 ans et le chômage aujourd'hui, de commune par commune. Ouais. Donc ça, c'est... Et pourquoi est-ce qu'il y a du chômage ? Pas parce qu'il n'y a pas assez de création d'emplois, mais parce que dans certains lieux, on détruit énormément d'emplois. C'est la destruction d'emplois qui cause le chômage localement. Ça veut dire que les questions de politique, alors certains appellent ça de l'aménagement du territoire, mais les politiques de territoire, là, ce qui se passe dans les territoires a du sens et est très important pour comprendre la structure du chômage en France.
2: Vous êtes sur RCF Notre-Dame. Dans cette émission, je pense, donc j'agis, on parle du chômage qui est relativement élevé en France. On essaie de comprendre pourquoi, tout en regardant aussi les raisons plus générales autour de ce chômage en France. Avec notre invité Francis Cramart et puis bien sûr vos réactions, vos appels. Si vous avez connu le chômage dernièrement, venez nous dire un peu comment vous avez vécu cette situation. Qu'est-ce que vous avez pu observer d'ailleurs ? Est-ce que c'était compliqué de trouver un nouvel emploi ? Quels étaient les freins que vous avez pu rencontrer d'ailleurs ? Et puis à l'inverse, si vous êtes employeur, recruteur, chef d'entreprise, là aussi on a envie d'entendre votre avis sur la question. Je rappelle le numéro, le 01 56 56 44 00. Vous pouvez également témoigner par mail à direct@rcf.fr. Francis Cramart, vous êtes économiste, vous êtes prof émérite en économie à l'université d'Uppsala en Suède. Vous êtes aussi chercheur associé au laboratoire d'innovation du Collège de France. On évoque ce ralentissement économique qui pèse sur l'emploi. Alors, on l'a dit tout à l'heure, Francis Cramart, il y a ce contexte international qui est incertain. Aujourd'hui, alors, on a parlé des chocs pétroliers, c'est un peu la même chose en 73 et 79. Évidemment, la croissance est en berne. S'il y a croissance, il y a emploi, tout simplement, pour un économiste comme vous, Francis Cramart.
3: Oui, on peut dire ça, effectivement, ça me semble assez raisonnable. Oui. Ça me semble raisonnable. Mais la question, c'est quels sont les moteurs de la croissance ? Vous avez indiqué gentiment que j'étais chercheur au laboratoire d'innovation. Le laboratoire d'innovation est dirigé par Philippe Aguillon. Philippe Aguillon a eu récemment le prix Nobel parce qu'il montre comment la destruction créatrice, le fait qu'il y ait des entreprises qui meurent, des entreprises qui naissent, a des effets sur la croissance. Un fait qui peut intéresser. J'ai évoqué un premier fait sur la dispersion du chômage, oui, et les raisons pourquoi il y avait du chômage qui était différent, certains depuis très très longtemps, entre communes. J'avais dit, c'est que dans certains endroits, on détruit beaucoup d'emplois. C'est une intuition que vos auditeurs doivent avoir. On sait dans ce qui se passe dans le Nord, ce qui se passe dans l'Est, ce qui peut se passer dans certaines régions du Sud, oui, du Sud-Est. Ça, on a cette intuition. Une autre chose que je voudrais transmettre à vos auditeurs, qui est très importante et qui n'est pas assez connue, je crois, des hommes et femmes politiques, c'est les petites entreprises, oui, ne créent pas d'emplois. C'est pas les petites entreprises qui créent des emplois. Il y a beaucoup d'emplois dans les petites entreprises.
2: Et c'est bien, il faut les maintenir.
3: Mais c'est comme ça. Donc ça n'a pas de sens de vouloir jouer au dictateur et changer quoi que ce, oui, soit. Mais les entreprises qui créent de l'emploi, et là il y a beaucoup de recherches qui le montrent,
2: c'est les gens.
3: Ce sont les entreprises jeunes.
2: Ah oui.
3: Ce sont les jeunes entreprises. Et les jeunes entreprises, ça a été montré aux États-Unis, mais ça a été montré aussi par mes étudiants en France, elles n'ont pas des jeunes. Plus vous avez de jeunes entreprises, quand vous avez, je suppose que vous avez des copains start-upers.
2: Oui.
3: Est-ce qu'ils ont 60 ans ?
2: Non.
3: Non, ils sont jeunes. Et ces entreprises, certaines vont se casser la figure, d'autres vont croître et embellir. Et ces entreprises embaucheront des jeunes.
2: C'est la start-up nation.
3: C'est la Startup Nation qui n'a pas bonne presse en ce moment.
2: Ah non, ça on est d'accord.
3: Mais qui malgré tout a trouvé une façon de faire les choses où on s'appuie sur les innovations technologiques, souvent issues de la recherche en physique, la recherche en informatique, nourrie au sein de l'armée. Et qui, après, vont créer leurs entreprises, parfois en Israël, parfois aux États-Unis, souvent aux États-Unis, parce que les marchés du venture capital sont plus profonds. J'aimerais insister sur ce venture capital. C'est quelque chose qui...
2: Expliquez-nous, oui.
3: Alors, je ne suis pas sûr que je pourrais l'expliquer. Je laisserai mon ami Philippe Tibi, qui est à l'origine d'une initiative, ce qu'on appelle l'initiative Tibi, pour créer du venture capital en France. Et il y arrive, c'est des sommes de 15, 20, 30 milliards qui sont mis au pot. L'idée du venture capital, c'est que on a besoin de sommes importantes et que, comme en finance, parce que ça, c'est un principe important qu'il faut avoir en tête, quand vous avez des actions, il ne faut pas en avoir qu'une seule. Il faut diversifier son portefeuille. Pourquoi ? Parce que certaines vont marcher, certaines ne vont pas marcher. Et ça, ça permet, sur le long terme,
2: d'investir,
3: d'avoir surtout une croissance de vos actifs. N'avoir qu'un seul type d'actif, et je reviendrai à ce point, est catastrophique parce que vous n'êtes pas diversifié. C'est un problème en France. Beaucoup de personnes ont vécu dans des zones affectées par des crises. Simultanées, vous savez, où il y a une seule entreprise. Les chefs d'entreprise qui pensent bien faire, mais en fait sont posent problème. Parce qu'ils demandent que leurs salariés investissent. Vous savez, cette histoire gaullienne de participation, c'est une catastrophe. C'est une catastrophe parce que, dans ce cas-là, vous n'êtes pas diversifié. Vous avez des actifs dans l'entreprise qui vous emploie et pas ailleurs. Vous avez des actifs dans la maison de la zone où vous habitez qui est... Et si l'usine ferme, vous perdez tout. Tous vos actifs, et vous vous retrouvez potentiellement pauvre.
2: Francis Cramart, on va marquer une pause dans cette émission, je pense. Donc j'agis sur RCF Notre-Dame. Vous avez ouvert la boîte de Pandore. On reviendra sur les startups. Ça m'intéresse sur ce sujet du chômage qu'on évoque ce matin dans cette émission avec notre invité. Et puis bien sûr, vos réactions en direct au 01 56 56 44 00. On accueillera Guy et André, dans quelques minutes, qui voudront prendre la parole sur ce sujet. Vous pouvez également témoigner dans le chat YouTube, puisqu'on est en direct vidéo avec Francis sur la chaîne de Radio Notre-Dame. Voilà, on vous attend avec grand plaisir. On vous accueille 01 56 56 44 00. Vous pouvez également témoigner par mail à direct@rcf.fr. À tout de suite.
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2: Le chômage est élevé en France. Que se passe-t-il vraiment? Et quand on compare à il y a 10, 15, 20 ans, qu'est-ce qu'on peut observer? On en parle avec notre invité Francis Cramart, qui est économiste. Et puis, bien sûr, avec vos réactions, vos témoignages en direct. Je rappelle le 01 56 56 44 00. On va écouter un peu de musique avec le chanteur Grégoire tout de suite pour vous accompagner en ce lundi matin sur RCF Notre-Dame. Merci pour votre écoute et votre fidélité. On se retrouve juste après avec Guy et André.

0: On se trouvera un endroit, c'était Grégoire, pour vous accompagner en ce lundi matin sur RCF Notre-Dame, une émission, je pense, donc j'agis, consacrée au chômage en France. On essaie de comprendre un peu ce qui est en train de se passer sur notre territoire avec notre invité Francis Cramart. Vous êtes économiste, chercheur associé au laboratoire d'innovation du Collège de France, également professeur émérite en économie à l'université d'Uppsala en Suède. Guy, vous êtes avec nous au 01 56 56 44 00. Bonjour Guy.
1: Bonjour Melchior. Bonjour à Monsieur Cramart. Donc je me présente auprès de lui, j'ai 76 ans, j'ai toujours été mon propre patron ou chef d'entreprise. J'ai rédigé des fiches de paye pour les salariés, je sais ce que c'est qu'une entreprise. Donc pour ne pas avoir de chômeurs, il faut des entreprises, n'est-ce pas? Ça c'est un incontournable. Mais dans ce cas-là, ce qu'il faut, c'est faire en sorte que les entreprises ne quittent pas la France et ne soient pas ostracisées, ne soient pas écrasées sous les obligations administratives. Je prends le cas des agriculteurs, des éleveurs. C'est affreux ce qu'ils vivent. Vous avez des gens au gouvernement qui ne sont là que pour mettre en place leurs idées, quoi qu'elles puissent coûter à celles et ceux qui seront obligés de les appliquer. Il y a des bonnes petites choses qui se mettent en place. Par exemple, les EBE, entreprises à but d'emploi, qui ont été créées par M. Valentin. C'est formidable, mais c'est pas suffisant. Ce n'est pas suffisant. Il faut que le gouvernement lâche du lest, oui, diminue considérablement les impôts, les taxes, les charges, etc. Voilà. Et parle aux salariés, au peuple. Il faut qu'il parle au peuple. On ne peut pas continuer comme ça. Mais jamais vous n'entendrez un membre du gouvernement, un président, parler comme ça, dire nous sommes obligés de faire ça parce que nous sommes dans cette situation.
0: Merci Guy.
1: On peut faire un devis. On fait un devis. Quand on est président, on fait un devis. Moi, j'ai toujours été mon propre patron, chef d'entreprise. J'ai toujours fait des devis vis-à-vis du client. Or, le peuple, c'est le client.
0: Merci Guy. Oui. Bon, votre appel dans Je pense donc j'agis sur RCF Notre-Dame. Francis Cramart, comment vous réagissez à ce témoignage de Guy?
2: Alors, plusieurs choses.
0: Oui.
2: On voit en ce moment, par l'exemple, que quelqu'un qui a été élu par les Américains parce qu'il était chef d'entreprise, entrepreneur, mène son pays à la catastrophe économique, voire à la guerre. Donc je ne suis pas sûr que les chefs d'entreprise soient toujours les mieux placés. C'est pour ça qu'il y a des économistes. On a beaucoup des économistes et d'autres. Hein. Par exemple, toutes les politiques monétaires pour sortir des crises ont été menées par des personnes dans les banques centrales, en toute indépendance, qui ont su se sortir des difficultés. Maintenant, je ne dis pas, et Guy a raison, qu'il n'y a pas trop de règles, que les impôts sont lourds. Je pense que...
0: Si je peux me permettre, le taux de chômage aux États-Unis est de 4,3%.
2: Oui, oui, bien sûr.
0: Elle est où, la crise économique?
2: Non, mais je suis d'accord. Mais il n'empêche, 4,4%, ça va augmenter, ça va amener une hausse des prix,
0: oui,
2: comme c'est déjà le cas, parce qu'il y a trop, d'une certaine manière. Quand vous éliminez tous les impôts, que vous éliminez toutes les règles, je ne suis pas sûr que ça soit... Alors, je comprends les remarques de Guy, mais il me semble qu'il faut savoir trouver un équilibre, parce que la pauvreté aux États-Unis, le nombre de personnes... Vous savez, les gens qui n'ont pas d'assurance santé, ça a beaucoup diminué avec Biden.
0: Mais c'est incomparable, surtout, non? Est-ce qu'on peut vraiment comparer le marché français, enfin le marché...
2: Bah, on peut se poser des questions et voir ce qui fonctionne, ce qui ne fonctionne pas, quand même.
0: Là, en tout cas, ça fonctionne plus aux États-Unis qu'en France.
2: Je ne sais pas. On a, oui, pour le marché du travail.
0: Oui,
2: mais il y a tellement d'autres choses. Travaillent tous, mais qui meurent tous à 70 ans parce qu'ils sont en mauvaise santé, moi, je préfère être en France. Sans hésiter, vous comprenez? Il y a quand même, c'est des systèmes. Alors, une des choses que nous avons apprises au fur et à mesure du temps, c'est que les réformes qui ont été faites sont des réformes à la marge. Or, on est dans une situation où les réformes à la marge ne fonctionnent plus, je pense. Ça ne veut pas dire qu'il faut tout casser, mais en tout cas qu'il faut réfléchir. On avait un combo à la sortie de la Seconde Guerre mondiale qui a permis à la France de se développer. Le combo, l'ensemble de règles, n'est peut-être pas le bon aujourd'hui. Et il y a peut-être des choses à changer. Alors, les propositions sont certainement différentes. Mais là, on est dans une situation. Et je pense que les hommes et femmes politiques dont parle Guy, vont se retrouver potentiellement, si les choses continuent comme ça à cause des déficits, dans une situation où on leur imposera, comme ça a été le cas en Grèce, un certain nombre de réformes. Et ils n'auront pas le choix. C'est peut-être ça qu'ils espèrent.
0: Des réformes de quoi, d'après vous ? Qui pourra imposer ces réformes ? L'Europe ?
2: Plus personne ne voudra. Non, personne ne voudra. Les taux d'intérêt seront tellement élevés en France que potentiellement le FMI, comme ça s'est fait dans un certain nombre de pays. Qu'est-ce qui s'est passé pour la Grèce ? Encore une fois. Et pourtant, les réformes ont été mises en place par quelqu'un dont je me souviens qu'il était plutôt considéré comme d'extrême gauche. Et ça a marché. La Grèce fonctionne aujourd'hui. Il y a plein de problèmes, évidemment. Donc,
0: mais ils ont touché le fond de la piscine.
2: Ils ont. Oui, alors je préfère la chanson qui est associée à ceci, mais je pense que ça a été très dur.
0: Expressions.
2: Ça a été très dur pour les Grecs. C'est une question, comment faire pour. Je ne suis pas sûr que toutes les réformes que propose Guy ou toutes les idées sont parfaites, mais il y a quand même des choses qui ne vont pas bien. Et il va falloir que des gens soient capables de se mettre ensemble pour pouvoir y arriver. Et je ne sais pas s'il est ce que j'entends de plusieurs côtés de l'échiquier politique, disons plutôt extrême. Je ne suis pas sûr que ce qui est proposé au centre soit à la hauteur non plus. Je pense qu'on est, un peu démunis, mais je suis sûr que certaines des recettes, à la fois du côté des extrêmes. En fait, on est dans une situation où les.
0: Bah dis donc, en 2027, ça promet, hein.
2: Il faut que les gens travaillent, quoi. Il faut qu'ils travaillent et qu'ils proposent des choses. Personnellement, un certain nombre de propositions qui étaient faites au moment où Emmanuel Macron a été élu, ce qui devait arriver, ce qui aurait dû être fait, était. Je pense, d'ailleurs, le chômage a continué de baisser. Malheureusement, plein de choses qui étaient prévues, on le voit sur les questions d'écologie, les réunions de, vous savez,
0: les grands débats citoyens,
2: etc.
0: Les conventions citoyennes,
2: les choses étaient certainement intéressantes, avec des choses qui étaient montées collectivement avec un débat. Je trouve ça, c'était absolument remarquable.
0: Mais que faire des résultats ?
2: Eh bien, on l'a bien vu, pas grand-chose, malheureusement. Et je crois que c'est les hommes et femmes politiques qui ont loupé une occasion de se reconnecter avec les citoyens.
0: Il faudra qu'on trouve un peu d'espoir avant la fin de cette émission. Je compte sur vous, Francis Cramart. J'aimerais qu'on écoute André de Bruxelles, qui a aussi un témoignage à nous faire part. Bonjour André, bienvenue sur RCF Notre-Dame.
3: Oui, bonjour Melchior. Voilà, j'étais chômeur, mais ça s'est plutôt bien passé, alors que maintenant, en Belgique, c'est les gens qui vont à la misère, si je puis dire, avec ce qui se passe, les mesures qui viennent d'être prises. Pour moi, d'abord, il faut considérer que le système capitaliste a besoin de chômeurs. C'est une sorte d'armée de réserve qui permet de faire tourner bien le système, alors que dans les systèmes d'économie planifiée étatique, on payait des gens à ne rien faire. Donc, il faut trouver un moyen terme entre les deux. À mon avis, c'est ce qu'il y a de mieux à faire. Et bon, notamment en partageant le travail. Et bon, en faisant en sorte, on a parlé des agriculteurs, mais c'est scandaleux que les agriculteurs doivent travailler quasiment un an, alors que bon, il y a du chômage, en quelque sorte, deux fois plus que les autres, alors qu'ils nourrissent le monde, quoi, ils nourrissent la France en particulier. Donc moi, je crois qu'il faudrait aussi passer aussi à un système de type revenu de base qui permet de mieux répartir le travail entre tous. Quoi.
0: Merci.
3: Ça, c'est mon idée.
0: Merci beaucoup André pour votre appel au 01 56 56 44 00. Francis Cramart.
2: Écoutez, je ne pense pas que le passage des 40 aux 39, puis des 39 aux 35, ait été un succès si extraordinaire.
0: Vous parlez des heures par semaine.
2: Si vous voulez, je ne suis pas sûr que la situation américaine, puisqu'on parlait tout à l'heure de ça, où les gens travaillent trop ou beaucoup, soit non plus satisfaisante. Je suis assez, dans le fond, pour que les personnes aient plus de choix, à la fois sur l'âge de la retraite et sur le nombre d'heures. Mais je vais vous donner un exemple qui me semble extrêmement informatif. Plein de bonne volonté, en constatant que beaucoup de personnes à temps partiel travaillaient trop peu d'heures, en particulier les femmes, et que les femmes étaient de ce point de vue très désavantagées sur le marché du travail, il a été proposé que le nombre minimum d'heures de travail soit de 24 heures par semaine à temps partiel. D'aller vers quelque chose qui augmente, qui passe de 12 heures à 24 heures. Ça a été, les effets ont été complètement contre-productifs. On voulait favoriser les femmes. Or, beaucoup d'entreprises ont mis à la porte les femmes qu'elles employaient et ont embauché des hommes à la place. Elles ont embauché des hommes à la place. Certaines entreprises ont fait exactement ce qu'on leur demandait. Si vous voulez, c'est la question des entreprises les plus productives et les entreprises les moins productives. Les entreprises productives, on leur demande 24 heures, elles vont faire 24 heures. Celles qui sont prises à la gorge, qui survivent grâce aux baisses de cotisations employeurs, en employant des salariés auprès du salaire minimum, elles n'ont pas beaucoup de marge de manœuvre. Quand elles n'ont pas de marge de manœuvre, quand on leur impose un coût supplémentaire, elles font autre chose. La question est, doit-on laisser complètement survivre ou aider des entreprises que certains, dans la recherche, appellent des zombie firms.
0: Oula, alors,
2: des entreprises zombies, c'est-à-dire des entreprises qui n'ont pas de raison de vivre hors les aides. Est-ce que vous voulez, toujours dans cette logique de création destructrice ou de destruction créatrice, que on veut développer de l'innovation, on veut développer les bonnes entreprises, faut-il que les parts de marché soient bloquées par ces entreprises peu productives et ne vont pas se... Vous voyez, après la question se pose évidemment de transférer les salariés et les compétences des entreprises qui ferment vers des entreprises qui grossissent. Mais c'est ça
0: la politique
2: l'enjeu.
0: De l'emploi, oui, absolument.
2: C'est ça l'enjeu. Comment peut-on faire que des personnes se dirigent vers les entreprises les plus efficaces? De la même manière sur les questions de retraite, on constate que les Français ont l'air d'avoir une forte préférence, ils l'ont exprimé récemment, prendre leur retraite dès qu'ils le peuvent. Mais pourquoi ? Est-ce que les Français sont différents des autres ? Il y en a, on voit bien qu'il y a des gens qui cherchent à continuer à travailler après 62,
0: et qui s'accrochent.
2: 60, et qui s'accrochent, et qui trouvent du plaisir.
0: Oui.
2: Alors s'accrocher, c'est un côté négatif, mais on peut...
0: C'est des gens qui sont attachés à leur emploi.
2: Oui, mais on pourrait dire qu'ils s'accrochent et c'est pas bien, ils laissent pas la place aux jeunes.
0: Vous pouvez ne pas toucher le micro,
2: Excusez-moi.
0: Mon cher Francis.
2: Oui,
0: non,
2: je suis désolé, c'est les... Désolé.
0: Je vous ai coupé dans votre élan.
2: Oui. Les personnes, peut-être qu'elles refusent de ne pas prendre leur retraite parce que les entreprises qui les emploient les maltraitent. Au sens, les conditions de travail sont mauvaises, il y a un environnement qui est négatif, on n'est pas formé, pas de formation continue, etc. Peut-être que si les entreprises qui sont les plus productives, les plus bienveillantes, on va dire les choses comme ça, avaient plus de place, parce que celles qui le sont moins étaient moins présentes, eh bien, les choses iraient peut-être mieux. Il y a quand même cette question.
0: J'aimerais qu'on écoute Françoise, qui est avec nous. Bonjour, Françoise. Alors, Françoise n'est plus là. Alors, on l'embrasse, mais on a Bernard avec nous sur RCF Notre-Dame. Bonjour, Bernard.
4: Oui, bonjour. Puis à Melchior, puis à votre invité, puis à tout le monde.
0: Eh bien, merci.
4: Voilà. Moi, ça me choque d'entendre toujours les mêmes discours des économistes. En 2008, quand les banques, elles étaient au fond du trou avec les crédits hypothécaires, là, l'État les finance, il n'y a pas de souci, ça coûte des milliards. Macron, c'est-à-dire que ça coûtait depuis 2017 1300 milliards. Il vient de la Banque Rothschild. Et la Banque Rothschild, c'est Georges Pompidou, en 73, qui a initié que les dettes de la France, elles soient sur les marchés financiers. Alors qu'avant, c'était la Banque de France qui finançait. D'autre part, vous parliez de la Grèce. Alors moi, la Grèce, c'est un cas vraiment... On aurait pu mettre Goldman Sachs en prison, parce que c'est eux qui ont falsifié les comptes de la Grèce pour que la Grèce rentre dans l'euro. Alors, et là, vous voyez, et là, on les a pas mis en taule. Le Goldman Sachs et compagnie, on les a bien relâchés, même Obama. Quand il y a la crise des crédits hypothécaires, tout ça, tous les patrons, ils pensaient, ils étaient dans le petit soulier, ils pensaient tout s'être mis avec leur leur salopette orange hein, dans les prisons.
0: Bernard, merci beaucoup pour votre appel. Alors, il y a beaucoup de sujets évoqués dans votre témoignage. Francis Kramar, peut-être que vous en avez retenu un en particulier.
2: Écoutez-moi, Bernard. Ce que dit Bernard a malgré tout un fond de vérité. C'est-à-dire que la question de la responsabilité financière des entreprises, des chefs d'entreprise, est beaucoup plus... prise au sérieux aux États-Unis qu'en France. Il y a quand même des banques qui ont fermé. Il y a quand même des choses qui se sont passées, des patrons qui ont été mis en prison, ce qui n'est jamais le cas en France. De ce point de vue, il y a une forme d'impunité que dénonce Bernard, qui malgré tout... où on voit bien qu'il y a une question de l'État en prêteur en dernier ressort. Alors sur la Banque de France, etc., c'est plus possible. Oui. Les sommes en jeu sont tellement importantes.
0: On ne peut pas revenir en arrière.
2: Mais quand même, il n'empêche que la responsabilité des chefs d'entreprise, qui sont considérés, enfin, n'est pas vraiment. On n'a pas de réflexion là-dessus. Je crois que c'est. Il y a cette vision. Qui est, on a des difficultés de recrutement, c'est à l'État de s'en occuper. Ah,
0: c'est faux.
2: C'est pas à l'État de s'en occuper. Il y a un moment où il y a pas mal d'entreprises qui ont créé leurs propres universités pour former les gens.
0: La formation continue, l'apprentissage aussi.
2: Y compris dans leurs universités privées. Je trouve que c'est la question de la capacité des chefs d'entreprise à créer plus... que de la demande vis-à-vis de l'État, mais d'être des vrais chefs d'entreprise, quoi. Se pose et je suis un peu déçu par la réponse qui est souvent apportée. Oh, on a des difficultés de recrutement, c'est terrible, que faire ?
0: Ah oui, alors, il faut qu'on en parle, ça, Francis Kramar.
2: Mais écoutez, c'est rien. Il y a toujours eu des difficultés de recrutement. Oui, mais c'est normal.
0: Ça s'est exacerbé ?
2: Non, pas spécialement, c'est normal. Il y a nécessité, quand vous sortez de l'école, quelle que soit votre formation, vous avez besoin d'adapter votre formation au marché du travail. Si les entreprises trouvent que les personnes qu'ils les forment, qu'ils complètent leur formation. Et de ce point de vue, le développement de l'apprentissage est une chose magnifique. C'était vraiment une limite. Je trouve que de ce point de vue, Marc Ferracci, qui a beaucoup porté cette réforme de l'apprentissage, je le dis d'autant plus que Marc a été et mon co-auteur sur des papiers, il a été, n'y voyez pas une arrogance, mon étudiant au CREST dont vous parliez tout à l'heure, a vraiment poussé cette réforme de l'apprentissage. C'est une excellente chose parce qu'on a besoin, tout le monde n'a pas besoin d'aller à l'université. C'est bien de se former le plus possible, mais on a besoin d'avoir des formations de nature différente, y compris des CAP, des brevets professionnels, des BTS.
0: Il y a eu un petit retour en arrière sur l'apprentissage, d'ailleurs. On en a parlé dans cette émission.
2: Il y a eu un excès, je pense, du côté de la formation des diplômes du supérieur par l'apprentissage, qui, je pense, est totalement inutile. Inutile, je ne sais pas, mais en tout cas, si les entreprises... Encore une fois, on n'aurait pas ce débat si l'État n'était pas le seul... pourvoyeur de formation. Ça n'est pas le cas dans d'autres pays.
0: Francis Kramar, je vois le temps qui file. On arrive doucement à la fin de cette émission. J'aimerais quand même qu'on reparle de ce paradoxe des emplois non pourvus. Vous en avez parlé avec ces patrons, ces patronnes bien sûr, qui disent qu'ils rencontrent une pénurie de main-d'œuvre, qu'ils n'arrivent pas à recruter. Alors qu'à côté, on a un taux de chômage qui, loin d'être, comme vous l'avez dit tout à l'heure, il est élevé, mais finalement, ça ne veut pas dire que c'est non plus la fin du...
2: Et surtout qu'il y a beaucoup de choses à faire qui n'ont pas été faites.
0: Mais comment on explique, du coup, ce paradoxe ?
2: Mais ça a toujours été le cas. C'est un truc que les... C'est vraiment, ça fait 40 ans que je fais de la recherche. Il y a 40 ans, on disait la même chose.
0: Ça n'a pas changé, alors.
2: Mais surtout, il y a beaucoup d'efforts qui sont faits par France Travail... pour comprendre comment adapter les gens, pour pouvoir... Si vous voulez, il y a quand même, ça a été remarqué, ces questions de vacances d'emploi, la durée des vacances. Mais vacances d'emploi, c'est pas des vacances. En anglais, on appelle ça « vacancy » par « holidays ». C'est quelque chose qui existe et il y a énormément de travaux économistes qui essayent de comprendre, des Français, des Suédois en particulier, qui font des expériences pour comprendre qu'est-ce qu'il faut faire pour aider les entreprises comme les travailleurs à trouver un emploi, remplir ces emplois qui sont effectivement vacants. Mais j'insiste, ça touche, il n'y a pas une hausse actuellement de ce genre de choses, ou si elle existe, elle est tout à fait minime.
0: Et ce décalage entre les compétences recherchées et les compétences disponibles.
2: Mais c'est normal. Oui. C'est normal. Si les chefs d'entreprise, parce que vous savez, vous avez.
0: Mais ils sont trop exigeants, ces chefs d'entreprise.
2: Non, ils font pas le boulot. Enfin, ils font pas le boulot. J'ai pas donné de leçons. Mais si vous voulez, si les seules personnes conforme, je sais pas quoi, sur le en métier du bâtiment. Ben vous en avez pas dans votre bassin d'emploi. On a parlé du rôle des bassins d'emploi qui sont trop petits d'une certaine manière. Bien, c'est à vous de le faire parce que la formation se fera ailleurs et vous en aurez pas. Les gens cherchent, vous voyez, ou alors peut-être qu'il faut que l'entreprise se mette près du lieu de formation, au plus près des endroits où il y a ce genre de personnes qui sont formées. Vous savez, la distance compte beaucoup. On le sait. Avoir, encore une fois, avoir une voiture, avoir une capacité à se déplacer.
0: Un logement,
2: c'est super important. Il faut favoriser la mobilité, mobilité physique, mobilité de logement. Et de ce point de vue, il y a énormément de progrès à faire. Si vous voulez rapprocher vos demandes de travail de l'offre, bah, vous pouvez crier, dire oh! Vous pouvez aussi.
0: Vous criez comme ça ?
2: Seulement quand je suis à la radio. Vous pouvez aussi insister pour qu'il y ait plus de logements pour les étudiants. Les logements étudiants, ça fonctionne pas très bien en France parce que les maires refusent, parce qu'ils ne payent pas ces logements ne payent pas de taxes. Donc c'est pour eux, c'est une perte. Mais il est absolument nécessaire de réfléchir à la politique du logement pour pouvoir offrir des choses aux travailleurs qu'on voudrait attirer chez soi.
0: Dernière question, Francis Cramart, avant de nous quitter. Où on va en France avec ce chômage ? Vous qui êtes économiste, qu'est-ce que vous allez... vous avez une boule de cristal ?
2: Je pense que tant que nous ne serons pas dans des difficultés extrêmes, qui seront certainement liées aux questions de déficit budgétaire, pas grand-chose changera. Donc on vivotera, ce qui n'est pas forcément très satisfaisant. Il sera intéressant de réfléchir aux choses dès lors qu'on sera vraiment face à une crise qui peut tout à fait

0: monde a su se dépatouiller de situations pires.
1: Merci Francis Cramart, économiste, chercheur associé au laboratoire d'innovation du Collège de France et prof émérite en économie à l'université d'Uppsala en Suède. Merci à Pierre-Henri et Sabine à la réalisation.
2: C'est à l'instant, je pense, donc j'agis avec RCF de Notre-Dame. La suite du programme au carillon de 14h, nous retrouverons Mazam.
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1: Excellent après-midi à tous, il est 14h sur les ondes de Radio Arc-en-Ciel et nous vous proposons une rediffusion d'une détente spirituelle où nous parlons de la force.

Bonjour à tous, c'est un plaisir de vous retrouver pour cette séquence détente spirituelle. Bonjour à ceux qui prennent l'antenne en ce moment et rebonjour bien sûr à tous ceux qui étaient avec nous depuis ce matin. C'est un plaisir de vous retrouver et cet après-midi nous allons parler de force. Le Seigneur nous donne sa force aujourd'hui. Il nous aide à avancer et il nous demande d'être vigilants constamment. Le mal existe, il nous dit. Nommons-le comme nous le voulons et puis regardons-le en face et n'ayons pas peur de faire notre acte de foi. Seigneur, tu es le plus fort, alors avec toi, rien n'est impossible. Et bien pour cela, nous allons demander à l'Esprit de force de nous apporter tout son amour, toute sa lumière et toute sa force. Et c'est avec le groupe NDML. Passez une excellente après-midi sur les ondes de Radio Arc-en-Ciel.

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Il est à présent 14h passée de 11 minutes et nous parlons de force cet après-midi dans cette détente spirituelle. De la force pour nous aider tout au long de ce week-end. Bien sûr, le Seigneur va nous apporter sa force pour nous préparer, pour nous aider. Lui qui, Dieu, a fait disparaître la mort, nous dit-on ce week-end. Tout est prêt, venez à la noce, nous sommes invités à venir à l'Eucharistie. Venez à la noce, nous invite le Seigneur. Eh bien, on va poursuivre cette détente spirituelle avec la force. Tu es ma force, Ararat et Brunor.

Seigneur, tu es ma force. C'était Sylvain Frémont avec le groupe Louange Vivante. Nous restons dans la force du Seigneur. Éternel, ma force. Et oui, l'Éternel, c'est lui notre force. Avec Maggie Blanchard.

La force est en Christ, jeunesse en mission. Jean-Claude Janada, toute ma force, elle est dans mon silence.

L'amour donne la force, c'était Patrick Bruni. Et oui, le Seigneur, il est amour. Et nous devons nous aimer les uns les autres. Et avec cet amour-là, eh bien, nous sommes forts. La force, elle vient aussi de l'Esprit Saint. La force de l'Esprit, Cécile et Jean-Noël Klinger.

vous recevrez une force. C'était Glorious. On poursuit avec GPS Trio, Tu es ma force, suivi de John Littleton, Donne-moi la force d'aimer.

Bien sûr, la force est en Christ. Jeunesse en mission. Sans lui, eh bien, nous n'avons pas la force. Alors ayons confiance en lui et laissons-nous nous guider pour cela par sa maman, bien sûr, la Vierge Marie. Marie du ciel, Marie, maman du ciel. Et c'est avec joie qu'Epsima si on se quitte sur ce titre, en vous souhaitant de passer une excellente après-midi sur les ondes de Radio Arc-en-Ciel. On se retrouve dès lundi pour une nouvelle.

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1: Il est 15h sur les ondes de Radio Arc-en-Ciel. Merci à tous de votre fidélité. L'heure de retrouver, comme chaque mercredi et vendredi, eh bien nos fidèles de la paroisse du Moufia. La paroisse, pardon, de Jésus, l'église Jésus miséricordieux. Voilà, je vais

0: J'arrivais à trouver mes mots. Les fidèles de la paroisse de Jésus miséricordieux à Combuston pour le chapelet de la miséricorde de ce mercredi. Je vais y arriver et on va leur faire un petit coucou tout de suite. Bonjour à tous.
1: Bonjour.
0: Tout le monde va bien ce mercredi? Oui. Ça va?
1: Oui, ça va bien.
0: Bon,
1: merci.
0: Bah, c'est le principal. On vous retrouve dans quelques minutes pour démarrer la méditation de ce jour. Et nous commençons avec la communauté de l'Emmanuel. Demandons à l'Esprit-Saint de venir nous aider à prier. Et surtout, à bien prier.

0: Nous sommes en direct de l'église Jésus Miséricordieux à Combuston. Nous vivons le chapelet de la miséricorde divine avec nos fidèles paroissiens et paroissiennes. Nous les retrouvons et nous démarrons la méditation de ce jour.
1: Au nom du Père, du Fils et du Saint-Esprit. Amen. Notre Père qui es aux cieux, que ton nom soit sanctifié, que ton règne vienne. Que ta volonté soit faite sur la terre comme au ciel. Donne-nous aujourd'hui notre pain de ce jour. Pardonne-nous nos offenses, comme nous pardonnons aussi à ceux qui nous ont offensés. Et ne nous laisse pas entrer en tentation, mais délivre-nous du mal. Je vous salue, Marie, pleine de grâce. Le Seigneur est avec vous. Vous êtes bénie entre toutes les femmes, et Jésus, le fruit de vos entrailles, est béni. Sainte Marie, Mère de Dieu, priez pour nous pauvres pécheurs, maintenant et à l'heure de notre mort. Amen. Je crois en Dieu, le Père puissant, Créateur du ciel et de la terre, et en Jésus-Christ, son Fils unique, notre Seigneur, qui a été conçu du Saint-Esprit. Est né de la Vierge Marie, a souffert sous Pilate, a été crucifié et mort, a été enseveli et descendu aux enfers, le troisième jour, est ressuscité des morts, est monté aux cieux et est assis à la droite de Dieu, le Père tout-puissant, d'où il viendra juger les vivants et les morts. Je crois en l'Esprit Saint, à la Sainte Église catholique. À la communion des saints, à la rémission des péchés, à la résurrection de la chair, à la vie éternelle. Amen.

0: Nous sommes en direct de l'église Jésus Miséricordieux à Combuston. Nous vivons le chapelet de la miséricorde divine et nous entamons la première dizaine.
1: Père éternel, je t'offre le corps et le sang, l'âme et la divinité de ton Fils bien-aimé, notre Seigneur Jésus-Christ, en réparation de nos péchés et de ceux du monde entier. Par sa douloureuse passion,
2: sois miséricordieux pour nous et pour le monde entier.
1: Par sa douloureuse passion,
2: sois miséricordieux pour nous et pour le monde entier.
1: Par sa douloureuse passion,
2: sois miséricordieux pour nous et pour le monde entier.
1: Par sa douloureuse passion,
2: sois miséricordieux pour nous et pour le monde entier.
1: Par sa douloureuse passion,
2: sois miséricordieux pour nous et pour le monde entier.
1: Par sa douloureuse passion,
2: sois miséricordieux pour nous et pour le monde entier.
1: Par sa douloureuse passion,
2: sois miséricordieux pour nous et pour le monde entier.
1: Par sa douloureuse passion,
2: sois miséricordieux pour nous et pour le monde entier.
1: Par sa douloureuse passion,
2: sois miséricordieux pour nous et pour le monde entier.
1: Par sa douloureuse passion,
2: sois miséricordieux pour nous et pour le monde entier.

0: Nous vous invitons à poursuivre le chapelet de la miséricorde divine et nous entamons la seconde dizaine.
1: Père éternel, je t'offre le corps et le sang, l'âme et la divinité de ton Fils bien-aimé, notre Seigneur Jésus-Christ, en réparation de nos péchés et de ceux du monde entier. Par sa douloureuse passion,
2: sois miséricordieux pour nous et pour le monde entier.
1: Par sa douloureuse passion,
2: sois miséricordieux pour nous et pour le monde entier.
1: Par sa douloureuse passion,
2: sois miséricordieux pour nous et pour le monde entier.
1: Par sa douloureuse passion,
2: sois miséricordieux pour nous et pour le monde entier.
1: Par sa douloureuse passion,
2: sois miséricordieux pour nous et pour le monde entier.
1: Par sa douloureuse passion,
2: sois miséricordieux pour nous et pour le monde entier.
1: Par sa douloureuse passion,
2: sois miséricordieux pour nous et pour le monde entier.
1: Par sa douloureuse passion,
2: sois miséricordieux pour nous et pour le monde entier.
1: Par sa douloureuse passion,
2: sois miséricordieux pour nous et pour le monde entier.
1: Par sa douloureuse passion,
2: sois miséricordieux pour nous et pour le monde entier.

0: Nous sommes en direct de l'église Jésus Miséricordieux à Combuston. Nous vivons le chapelet de la miséricorde divine avec nos fidèles paroissiens et paroissiennes. Et nous sommes à la troisième dizaine.
1: Père éternel, je t'offre le corps et le sang, l'âme et la divinité de ton Fils bien-aimé, notre Seigneur Jésus-Christ, en réparation de nos péchés et de ceux du monde entier. Par sa douloureuse passion,
2: sois miséricordieux pour nous et pour le monde entier.
1: Par sa douloureuse passion,
2: sois miséricordieux pour nous et pour le monde entier.
1: Par sa douloureuse passion,
2: sois miséricordieux pour nous et pour le monde entier.
1: Par sa douloureuse passion,
2: sois miséricordieux pour nous et pour le monde entier.
1: Par sa douloureuse passion,
2: sois miséricordieux pour nous et pour le monde entier.
1: Par sa douloureuse passion,
2: sois miséricordieux pour nous et pour le monde entier.

0: Nous vous invitons à poursuivre le chapelet de la miséricorde divine. Nous entamons la quatrième dizaine.
1: Père éternel, je t'offre le corps et le sang, l'âme et la divinité de ton Fils bien-aimé, notre Seigneur Jésus-Christ, en réparation de nos péchés et de ceux du monde entier, par sa douloureuse passion. Par sa douloureuse passion, sois miséricordieux pour nous et pour le monde entier.

0: Nous sommes en direct de l'église Jésus Miséricordieux à Combuston. Nous vivons le chapelet de la miséricorde divine avec nos fidèles paroissiens, paroissiennes, et nous sommes à la cinquième dizaine.
1: Père éternel, je t'offre le corps et le sang, l'âme et la divinité de ton Fils bien-aimé, notre Seigneur Jésus-Christ, en réparation de nos péchés et de ceux du monde entier. Par sa douloureuse passion,
2: sois miséricordieux pour nous et pour le monde entier.
1: Par sa douloureuse passion,
2: sois miséricordieux pour nous et pour le monde entier.
1: Par sa douloureuse passion,
2: sois miséricordieux pour nous et pour le monde entier.
1: Par sa douloureuse passion,
2: sois miséricordieux pour nous et pour le monde entier.
1: Par sa douloureuse passion,
2: Sois miséricordieux pour nous et pour le monde entier.
1: Sois miséricordieux pour nous et pour le monde entier.

0: Et nous vous invitons eh bien, à clôturer ce chapelet de la miséricorde divine de ce jour.
1: Dieu saint, Dieu fort, Dieu éternel, prends pitié de nous et du monde entier.
2: Dieu saint, Dieu fort, Dieu éternel, prends pitié de nous et du monde entier. Dieu saint, Dieu fort, Dieu éternel, prends pitié de nous et du monde entier.
1: Ô sang et eau qui avaient jailli du cœur de Jésus comme source de miséricorde pour nous,
2: nous avons confiance en vous.
1: Ô sang et eau qui avaient jailli du cœur de Jésus comme source de miséricorde pour nous,
2: nous avons confiance en vous.
1: Ô sang et eau qui avez jailli du cœur de Jésus comme source de miséricorde pour nous,
2: nous avons confiance en vous. Au nom du Père et du Fils et du Saint-Esprit. Amen.
0: Merci à tous et à toutes pour ce chapelet de la miséricorde divine de ce mercredi. Nous vous souhaitons une excellente fin d'après-midi et on se donne rendez-vous bien sûr dès vendredi à partir de 15h. À vendredi.
3: À vendredi.
4: À vendredi.
0: À vendredi. À vendredi. Merci. Au revoir. Nous étions en direct de l'église Jésus Miséricordieux à Combuston pour vivre le chapelet de la miséricorde divine avec nos fidèles paroissiens et paroissiennes, comme nous avons l'habitude de le faire le mercredi et le vendredi. On poursuit en musique avec Guy Keller, avec tous ceux qui espèrent, avant de retrouver eh bien, Marc Thomas dès 15h30 avec la série Paroles semées, paroles partagées. Excellent après-midi à tous sur les ondes de Radio Arc-en-Ciel.

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1: Excellent après-midi à tous, il est 15h, passé de 30 minutes sur les ondes de Radio Arc-en-Ciel. Et comme chaque mercredi, nous retrouvons Marc Thomas avec la série Paroles semées, paroles partagées. Quel privilège aux oreilles!

parole semée, parole partagée. Une émission de Marc Thomas. Bonjour chers amis auditrices et auditeurs. J'intitule l'émission d'aujourd'hui « Quels privilèges oreilles ?». En effet, actuellement à La Réunion s'exprime un débat des tensions entre créoles natifs de l'île et oreilles natifs de France hexagonale qui pointent parfois légitimement un privilège oreilles dont seraient victimes les créoles dans la vie publique, administrative et culturelle de l'île. Je voudrais apporter ici ma contribution à ce débat, non pour amplifier la polémique, mais pour susciter un dialogue constructif. Un privilège oreille à mettre en dialogue. J'ai ressenti ce privilège oreille quand j'animais des formations au CHU de Saint-Pierre, avec des infirmiers, infirmières et aides-soignantes créoles, qui évoquaient l'auto-autoritarisme dominateur de certains médecins, qui ne voulaient pas prendre en compte les spécificités locales. J'ai ressenti ce privilège oreille aussi quand j'ai remarqué que devant moi, oreille, certains créoles se sentaient mal à l'aise ou se tenaient à distance. Et j'ai cru ressentir qu'ils me voyaient d'abord comme l'héritier du peuple colonisateur et esclavagiste. J'ai vu sur les murs des affichages « oreilles dehors ». J'ai vu certains oreilles venir vers moi et j'ai dû parfois refuser qu'on me fasse passer devant les créoles. J'ai animé des groupes de supervision pour des professionnels à La Réunion. J'ai mesuré la difficulté de faire entendre aux directions de ces organismes ce que les professionnels exprimaient sur leurs conditions de travail. Cela m'a d'ailleurs valu deux fois d'être remercié sans dialogue possible, au moins une fois par un collègue oreille. Oui, ce débat sur le privilège oreille me paraît légitime, à condition qu'il permette à chacun de s'exprimer et de s'accueillir mutuellement avec nos sensibilités différentes, parfois exacerbées par notre histoire. Alors j'ai intitulé cette émission « Quels privilèges oreille ?» et j'ai voulu me laisser interroger moi-même par cette question. Comment ce privilège oreille m'a-t-il ou non favorisé? Natif de Lorraine et ayant passé toute ma vie en France hexagonale jusqu'à presque 60 ans, je débarque à La Réunion pour raisons professionnelles en avril 2006. J'ai été sélectionné par les centres hospitaliers de La Réunion pour donner des formations à des personnels hospitaliers. Tout ce qu'il faut pour être suspecté d'attitude dominatrice, puisque c'est encore un oreille qui vient former des créoles. Un ami oreille, implanté à La Réunion depuis longtemps, m'avait dit à mon arrivée « Les créoles seront gentils avec toi, mais tu ne seras jamais invité à manger chez eux. » 20 ans après, aujourd'hui en 2026, j'ai ce privilège merveilleux d'avoir plus des trois quarts de mes amis à La Réunion qui sont des créoles. Je pense à Patricia, créole originaire de Saint-Joseph, et Patricia m'a fait connaître sa grande famille et m'a invité à venir fêter en famille chaque Noël et de nombreux anniversaires. Grâce à elle et à sa famille, j'ai appris que Noël pouvait être vraiment Noël en pique-nique joyeux sur la plage, et pas seulement dans l'ambiance chaleureuse au coin du feu et du sapin enneigé de Lorraine. La famille de Patricia est devenue ma famille de cœur créole. Nadine et Eliard et leurs enfants m'ont accueilli souvent dans leur gîte de Brassec à Sillaos. Nous avons beaucoup échangé sur nos parcours de vie parfois bousculés. Ils ont écrit de moi ceci: c'est le seul homme capable de faire partie intégrante de notre famille, tout en restant l'un des plus grands mystères de la famille. Dans les tempêtes de ces dernières années, il a été ce rocher silencieux mais solide sur lequel on a pu s'appuyer. Comme quoi,
On n'a pas besoin de parler la même langue pour se comprendre. Il suffit parfois d'un peu de silence partagé, d'un coup de main dans les champs de lentilles et d'une présence fidèle pour devenir le père spirituel qu'on n'attendait pas. Ces mots d'Elia et Nadine m'ont touché et je leur ai dit à quel point j'avais été touché aussi de me sentir adopté dans leur famille. Quel privilège d'être considéré comme l'un des leurs, tout en restant pour une part un mystère, car si différent. Sylvie est guadeloupéenne d'origine. Elle a passé 10 ans à La Réunion comme psychologue, en particulier dans l'accompagnement de jeunes Mahorais vivant à La Réunion séparés de leur famille. À l'époque, nous avons souvent échangé sur nos postures humaines et professionnelles. Elle travaille maintenant comme psychologue auprès des gendarmes de Guyane et elle est mariée à Théa, qui est tahitien. Bref, c'est la reine des Dom. J'ai été très touché quand elle m'a annoncé qu'elle faisait le voyage depuis la Guyane pour venir à la fête de ma famille de cœur que j'organisais en mai dernier en Ardèche. Quel privilège, ces liens nourris de nos diversités culturelles, des liens si forts qui franchissent les océans pour le bonheur de retrouver l'univers de l'autre. Une élue créole m'écrit ceci. Tu m'as aidé à trouver cet équilibre si précieux. Marcher sur deux jambes solides, celle de l'empathie et celle de l'assertivité. Dans les moments exigeants, tu as été un soutien vrai, discret et déterminant, une présence qui fait du bien, qui éclaire sans jamais écraser, qui soutient sans jamais juger. Merci à toi pour ces mots. Quel privilège pour moi de pouvoir soutenir, c'est-à-dire porter par en dessous, d'un soutien qui permet à l'autre de faire son chemin, plutôt que de vouloir diriger, imposer, écraser, en se croyant au-dessus. Je pense aussi à Isabelle, Hervé, Marie-Laure, Catherine, Patricia, Philippe, Delphine, Rosemée, Denise, Magali, Nathalie, Evelyne et tant d'autres, la plupart créoles et certains oreilles, qui viennent ou sont venus participer chaque mois à des groupes de parole pour partager des événements personnels, familiaux ou professionnels, pour partager des questionnements intérieurs aussi, des bonheurs ou des détresses, dans le respect, la sincérité, toujours sans jugement. Quel privilège de recueillir ce qui se produit en eux et entre eux quand je ne suis pas celui qui enseigne, mais seulement celui qui facilite l'expression, qui crée les conditions du respect et de la bienveillance, de l'échange et de toutes les évolutions que permet le partage. Je pense enfin à tous ceux et celles qui sont venus chez moi pour un entretien individuel. Progressivement, ils osent enfin dire et déposer ce qu'ils ont sur le cœur. Ils désinfectent et cicatrisent leurs blessures intérieures. Ils explorent leurs ressources personnelles. Ils ouvrent leur univers familial. Ils peuvent vivre et laisser jaillir leurs émotions. Ils se sentent enfin libres dans cet espace protégé. Certains découvrent que leur mémoire inconsciente d'esclavage les maintient dans des attitudes de silence, dans des postures d'infériorité ou de soumission, dans l'acceptation d'une autorité sans dialogue, dans la peur de ce que les autres vont penser. Quel privilège pour moi d'être témoin de toutes ces éclosions libératrices. Quel privilège d'expérimenter cette confiance réciproque qui libère la parole, malgré nos diversités créoles oreilles, malgré nos différences d'âge, de sexe, de religion. Privilège d'être simplement ensemble des humains différents qui s'écoutent mutuellement dans le respect et la délicatesse. Tout ce que je décris là ne me concerne pas moi seulement, Marc Thomas. Ça concerne aussi tant d'autres, oreilles ou créoles, qui écoutent, accompagnent, soutiennent.
le privilège d'apprendre de l'autre. Gilbert Aubry, évêque de La Réunion pendant presque 50 ans, m'a souvent dit que le créole réunionnais a un tempérament volcanique, parfois à fleur de peau. Des adultes en formation professionnelle ou en entretien personnel m'ont souvent dit: nous créoles, nous sommes susceptibles. À l'évêque, comme à ceux-là, j'ai souvent répondu: vous n'êtes pas les seuls, les oreilles aussi peuvent être colériques et avec une sensibilité blessée à fleur de peau. J'ai cependant appris à découvrir à La Réunion combien l'histoire coloniale et la mémoire d'esclavage donnaient un caractère spécifique, souvent inconscient, au tempérament et aux postures des créoles, et aux relations entre créoles et oreilles. Il est nécessaire de traiter ces ressentis avec beaucoup de délicatesse et de respect. J'ai beaucoup appris depuis 20 ans que je suis à La Réunion, comme j'avais beaucoup appris lorsque, étudiant de 20 ans que j'étais en 1968, j'ai effectué 2 ans de coopération au cœur de la forêt centrafricaine. Déstabilisé alors dans mes concepts et mes modes de vie occidentaux, et dans ma culture d'étudiant intellectuel, j'avais découvert en Centrafrique la sagesse des anciens. Ils ne savaient ni lire ni écrire, mais leurs compétences dans l'art de la palabre permettaient à leurs ethnies de vivre en paix dans des contextes difficiles. En arrivant à La Réunion à l'orée du troisième âge, une nouvelle étape imprévue m'attendait. Étape personnelle et professionnelle. J'avais beaucoup d'expérience à 60 ans passés, mais en me mettant à l'écoute de ce pays et de ce peuple tout autre que le mien, j'ai été conduit à l'humilité. Il s'agissait pour moi de découvrir d'autres modes de croire, d'autres façons de penser et de réagir, d'autres modes et rythmes de vie, d'autres conditions du vivre ensemble, pour des populations d'origines différentes, d'autres mémoires collectives douloureuses, souvent enfouies mais très réactives. Découvrir l'autre et rester moi-même dans une démarche d'enrichissement mutuel. Quel privilège pour le soleil que je suis de rester un apprenti à l'âge de la retraite et de m'enrichir de si belles façons. Il y a quelques jours, j'évoquais le projet et le contenu de cette émission avec une amie créole. Elle me dit alors: s'il est légitime de parler de privilèges oreilles, il faut aussi parler du privilège créole. En 1998, j'écrivais ceci à partir de mon expérience en Centrafrique et je l'applique bien volontiers à notre débat d'aujourd'hui sur le privilège oreilles. J'écrivais ceci: l'inconfort de cette altérité m'est apparu comme condition de l'échange. Il s'agit de sortir de soi sans pouvoir vraiment entrer chez l'autre. Cela crée une distance, une tension et une frustration incontournables pour que chacun reste l'autre à la rencontre de l'autre. C'est dans cet espace de distance que peut se construire la fécondité de la relation. L'abécédaire du bien-vivre dans le monde tel qu'il est. Dans la foulée de cette émission sur le privilège aux oreilles, le mot et l'attitude que je vous propose cette semaine, le respect. Tant de personnes piétinées, humiliées, dominées, tant de situations où le droit et les lois sont bafoués. Plutôt que le chacun pour soi et la méfiance, je choisis de me respecter moi-même en accueillant ce que je suis plutôt que de me juger et de me comparer. Je me respecte dans mes fatigues et mes enthousiasmes, dans mes limites et mes capacités, dans mes peurs et dans mes désirs. Je me respecte en prenant soin de tout cela. J'exige d'être respecté dans ce que je suis.
Je me protège de tout ce qui me défigure. Je dis non à tout ce qui me dévalorise. Je respecte l'autre dans sa différence, sans attendre qu'il pense comme moi. Le respect, étymologiquement, c'est l'action de se retourner pour regarder. Se respecter, toujours se retourner avec égard et considération pour considérer l'autre avec égard tel qu'il est.

Merci à Marc Thomas pour la série Paroles semées, paroles partagées. Un peu de musique classique avant de retrouver dès 16h Didier pour la suite du programme. Et nous démarrons avec Jean-Sébastien Bach.

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1: Bonjour à tous. Seigneur, chaque personne reflète ton image depuis le premier instant de son existence jusqu'à son dernier souffle sur terre en ce mois de juillet. Le pape Léon XIV, rappelons-le, invite l'Église à prier pour le respect de la vie. Dans ses intentions de prière, il implore le pardon de Dieu

0: face à des attitudes d'indifférence lorsque nous cessons, dit-il, de voir dans l'autre un être digne d'amour. Des paroles qui résonnent de manière particulière alors qu'en France se joue ce mercredi un moment de vérité à l'Assemblée nationale avec le vote sur la proposition de loi concernant l'aide à mourir. L'Église de France n'a cessé d'appeler à la conscience, à la responsabilité des élus afin qu'ils évitent de faire un choix idéologique qui provoquerait donc un basculement anthropologique qui fragilise la société, un plaidoyer qui a démarré il y a 4 ans, Jean-Charles Puzolu.
1: Qui a démarré par un avis favorable du Comité consultatif national d'éthique en 2022, Marie, suivi d'une convention citoyenne un an plus tard qui soutient l'idée d'ouvrir sous condition une aide active à mourir. Si le premier volet de la législation sur le développement des soins palliatifs a été adopté et promulgué le 26 mai dernier, le second volet, en revanche, sur l'aide à mourir pour des personnes souffrant d'une affection grave et incurable qui engage le pronostic vital, a révélé des divergences profondes entre le Sénat, qui a rejeté le texte par 3 fois, et l'Assemblée nationale. Cette dernière s'apprête aujourd'hui à un vote définitif poussé par le chef du gouvernement qui s'appuie sur l'article 45 de la Constitution pour donner le dernier mot aux députés en cas de désaccord entre les deux chambres. Une insistance qui passe mal. Les gouvernements précédents, constatant une fracture sociétale, avaient préféré renoncer. Ce cadre législatif permettant de donner la mort à un patient fait fi de tous les appels au discernement de laïcs et de religions attachés au respect de la vie. L'Église de France regrette une adoption à marche forcée. Elle dénonce une imprudence morale et un irrespect démocratique aux conséquences humaines, éthiques et sociales majeures.
0: Merci Jean-Charles Puzolu. Le vote en lecture définitive de la proposition de loi se tiendra dans l'après-midi à l'Assemblée. Nous y reviendrons bien sûr dans nos prochaines éditions. En France, 86 faisceaux bleus ont été braqués dans le ciel de Nice hier soir pendant qu'étaient égrenés les noms d'autant de victimes, celles de l'attentat au camion Bélier comme il y a 10 ans sur la promenade des Anglais. Nous n'avons oublié aucun nom, aucun visage, aucune histoire, a assuré le président Macron en présence de 20 000 personnes. Le chef de l'État français, qui avait assisté plutôt au défilé du 14 juillet à Paris, 6700 militaires de plus de 30 pays ont paradé aux côtés de l'armée française. Les alliés de l'Ukraine, notamment des Britanniques, en présence de leur premier ministre, Keir Starmer, qui s'est vu remettre à Paris hier la Légion d'honneur pour son engagement en Ukraine, mais son rapprochement aussi avec Paris et l'Europe. Une médaille avant de céder la place le 20 juillet prochain au 10 Downing Street à Londres. Hier, son successeur Andy Burnham a recueilli tous les parrainages nécessaires des élus travaillistes pour prendre la tête du parti, et ce, dès vendredi. La correspondance de Jean Jaffré.
2: Andy Burnham a été plusieurs fois ministre, notamment à la Santé. Il promet de former un gouvernement comprenant les diverses factions du parti et d'écouter. Reste que sa marge de manœuvre pour booster la croissance et investir sera étroite, car il lui faudra tenir compte des marchés financiers. Il ne serait pas hostile à un encadrement des compagnies des eaux, privatisées sous Thatcher, endettées et responsables de la pollution des rivières. Sur l'immigration, il soutient le projet de loi visant à durcir les conditions d'obtention du droit d'asile et de carte de séjour permanent. Enfin, à propos du Proche-Orient, le futur Premier ministre a présenté ses excuses pour la politique de son prédécesseur au sujet de Gaza, qui s'est contenté d'appels répétés à la cessation des combats. Il est aussi favorable à des sanctions contre les colons qui commettent des violences sur des Palestiniens. Long Jean Jaffré, Radio Vatican.
0: Le Saint-Siège ne renonce pas à son rôle de médiateur entre l'Ukraine et la Russie. L'ancien émissaire de François pour la paix, le cardinal Matteo Zuppi, est pour la deuxième fois sur place en Ukraine pour une visite de 4 jours. Avant de se rendre à Kiev, le président de la conférence épiscopale italienne, accompagné du nonce, a visité hier le centre de détention Zadkid 1 dans la région de Lviv, là où sont incarcérés des prisonniers de guerre russes. Il leur a offert des images de la Vierge, des chapelets à chacun d'eux, les assurant des prières du pape. L'actualité de ce mercredi, c'est aussi bien sûr la guerre qui se poursuit dans le golfe Persique avec de nouveaux échanges de frappes. Les États-Unis ont visé des dizaines de cibles militaires iraniennes, tandis que l'Iran riposte ce matin en attaquant des installations américaines dans plusieurs pays du golfe. Le narratif est sorti double concernant le contrôle du détroit d'Ormuz. L'Iran affirme qu'il restera fermé jusqu'à la fin des actes d'agression américains, alors que Washington annonce avoir réimposé un blocus des ports iraniens hier soir. La Turquie commémore aujourd'hui le 10e anniversaire d'une tentative de coup d'État survenue le 15 juillet 2016. 253 personnes étaient tuées ce jour-là, sans compter les putschistes. Une décennie plus tard, le pays vit toujours dans l'ombre de cet épisode violent. Il a permis au président Erdogan de transformer les institutions, de renforcer son pouvoir. Pourquoi ce putsch manqué a-t-il marqué un tournant politique à Ankara ? La correspondance d'Anne Lauer.
3: Dès le lendemain du 15 juillet 2016, après l'échec du putsch en Turquie, le pouvoir lance des purges d'ampleur inédite. Plus de 125 000 fonctionnaires sont limogés pendant 2 ans d'état d'urgence. Officiellement, il s'agit de démanteler les réseaux du prédicateur Fethullah Gulen, accusé d'avoir orchestré le coup d'état. Mais très vite, l'épuration dépasse ce seul objectif et permet au président Erdogan de remplacer une grande partie de l'appareil d'état par des fidèles. En 2018, une réforme constitutionnelle achève cette transformation. La Turquie bascule dans un régime hyper-présidentiel. Le politologue Ahmet İnsel.
4: Il n'y a plus de contre-pouvoir institutionnel. La justice n'est plus du tout un contre-pouvoir. Surtout la justice pénale sont vraiment contrôlées par des juges nommés après les grandes purges de 2016. Le deuxième contre-pouvoir, ça pourrait être normalement le Parlement, mais comme le président de la République, il est chef d'État, chef de gouvernement et chef de parti, et son parti dispose de la majorité parlementaire, il n'y a pas non plus un contre-pouvoir législatif.
3: La répression s'est étendue aux médias, aux ONG, à tous les opposants. Pourtant, le camp présidentiel s'est affaibli dans les urnes jusqu'à la victoire de l'opposition aux municipales de 2024. Mais une vingtaine de ses maires, dont celui d'Istanbul, Ekrem İmamoğlu, principal rival du président Erdogan, ont depuis été emprisonnés. Pour leurs partisans, le pouvoir cherche déjà à verrouiller le scrutin présidentiel attendu d'ici 2028. À Ankara, Nord-Loire pour Radio Vatican.

0: C'était à l'instant la rédaction de Vatican pour ceux qui ont le petit chemin, grand chemin dans la foi, toute cette semaine consacrée à Magnifica Humanitas, la lettre encyclique du pape Léon XIV.
1: Petit chemin, grand chemin dans la foi sur les ondes de Radio Arc-en-Ciel, et nous faisons la lecture suivie de l'encyclique Magnifica Humanitas du pape Léon XIV. C'est sa première encyclique au moment où le monde, où la planète est confrontée à de nombreux défis. Et bien sûr, nos sociétés, nos familles et chaque personne a toutes les nouveautés du numérique, de l'intelligence artificielle qui, bien sûr, modifie en profondeur la qualité des relations humaines, la question du droit, de la justice et de la paix. Et nous sommes au chapitre 2 de cette lettre encyclique qui nous rappelle les grands principes, les valeurs fondamentales de l'enseignement social de l'Église. Nous sommes à la section intitulée « La valeur suprême des droits de l'homme ». Dans ce que nous allons entendre, dans ce qui suit, le pape salue la Déclaration universelle de 1948 comme l'une des plus hautes expressions de la conscience humaine. Et il rappelle aussi que le premier de ces droits est le droit à la vie. Le pape Léon XIV mettra en garde contre deux risques actuels. Les droits proclamés, mais violés dans les faits. Et l'oubli de leur fondement universel, avec une attention particulière à l'égalité effective des femmes. La valeur suprême des droits de l'homme. L'Église reconnaît avec gratitude, nous dit le pape Léon, que le mouvement vers l'identification et la proclamation des droits de l'homme est l'un des efforts les plus importants pour répondre efficacement aux exigences irréductibles de la dignité humaine. Et comme l'avait affirmé aussi saint Jean-Paul II, la Déclaration universelle des droits de l'homme, proclamée par les Nations unies le 10 décembre 1948, continue à être aujourd'hui l'une des plus hautes expressions de la conscience humaine. Elle est une pierre miliaire sur le chemin du progrès moral de l'humanité, nous disait saint Jean-Paul II. C'est pourquoi, dans la perspective chrétienne, les droits de l'homme ne sont pas un ajout extérieur à la personne, mais une traduction historique de sa dignité intrinsèque que la communauté internationale est appelée à protéger et à promouvoir. Les droits de l'homme sont inviolables, nous dit le pape Léon, car inhérents à la personne et à sa dignité. Par conséquent, ils sont universels et inaliénables. Précisément parce qu'ils sont fondés sur la dignité commune de chaque homme et de chaque femme, ils ont des conséquences pratiques et des effets juridiques, car il serait vain de proclamer des droits si l'on ne mettait pas en même temps tout en œuvre pour assurer le devoir de les respecter par tous, partout et pour tous. Parmi eux, le premier droit humain est le droit à la vie, de sa conception à son terme naturel, sans lequel il est impossible d'exercer aucun autre droit. Lorsque ce droit fondamental est nié, comme c'est le cas pour l'avortement provoqué, pour le meurtre d'innocents et pour l'euthanasie, on se trouve face à des choix que l'Église juge gravement illicites. En considérant notre époque, nous ne pouvons ignorer que la protection des droits de l'homme est aujourd'hui exposée à deux risques particulièrement graves, nous dit le pape Léon XIV. Le premier est celui d'une déclaration purement formelle de ces droits, alors que parallèlement au progrès technologique, les violations de la dignité humaine se répandent ouvertement et de manière dissimulée. Le second, qui est en réalité à l'origine du premier, est celui de ne plus pouvoir reconnaître le fondement de leur universalité parce qu'on a renoncé à la recherche des fondements les plus solides de nos options ainsi que de nos lois. Pape François invité à ne pas sous-estimer ce dernier problème. Il rappelait que lorsque la raison se laisse sérieusement interroger sur la nature humaine, elle est capable de découvrir des valeurs qui s'appliquent à tous, car elles découlent de celles-ci. Si le travail de recherche venait à être abandonné, il pourrait advenir que des droits aujourd'hui considérés comme intouchables finissent par être remis en question ou niés dans le futur par ceux qui détiennent le pouvoir, éventuellement après avoir obtenu un consentement seulement apparent de la part de populations effrayées ou manipulées. Parallèlement à une prise de conscience accrue de la valeur de chaque personne humaine et de ses droits, la reconnaissance des droits des minorités s'est également développée. Il reste encore beaucoup à faire pour que partout dans le monde, les droits d'un grand nombre, à savoir ceux des femmes, soient véritablement garantis de manière égale. C'est un fait. Doublement pauvres sont les femmes qui souffrent des situations d'exclusion, de maltraitance et de violence parce que souvent, elles se trouvent avec de plus faibles possibilités de défendre leurs droits, disait encore le pape François. Il ne suffit donc pas d'affirmer en parole que hommes et femmes ont la même dignité et les mêmes droits. Il faut que cela se traduise par des choix concrets, dans des lois, dans l'accès au travail, à l'éducation, aux responsabilités sociales et politiques, dans la manière dont la société écoute et valorise la contribution des femmes. Tant que cet écart persistera, nous ne pourrons pas dire que la société reconnaît véritablement, sans réserve, que les femmes ont la même dignité que les hommes.

Ce sont les personnes concrètes qui comptent, chacune ainsi que leur famille. Les mouvements sociaux, les grandes déclarations politiques en faveur du peuple et les idéologies communautaires ne servent à rien si elles ne s'orientent pas vers la promotion des personnes, hommes et femmes, avec leurs droits inaliénables. De même, il ne suffit pas de vanter la liberté individuelle ou l'initiative privée si l'on accepte ensuite qu'une multitude de personnes continue à vivre sans travail décent, sans protection, sans accès aux biens fondamentaux. C'est ainsi que s'achève cette étape dans le chapitre 2 de l'encyclique Magnifica Humanitas du pape Léon XIV. Il nous exposait cette valeur importante, la valeur suprême des droits de l'homme, avec ce point important de l'égalité homme-femme. Prochaine étape, le pape Léon XIV va nous présenter le principe du bien commun, qui est un élément important de la doctrine, de l'enseignement, des valeurs sociales de l'Église, le principe du bien commun, autrement dit, la création est offerte par Dieu à tous, et pour le bien de tous, pour le bien commun. Nous découvrirons ça dans notre prochaine étape, petit chemin, grand chemin dans la foi. Merci d'avoir été en notre compagnie.

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0: Et 16h passé 30 minutes, palabre tout de suite avec Joyce, sa découverte de mon piton vert.
2: Chers amis auditeurs de Radio Arc-en-Ciel, merci de nous accueillir chez vous pour notre émission Palabre, une émission où nous recevons aujourd'hui Marie-Claude David Fontaine pour son roman, je vous le dis tout de suite, un délicieux bijou, une petite pépite, un roman intitulé « Mon vert piton chez Orphie ». Marie-Claude, bonjour.
3: Bonjour
2: et merci d'être là, d'avoir fait la route pour venir nous retrouver aujourd'hui.
3: Mais merci, Joss. Bonjour. Alors, bonjour à tous.
2: Voilà, je vais d'abord donner ma lecture du livre avant de palabrer avec toi à travers des questions.
3: Volontiers.
2: Avec mon vert piton, Marie-Claude David Fontaine nous offre un récit puissant et personnel où on passe de la légèreté à la tragédie. Des pages splendides et bouleversantes qui arrivent à dénicher la lumière dans le tragique. Marie-Claude n'écrit pas sur le chagrin, elle écrit le chagrin. Et le lecteur est saisi, empoigné par la puissance dramatique du récit, un récit qui nous entame. Elle arrive à transformer la douleur en récit pour en faire quelque chose d'universel. Chaque ligne, chaque mot nous rappelle que le bonheur est une sécrétion de larmes et d'épines. Son écriture, une vraie signature. Écriture douloureuse, mais tellement étincelante, habitée par la présence obsédante de la mère. Elle nous rappelle à quel point nous demeurons captifs de l'enfance, même longtemps après l'avoir quittée. C'est que nous y trouvons dans cette enfance, enfouie, qu'il s'agisse de joie ou de douleur, une part indestructible de notre être. Et ce retour à la mère se donne à lire aussi comme une sorte de radioscopie d'une époque à La Réunion. Bonjour, bonjour Marie-Claude, je redis bonjour. Oui. Alors, petit commentaire sur la présentation que je fais de ton livre. Es-tu d'accord? Qu'est-ce qu'il faudrait
3: la présentation,
2: reprendre?
3: C'était un vrai cadeau. Un vrai cadeau à la fois parce que tu as saisi, je dirais, le sens de mon texte. Enfin, je veux dire, le cœur de mon texte. C'est plutôt ça. Hein, bon, et puis en même temps, tu l'as tellement bien dit. Tu l'as tellement bien dit avec tant de mots généreux. À la fois pour moi et en même temps pour mon texte, que j'en suis très touchée. Je suis vraiment heureuse, je dirais, de cette corde qui a pu vibrer entre nous deux, là, à travers la lecture de mon texte.
2: Absolument. J'ai été vraiment... Quand je dis que cette lecture nous entame, j'ai été vraiment émue, bouleversée en lisant ce livre que je vais m'empresser de faire lire à ma fille.
3: Mais merci.
2: Voilà. Alors, entrons dans notre discussion. Mon vert piton, le titre. Explique-moi. On peut lire donc des petites allusions, page 98, ou plus aussi page 154. Pourquoi mon vert piton? Tu vas me répondre. Et moi, je page 154, si tu veux le lire.
3: Alors, je retrouvais ma case, donc quand je remontais chez moi. Je retrouvais ma case, mes frères, mon lit, et le dos de mon petit frère, dans la chambre qu'on partageait toujours avec grand-mère. Que du bonheur. À faire lire mon Louis, vérifier son travail, soulager mon Francia ou mes frères, en frottant, lavant, balayant. Bonheur aussi, à écosser mes tas de grains, en laissant ma pensée filer vers le piton vert qui, dans le lointain de notre maison, profilait son mamelon d'arbre foisonnant. C'était comme si j'y retrouvais maman, dans la paix du soir, après des années de tempête. Curieusement, en effet, c'était comme si, porté par un nouvel élan de vie, j'avais une forme d'apaisement à revoir ce vieux cratère qui m'avait tant effrayé dans le temps et qui, depuis, me semblait plus familier, jusqu'à désirer ces exceptionnelles ascensions qui me faisaient chaque fois approchément lia de plus près. Ainsi était-il devenu mon ver Python, Python maman, que j'ai retrouvé soulagé, que j'ai requitté à regret.
2: Alors explique-moi ce titre, parce qu'il est question du Python vert qui devient donc le ver Python.
3: Voilà. Eh bien, le Python vert, c'est le lieu où va disparaître la mer, où on va la retrouver 2 ans plus tard. Voilà. Donc, au moment où on découvre son corps, c'est un moment d'effroi total pour la famille, qui vivait déjà dans l'effroi, puisque pendant 2 ans, donc, il y a eu cette recherche, cette très longue quête extrêmement douloureuse sur une disparition totalement incompréhensible. Voilà. Et quand on la retrouve, donc c'est effectivement un moment de terreur absolue, puisqu'on retrouve son squelette uniquement. Mais en même temps, c'est un moment, je vais dire, douloureux, parce qu'il ramène, je dirais, toutes les émotions, il ramène son corps, il ramène sa présence, même si morte, dans la vie des personnages. Donc pour Cécile. Donc ce ver Python, ça va vraiment être un lieu de terreur pour Cécile, comme pour les siens. Oui. Au départ. Hein. Bon, mais en même temps, progressivement dans le texte, cette terreur absolue, va s'estomper parce que finalement, eh bien, ce lieu va finir être le lieu de mémoire, le lieu, je dirais, qui ramène à la pensée, au souffle, à la présence de la mer. Alors qu'un cimetière, c'est un lieu plus rituel, oui. Je veux dire, plus coutumier dans nos modes de pensée. Hein. Parce que là, nous avons quelque chose... Finalement, quelque chose de sacré presque, de divin, de spirituel. Et puis, c'est vrai qu'un python, c'est quelque chose qui élève, qui s'élève dans le ciel. Et donc là, il y a une manière vraiment d'élévation de l'âme, donc comme je le dis un petit peu plus loin dans mon texte. Et puis, ce que j'aime bien dans l'idée de ce python, donc ce python devient alors python maman. Et c'est là que, je dirais, l'adjectif possessif, mon ver Python, se justifie. C'est la raison du titre.
2: Tout à fait.
3: Voilà. Il y a eu d'autres titres qui étaient dans ma tête.
2: Ah oui, mais ils sont très très bien trouvés, parce qu'il y a toute la charge de spiritualité, comme tu dis, d'élévation, mais toute la charge émotionnelle pour raturer les amnésies de la mémoire et revivre tout ça.
3: Voilà. Et puis en même temps, toute la charge, je vais dire, physique, parce qu'un Python, gravir un Python, c'est faire un effort, c'est notre Golgotha, toute notre
2: Exactement.
3: Vie, nous sommes sur le Golgotha, nous grimpons, nous passons un certain nombre d'épreuves, comme j'aime bien la randonnée, je veux dire, pour moi, c'est quelque chose d'assez naturel, de placer cette histoire.
2: Et puis, l'antéposition de l'adjectif, cette charge de poésie qui habite tout le texte, en fait.
3: Oui.
2: Tout le texte est poétique.
3: Et puis, aussi un python, j'ai bien aimé cette idée, je dirais, de la morte sur le python, parce que pour moi, à La Réunion, quand je me promène beaucoup et quand je vois les montagnes de l'île, toutes ont une dimension un peu sacrée.
2: Oui. Bon,
3: parce qu'avec le marronnage, eh bien, je sais que eh bien, des corps, des quantités de corps ont disparu dans nos décors, dans nos montagnes. Là. Et je trouve que c'était aussi une manière de rappeler cette dimension, d'autant plus que Samalia est elle-même d'origine donc africaine, descendante d'esclaves. Et donc, voilà, c'était quelque chose qui m'était cher aussi.
2: C'est très, très bien trouvé. Mais justement, pendant que tu parles de ta mère, le terme roman prête à interprétation, à interrogation. S'agit-il d'un roman, d'une autofiction, d'une biographie, puisque tu fais revivre ta mère, tu redonnes vie à ta mère, et peut-être un peu moins d'une autobiographie, en tout cas, voilà.
3: Bon, alors, je peux dire que c'est un roman. Ce n'est pas du tout une autofiction ni une autobiographie. Ma mère va avoir 100 ans demain.
2: Ah, bon.
3: Voilà. Bon, mais... Ce qui est vrai, c'est que, et d'ailleurs le roman, je l'ai dédié à ma mère, ce qui peut tromper le lecteur.
2: On n'a pas encore parlé de la dédicace.
3: Je sais bien.
2: Oui.
3: C'est que ce roman a été écrit tous les jours, enfin, depuis quelques années. Je vis constamment dans la pensée de du départ de ma mère.
2: Oui.
3: Voilà, quand on a 100 ans, bon, nous on peut tous partir n'importe quand, bien sûr.
2: Oui.
3: Hein, voilà. Mais enfin, il est sûr que quand on arrive à 100 ans, l'espérance de vie devient infime.
2: C'est dans l'ordre des choses aussi que la maman s'en aille.
3: Voilà, et c'est déjà dans l'ordre des choses. Mais là, c'est une idée constante de ma vie. Alors donc, créer ce personnage qui vit dans la pensée de sa mère disparue, pour moi, ça a été vraiment comme une sorte d'accompagnement de mon propre cheminement en pensant ma mère.
2: Mais mon admiration est d'autant plus grande de voir qu'il n'y a pas de fond mémoriel. C'est purement de la fiction.
3: Oui, c'est purement de la fiction. Bon, bravo. Sauf que quand j'étais petite, ma maman me racontait que dans notre famille, il y avait une des femmes de notre famille à qui on avait enlevé ses enfants. Mais enfin, elle avait donc une raison. Mmh. Et qui vavanguait, qui aimait bien voler chemin, chaper, pour essayer de voir que c'est d'aller retrouver ses enfants. Bon, donc, je veux dire, ces histoires de quête, de désir, de disparition. Et son mari se mettait à la rechercher en carriole chaque fois. Hein.
2: Oui.
3: Voilà. Bon. Mais, et puis, j'ai toujours été intéressée par le thème, par la présence de gens qui disparaissent.
2: Oui. Oui, c'est un fait réunionnais d'ailleurs. J'ai jamais connu ça ailleurs. Ça existe certainement, mais des gens qui disparaissent.
3: Oui, c'est voilà. Ça. Et je sais pas, même chez moi de temps en temps. Et bon, pourtant j'ai une vie vraiment sans problème. Hein, mais parfois, comme ça, quand je bute sur certaines situations, voilà, comme une forme de désir de sortir de là un peu, là, oui. aller prendre l'air. Bon, ça va naître, aller prendre l'air, et puis ça a mal fini.
2: Voilà. Alors, j'ai envie de te parler, avant de plonger dans le roman, de l'épigraphe que tu as choisi, de notre regretté Daniel Honoré. Donc, tu vas me lire cette épigraphe en créole et en français.
3: Oiseau, il vole. Ou à patraque à l'inan avec le vent. On voit l'oiseau qui vole, on ne voit pas son combat contre les vents.
2: Alors, quelle interprétation ?
3: Bon. Eh bien, je dirais que au départ, quand on voit Samalia, bon, c'est une femme qui est active, qui est généreuse, qui est bonne maman, qui est travailleuse, qui est conteuse. Je veux dire, il y a des forces de vie en elle considérables.
2: Oui.
3: Considérables. Bon. Et pourtant... que de choses, que de frustrations, de choses vraiment qu'elle doit affronter dans le quotidien et dont elle ne parle pas. Ça ne se voit pas. Voilà, c'est comme nous aussi. Hein. Nous sommes opaques. Là, nous sommes aujourd'hui en train de discuter, mais nos vies sont opaques à ceux qui sont autour de nous.
2: Absolument, voilà. Absolument. Moi, je dis parfois à mes jeunes, si on nous demande à quoi tu penses, c'est quasiment une imposture. Parce que nous avons cette intériorité que nous n'avons pas volontiers. Hein.
3: Oui, oui.
2: Voilà. Donc, il n'y a pas de préface, mais tu dévoiles ton projet d'écriture. Page 190, tu dévoiles ton projet d'écriture. Donc, nous allons retrouver cette page 190 pour lire ce projet d'écriture. Voilà. Je lis « La pensée soutenant l'écriture et inversement, combien l'épreuve fut ardue. Quand il fallut convertir en mots la somme et l'essence d'une vie, celle de Malia, la belle qui n'avait pas du bois dormant en ce vieux temps d'antan, mais qui avait réveillé mon père d'un long sommeil de vie en le baisant. » Moi, c'est ton projet, résurrection, faire revivre la disparue, la belle Somalia. Alors, justement, quelle a été la genèse de ce texte que tu avoues maintenant complètement fictionnel, alors que je pensais, moi, qu'il y avait des bases autobiographiques.
3: La genèse, je crois que c'est voilà, l'idée d'une disparition. J'étais partie de l'idée d'une disparition d'une femme. Et puis, je veux dire, les choses, les mots sont venus, les uns avec les autres. Mais enfin, je pense que le personnage de Samalia, il dormait quand même en moi déjà. Hein, de même que le personnage de sa fille, Sicile. Je savais que je voulais faire vraiment un rapport, une relation, une interrogation fille-mère.
2: Oui.
3: Voilà, dans le texte que je voulais écrire, quoi. Et je voulais en même temps présenter une relation, je dirais, une réunion complexe.
2: Oui.
3: Avec des personnages, qui soient des personnages d'une réunion dans laquelle se rencontrent des gens, des cultures, des croyances différentes.
2: Oui, et même le choix des prénoms, j'ai trouvé ça très original. Sicile, Samalia, Moulouis, Tambi. Alors,
3: Samalia, je veux l'inventer, elle existe peut-être, hein, ou Malia, j'ai déjà entendu dire.
2: Malia, oui.
3: Et Samalia, je l'ai aimée, Au départ, elle n'était pas Samalia, hein, donc il y a eu tout un temps de mûrissement. Mais j'ai trouvé que le mot me permettait beaucoup de choses sur le plan littéraire, parce que avec Samalia, je pouvais parler de l'homme aimant et qui pensait à Samalia. J'ai également pensé aux enfants qui pouvaient parler de Manlia. Donc, je veux dire, d'un point de vue écriture, ça me permettait des, il y avait des possibles là qui me paraissaient intéressants. Hein. Et Ciciel, parce que ça sonne joliment. Je n'ai pas eu de fille, mais ce serait un joli nom pour ma fille.
2: Et, oui, c'est joli.
3: Oui. Et c'est parce que j'ai emprunté au nom d'un ilette qui est dans le fond du bras de la plaine. Un ilette abandonné.
2: Ah hein, ouais. Qui s'appelle Ciciel.
3: Oui, ilette Ciciel.
2: D'accord.
3: Voilà.
2: Bah, entrons dans le roman. Donc, tu commences une médias res, donc avec un jeu, un conte entre Malia et ses enfants. On peut relire deux lignes, juste la l'incipit.
3: Alors, lesquelles
2: La première page, l'incipit 7, jusqu'à retrouve.
3: D'accord, cachette alors.
2: Oui.
3: Voilà. Alors, le roman commence par le chapitre instantané. Cachette, mon Louis. Où elle est, maman? La voilà, maman. Et Tambirier, joie pleine, maman retrouvée. Il adorait ce jeu, notre Louis, dit Tambi, car étant notre petit dernier. Il le réclamait, comme nous avant lui, comme tous les petits-enfants du monde, comme mon fils, toujours, à cache-cachette. On perd sa maman, on la retrouve. On la perd, cachée derrière le rideau de ses mains, ou quelques bouts de tissu, on ne la voit plus, ni le visage, ni ses yeux, dérobés soudainement au bien-aimé. Elle n'existe plus. 10, 15, 20 secondes, et hop, la revoilà. Ravissement absolu.
2: Eh bien oui, ravissement absolu pour ton lecteur, qui dès cette première page, dès cet incipit, est emporté justement, est ravi à lui-même, consacré à la lecture. Une écriture nouvelle, une forme romanesque nouvelle, on est loin des descriptions balzaciennes qui servaient à situer les personnages dans leur ancrage de vie, dans leur vie familiale. Là, on y est, mais de manière tellement ludique, tellement amusante. Et c'est là que tu disais que Malia était conteuse, et on le voit dès la première page. Et oui, bravo, bravo, bravo. Alors, il faut aller vite quand même, mais moi, j'ai adoré ton style. De vraies trouvailles. Mais tout le temps, à tout moment, j'ai beaucoup souligné, parce que des vraies trouvailles, parfois teintées d'humour. Page 18, tu utilises le verbe « on avait des dents ». Mais pas pour les exhiber sans retenue et cacailler bêtement, ni pleurer ou mourir de rire, etc. Mais comment as-tu travaillé pour... Est-ce que tu as un dictionnaire? Est-ce que ça fait partie de ta culture personnelle d'avoir tout ça? Ou bien, page 78, maman enchaîna avec ce refrain à la mode qui diguait également les esprits à Anne Eden. D'ailleurs, tu sais chanter ce refrain?
3: Oui.
2: Reprends-moi cette
3: Anénère,
2: phrase.
3: Anénère, donne-moi ton cœur, Anénère, Anénère, Anénère.
2: Voilà. Mais c'est exceptionnel parce que ton écriture a l'air d'être naturelle, parce que tu introduis des éléments de la vie quotidienne, de la banalité, mais dans une écriture poétique, travaillée, et dans la justesse du son, tu introduis voilà, des vraies trouvailles qui ressuscitent, je pense, chez le lecteur réunionnais qui est un lecteur privilégié, mais aussi chez tout lecteur hein, qui a envie de savoir ce que ça donne. Tu vois que je te demande de lire quand c'est en créole, parce que je ne sais pas lire, des rengaines, des chansons populaires. Explique-moi comment tu as travaillé pour...
3: Bon. J'ai essayé de dire comme mon cœur voulait le dire. Mais il y avait des passages vraiment que j'ai dû refaire et retravailler pendant longtemps parce que ça ne sonnait pas bien. Et il m'est arrivé d'écrire des passages où je me sentais glisser dans un français plus académique. Oui. Voilà, parce que c'était, j'avais noté en premier plan, voilà ce que je voulais dire, quoi. Hein. Voilà, je sais pas, je prends un passage sur la guerre ou quoi. Et après, je me rends bien compte que ça ne sonne pas juste. Ce n'est pas, c'est ce que je veux dire, mais je n'ai pas encore trouvé la manière de le dire pour que ça exprime vraiment très simplement et de manière très naturelle le ou bien le milieu. Ou bien la chose vue, ou bien l'émotion, ou la sensation. Je prends par exemple le petit passage hein, où il y a la grande colère de Sicile et où finalement elle est là, elle est vide. Elle est vide, elle est écœurée, puis finalement il y a même le vomi.
2: Oui.
3: Voilà. Bon, j'ai mis du temps à le trouver parce que je veux dire, il fallait trouver l'expression. Le moment, comment vraiment donner une forme de puissance. Ah oui, j'ai mis beaucoup de travail. Puis faire sonner les deux langues ensemble, c'est pas évident.
2: Mais justement, j'allais te demander, mais est-ce que tu fais partie des auteurs de la créolité ? Parce que quand tu lis Chamoiseau, c'est exactement fait ce qui a fait le succès de Chemin d'école en temps d'enfance. Hein, cette conjointure entre un parler, une écriture très, très, très traditionnelle, très limpide, très classique en fait, et puis cette injonction des structures créoles, mais avec une finesse, une élégance, qu'il n'y a pas de démarcation. Cela ne fait pas surajouter. Je prends par exemple, tout au début, tu dis, tu parles, l'apothéose étant toujours la mort de grand diable, les tripes dans le chemin, car bien fait pour lui, c'est un profiteur, baiser de paquet, gonflé par sa couillonnise. Mais ça vient dans le fil du texte.
3: Non, bon, là maintenant, ça semble une évidence.
2: Enfin, oui.
3: Bon, maintenant, je dirais que parfois, comme je l'ai expliquer plus loin. Parfois, les mots viennent naturellement. Vraiment, c'est venu. Ça m'a été cadeau. Voilà,
2: oui. Hein.
3: Voilà, cadeau, parce que sans doute qu'ils étaient déjà là, quoi. Bon, et parfois, effectivement, la tournure est plus longue à trouver.
2: Oui.
3: Il faut... J'ai travaillé beaucoup, j'ai travaillé au moins pendant 2 à 3 ans quand même, hein, sur les textes. Et après, j'ai corrigé encore. Quand je dis corriger, c'est... J'ai bien vu qu'il y avait des tournures, des phrases, des constructions, bon, qui ne me plaisaient pas encore totalement, quoi. Oui, il me faut beaucoup, beaucoup de travail sur mon texte.
2: Alors, c'est maintenant...
3: Oui ?
2: Oui, vas-y,
3: non,
2: vas-y.
3: Pour répondre
2: vas-y.
3: À la question, est-ce que je fais partie du mouvement de la création? Donc, c'est pas à moi d'y répondre, mais je suis contente de l'entendre dire.
2: Ah, moi, je l'ai dit d'ailleurs à quelqu'un avec qui je discutais de ce livre, en lui disant de se procurer. Pour moi, c'est du Chamoiseau, c'est pas de l'imitation de Chamoiseau, mais c'est le style de Chamoiseau. Avant même qu'il ait revendiqué la créolité.
3: Oui, voilà. Oui. Voilà. Parce que je dirais que moi, j'aime beaucoup les écrivains. J'aime beaucoup Chamoiseau. Bon, confiant. Et c'est vrai que. Mais je trouve qu'il y a quelque chose de plus flamboyant dans l'écriture de Chamoiseau. Et qu'il y a un monde social, je veux dire, un petit monde grouillant.
2: Oui.
3: Voilà. Hein. Bon, et je trouve que c'est peut-être un petit peu plus lyrique, plus. Émotionnel dans mon texte. Hein, c'est, donc je,
2: oui, mais je... justement, tu ne limites pas, mais la réussite de ce livre, c'est, je te dis, c'est cette manière de conjoindre les deux niveaux de langue, mais de manière très subtile, très fine.
3: Ah ben, j'en suis bien contente, parce que de temps en temps, j'avais des tourments. Je me disais comme ça que je pense que certaines personnes vont penser que j'écris mal.
2: Non.
3: J'écris mal parce que vraiment je glisse, j'ose des tournures, j'ose mettre hélifée quelque part dans ma phrase française.
2: Mais c'est ça, hein. La réalité.
3: Voilà. Bon. Et je me suis dit oui, il y a des puristes qui peuvent ne pas apprécier cela, quoi. Hein. Mais enfin, c'est mon choix.
2: Tout est l'univers créole. Il y a des proverbes que tu as glissés. L'argent, il tombe pas comme goyave mûr. On connaît, mais le fait de mettre comme ça et puis en italique, vraiment. Moi, je te dis, je dis à nos auditeurs que ce livre, pour moi, c'est un bijou, bijou. Et bien ancré dans la réalité réunionnaise, parce que aussi les toponymes, hein, tu ne changes pas les noms de villes, de quartiers.
3: Disons que dans les toponymes, je peux juste donner la précision suivante. J'ai gardé les toponymes réunionnais, j'ai choisi mon espace en fonction justement de leur puissance poétique. et de la situation dramatique de mes personnages. Donc, c'est simple, tout se passe entre la ravine blanche, la ravine des Cafres, et puis le piton vert. Et puis il y a Dombéa. Alors c'est le seul nom, ce nom n'existe pas.
2: Oui.
3: J'ai choisi Dombéa parce que je n'ai pas voulu que telle population se retrouve très précisément en disant c'est qui ça, c'était qui ces gens-là. Non, comme c'est une fiction. Et Dombéa, je l'ai choisi comme nom, je l'ai inventé, enfin inventé sans inventer. Dombéa, c'est l'autre nom du Mao. Et pourquoi le Mao? Parce que Monica Génor a écrit Bémao. Voilà, et Bémao porte sur
2: mais
3: la...
2: Mais c'est ça, j'ai retrouvé même des noms qui paraissent être des noms antillais.
3: Oui.
2: Et puis, je me suis dit, mais cette manière, justement, de désacraliser certains mots, quand tu écris Sodome et Gomorre, par exemple, ce n'est pas l'écriture biblique, mais justement, c'est l'écriture de Marie-Claude David Fontaine, quoi.
3: Oui, comme si on en faisait des personnages.
2: C'est ta signature.
3: Oui.
2: Ah non, mais c'est magnifique. Didier me fait signe, malheureusement, qu'il nous reste 2 minutes. Mais je voudrais dire un extrait, peut-être que tu en avais choisi. Moi, j'ai absolument adoré ce petit portrait, presque au vitriol, de la grand-mère, page 55.

0: existence. Il y a même j'ai trouvé une méditation métaphysique, page 189. Et leur proie de chagrin quand on les perd, de joie quand il nous est donné de les retrouver, et de mystère devant leur part d'étrangeté. J'ai pris en cours, donc c'est pas très parlant, mais franchement, alors...
1: Oui, c'est pour parler de la vie comme vue de cache-cache.
0: Voilà, exactement. Puis j'avais tellement d'autres choses à dire, mais voilà. Bon.
1: J'ai peut-être juste rajouté, comme on a parlé de disparition, j'ai voulu aussi parler, faire un écho aussi à tous ces autres romanciers et écrivains qui ont parlé de disparition, oui. Dont on double pas, un petit clin d'œil pour, avec des noms des personnages, oui. Artémis et Jean Elio, qui sont des personnages de Céline Huet,
0: oui.
1: Dans la disparition d'Artémis,
0: oui.
1: Voilà, ou bien un tas d'autres, hein.
0: Oui.
1: Voilà, c'est pour montrer qu'après tout, je me situe, moi, j'ai travaillé sur un thème qui est un thème universel, oui. Quelqu'un disparaît, bon, mais ça arrive dans la vie et ça arrive dans les romans, je ne suis pas la première à le dire.
0: Mais justement, comme disait Zola, tu ajoutes ta signature, ce petit piment qui fait de ce roman un roman exceptionnel, je le dis et je le redis, et voilà. Donc, merci Marie-Claude, David Fontaine. Hein, donc, que dire pour terminer cet entretien, hein, tu nous obliges donc à ravaler nos émotions, parce que tu instaures des silences dans la textualité. Quand c'est trop intense, on se dit, on reprend son souffle. Hein, c'est bien textuel qui nous invite aussi, je disais, à reprendre notre souffle et à ravaler nos émotions trop fortes. Ah oui, tu nous emportes, tu nous emmènes. Moi, j'ai eu des coups de cœur de lecture, mais ce roman, Mon ver python de Marie-Claude David Fontaine, est pour moi un véritable bijou. Merci. Le mot de la fin pour toi.
1: Eh bien, merci Joyce. Bon, moi aussi, je suis vraiment tout à fait émue, parce que quand on publie un texte, on ne sait pas quel va être son chemin, son aventure. Voilà. On ne sait pas si on va être compris. Et pour moi, il y a un vrai bonheur, bon, à trouver qu'il a trouvé une vibration, voilà, dans ta lecture, et qu'en plus, tu la donnes à partager à au lecteur. Bon, c'est vraiment pour moi un vrai cadeau.
0: Mais c'est d'abord merci à Céline Huet qui en a parlé, qui a dit tout le bien qu'elle en pensait.
1: Voilà. Mais c'est vrai, merci Céline aussi.
0: Voilà, merci à toi Didier, merci à nos auditeurs de Radio Arc-en-Ciel pour avoir fait le choix de notre radio.
1: Et merci.

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J'aurais passé ma vie, écrit Stanislas Breton, sous le signe d'un principe de contradiction. Je veux dire la croix du Christ, cette ombre qui fascina ma jeunesse et ne m'a plus quittée, sur la tristesse des choses et sur la beauté du monde. Stanislas Breton, prêtre, philosophe, théologien, est une figure majeure de la pensée du XXe siècle. Pour décrypter sa pensée, j'ai la joie d'accueillir dans le deuxième volet

0: de cette émission, le philosophe Jérôme de Gramont. Bonjour.
1: Bonjour.
0: Jérôme de Gramont, vous enseignez la philosophie, la métaphysique à l'Institut catholique de Paris. Vous avez publié de nombreux ouvrages savants et plus personnels. Vous êtes l'auteur d'un livre consacré à Stanislas Breton, un portrait philosophico-théologique paru en 2023 aux éditions du Cerf. Votre livre présente la pensée de Stanislas Breton. Il pose des jalons importants dans son itinéraire. C'est d'emblée une question que j'aimerais vous poser, qui me semble centrale. Comment lire Stanislas Breton? Comment lire ses textes, parfois abrupts, parfois difficiles? Est-ce qu'il y a une trame, un fil d'Ariane qui nous permet de penser et d'accéder à l'unité de son œuvre?
1: Alors, c'est une œuvre immense, pas forcément très connue. C'est quelqu'un qui n'a pas cherché la notoriété, absolument pas. Il est dans une petite congrégation qui n'est pas du tout une congrégation intellectuelle. Il se contente de donner cours dans les diverses facultés où il enseigne. Il a une reconnaissance d'estime de certains philosophes, mais il n'a pas la notoriété que peuvent avoir d'autres philosophes de sa génération. C'est un strict contemporain de Paul Ricoeur. Bon. Et donc, de façon un peu retirée, humble, il a une œuvre immense qui se déploie comme une œuvre immense à partir d'un centre très vibrant, voilà, on va dire un centre vibrant. Voilà quelqu'un qui va chercher des références philosophiques, théologiques, spirituelles, éventuellement littéraires, très diverses, voilà, anciennes et contemporaines, qui s'intéressent aux philosophes grecs et à la phénoménologie. Et qui a, malgré tout, une œuvre très unifiée. Alors, pourquoi est-ce qu'elle est unifiée? Parce que cette œuvre se construit autour du thème de la croix. Voilà. Le travail de la pensée, la compréhension du monde, la révélation de Dieu, tout ça, ça se fait dans une histoire, qui est l'histoire du Christ, qui contient tout. Cette histoire contient tout. Et cette histoire, elle se concentre dans un événement, qui est l'événement de la croix. Et ce qui est absolument extraordinaire, c'est que si on tient fermement cet événement, qui est l'événement central du christianisme, on peut ensuite le déployer aux dimensions du monde, et aux dimensions de toute l'histoire, de la pensée, etc. Et c'est, d'une certaine manière, ce que réussit à faire Stanislas Breton.
0: Vous dites également, c'est assez surprenant, qu'on doit bien sûr prêter attention à ces grandes thèses, aux idées, on pourrait dire, qui structurent et que creuse Stanislas Breton, mais aussi, dites-vous, à sa manière de dire, de penser ou d'inciter à penser.
1: Alors, ça, c'est son écriture. Il a une écriture qui correspond exactement à la pensée que j'essayais un peu de décrire à la minute. Il parle notamment à plusieurs reprises de ce qu'il appelle les petits de la grammaire. Alors, il faut avoir une attention aux petits de l'existence, aux faibles, etc. Enfin, ça, c'est charité chrétienne. Voilà. Mais les petits de la grammaire, ça veut dire ces manières de dire auxquelles on fait moins attention. Pourquoi? Il dit, nos phrases, elles sont construites autour de noms et de verbes. C'est ça qui est essentiel. Or, plus important à ses yeux, ce sont ces petites particules qui sont les adverbes et les prépositions. Voilà. Et dans cette attention mais d'écrivain, quasiment de poète, c'est une attention quasi poétique à ce que sont des adverbes et des prépositions, il se dit quelque chose qui correspond à son travail philosophique sur le thème le thème du rien, et son travail théologique sur la croix.
0: Ce travail théologique sur la croix, vous y voyez le centre, effectivement, de l'œuvre de Stanislas Breton. Et je pense que c'est aussi ce qui résonne particulièrement avec votre propre travail aussi et votre propre questionnement, Jérôme de Gramont. Dans votre livre sur Stanislas Breton, vous suivez un itinéraire avec Stanislas Breton. Cet itinéraire qui commence par la Judée, on passe à Athènes, on va à Rome, on va à Paris, puis on finit ailleurs. Voilà. Et alors, on va prêter attention, commençons par le commencement, je dirais, hein, effectivement, c'est-à-dire par la Judée. Un des thèmes majeurs, vous insistez là-dessus, c'est centré sur la contradiction et le paradoxe donc, de la croix, folie et sagesse. Stanislas Breton cite la première épître aux Corinthiens. Saint Paul y expose le paradoxe chrétien en ces termes. Dieu n'a-t-il pas rendu folle la sagesse du monde ? Nous prêchons un Messie crucifié, scandale pour les Juifs, folie pour les païens, mais il est Christ, sagesse de Dieu. Ce qui est folie de Dieu est plus sage que les hommes, et ce qui est faiblesse de Dieu est plus fort que les hommes. En quel sens est-ce un commencement ?
1: Ces versets de Paul, c'est des versets qu'on connaît bien, qu'on a lu des tas de fois, on a entendu quantité de commentaires. Mais est-ce que on s'est suffisamment rendu compte de ce que cela signifie réellement ? Vous voyez, c'est-à-dire que ce que dit Paul, c'est que au fond, le cœur de la révélation, c'est le logos de la croix. Et si on prend au sérieux la formule de logos de la croix, mais c'est une contradiction majeure. Voilà. Le logos, c'est le logos, c'est la parole, ça, hein, c'est le verbe, c'est la gloire, etc. Et la croix, c'est l'abaissement dans le rien. Donc on ne peut pas imaginer contradiction plus forte. Et c'est au contraire par cette contradiction-là, par ce heurt-là, par la méditation de ce logos de la croix qu'on rentre dans la pensée de Breton. C'est pas un point d'arrivée qui fait que après des livres et des livres, des commentaires et des commentaires, des interprétations et des interprétations, on arriverait à rejoindre ce que c'est que le logos de la croix. C'est la porte d'entrée. Ça veut dire qu'on entre par le plus difficile. C'est-à-dire qu'on entre par quelque chose qui bouleverse notre logique humaine.
0: Je reviens à cette phrase, cette réflexion de Stanislas Breton que j'ai citée au début de l'émission. J'aurais passé ma vie sous le signe d'un principe de contradiction. Je veux dire la croix du Christ, cette ombre qui fascina ma jeunesse et ne m'a plus quittée sur la tristesse des choses et sur la beauté du monde. Comment comprenez-vous cette dernière remarque de Stanislas Breton sur la tristesse des choses et sur la beauté du monde.
1: La tristesse des choses et la beauté du monde. Comment dire la tristesse du monde, on l'a sous les yeux. Voilà. Enfin, il faudrait être aveugle pour ne pas se rendre compte de la violence qui traverse le monde. Et alors aujourd'hui, c'est peut-être une violence encore plus évidente, encore plus manifeste aujourd'hui. Et pourtant, ça n'est pas le dernier mot que nous pouvons prononcer. C'est sans doute un premier mot, mais pas un dernier. Parce que le dernier mot, c'est de revenir à ce qu'a été la création ou ce que peut être le royaume. Voilà. Et sans doute que nous n'avons pas d'autre chemin pour aller vers la création telle qu'elle est voulue par Dieu et le royaume tel qu'il nous est promis. Nous n'avons pas d'autre chemin que celui qui passe par le monde tel que nous le vivons aujourd'hui, mais tel que cet aujourd'hui n'est pas un dernier mot. Et tel que cet aujourd'hui, il cache derrière une promesse plus haute, qui est une promesse de joie, qui est une promesse d'habiter le monde, de véritablement l'habiter, qui est une promesse de justice, qui est une promesse poétique, politique, théologique, tous ces adverbes se rejoignent. Voilà, tous ces adverbes se rejoignent et font que, eh ben, voilà ce vers quoi nous allons.
0: Comment rester fidèle au logos de la croix? Vous avez évoquer cette contradiction, et nous avez éclairé sur cette contradiction, c'est aussi se demander quelle langue théologique parle Stanislas Breton. Il s'appuie sur des théologiens très, très différents, saint Thomas d'Aquin, par exemple, ou Bultmann. Le théologien allemand luthérien, deux auteurs qui paraissent quand même assez inconciliables. Oui. Et c'est là, dites-vous, où se joue une opposition entre une théologie de la gloire et une théologie de la croix. Pourriez-vous nous expliquer un peu l'enjeu de ça?
1: La manière la plus simple de résoudre cette contradiction-là, enfin, qui est une petite contradiction par rapport à la grande contradiction dont je parlais tout à l'heure, la manière la plus simple, c'est de répartir dans le temps. Voilà. Il est de formation thomiste. Il appartient à son époque. Chacun est fils de son temps. Et il est formé dans une théologie romaine, thomiste et néo-thomiste. Et puis, il découvre d'autres théologiens qui sont beaucoup des théologiens, effectivement, protestants. Il y a sans doute une veine protestante chez lui très forte. Mais enfin, vous savez, à partir d'un certain moment, ces différences confessionnelles, elles sautent. Elles n'ont plus grand sens. Voilà, enfin, ce sont des différences humaines qui sont annulées par une foi commune. Qu'on peut avoir.
0: Vous l'avez évoqué en se tenant dans ce cœur le intense et le plus vivant.
1: Oui. Et donc le chemin, il n'y a pas de chemin vers la gloire qui ne passe par le chemin de la croix, et donc par un chemin luthérien, calviniste si on veut, etc. Mais un chemin qui est le sien, voilà, pour retrouver l'essentiel de ce qu'est pour lui la vie et la pensée.

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1: Jérôme de Gramont, nous continuons à cheminer dans l'œuvre de Stanislas Breton sur RCF Notre-Dame. Le deuxième moment de cet itinéraire philosophico-théologique que vous nous présentez dans votre ouvrage, c'est Athènes. Alors Athènes, c'est le moment de la philosophie par excellence, ancrée en Grèce. Quels sont les philosophes que Stanislas Breton lit, qui l'ont accompagné et qui lui permettent de dire quelque chose d'essentiel sur ce que vous évoquiez comme étant au cœur de son œuvre, ce logos de la croix?
2: Alors, les grands philosophes grecs, c'est bien sûr Platon, c'est bien sûr Aristote, mais Breton s'installe plutôt dans la fin, dans ce moment d'achèvement de la philosophie grecque, qui est le néoplatonisme, qui récupère tout ce qui a pu y avoir de plus grand, et chez Platon et chez Aristote, dans les œuvres de Plotin, du Proclus et même de Damasus. Alors, ce sont là encore des œuvres extrêmement paradoxales. C'est-à-dire que le néoplatonisme pousse le langage humain jusqu'à sa limite. Voilà. Notre langage, il est là pour parler des choses qui sont autour de nous. Il permet de décrire l'être, les étangs, le monde, la réalité que nous avons sous les yeux. Et le propre du néoplatonisme, c'est de chercher ce qui est au principe de cette réalité. Alors ce principe qui s'appelle tantôt l'un et tantôt le bien. Sauf que la grande maxime, qui est celle du néoplatonisme, et que Breton va méditer toute sa vie, c'est le principe n'est rien de ce dont il est principe. Ce qui veut dire qu'il y a une dénivellation entre le principe, l'un, et puis toutes les choses qui viennent de lui et qui constituent le monde. Notre langage, il est à hauteur de ce qui vient en second. Mais il fait ce qu'il peut pour essayer de rejoindre ce qui est en haut, ce qui est en amont, ce qui est au-delà. Ce que Platon appelle le bien au-delà de l'essence. Quand Platon dit le bien est au-delà de l'essence, ça veut dire aussi il est au-delà de notre logos humain. Il est au-delà de notre logique. Voilà. Donc il y a un paradoxe qui est un paradoxe du christianisme, la croix, et il y a un paradoxe qui est un paradoxe de la métaphysique. Pour arriver à parler de ce principe dont on ne peut pas parler a priori. Voilà. Et Breton est quelqu'un qui va essayer de faire dialoguer ces deux paradoxes. Et de montrer comment la tradition métaphysique, qui nous montre un autre que l'être, peut éclairer quelque chose de la tradition théologique dans laquelle lui s'inscrit.
1: En vous écoutant, quelque chose aussi de très étonnant et je pense d'assez urgent, d'actuel finalement dans cet exercice de recherche de Stanislas Breton, c'est effectivement aussi ce statut du langage. C'est-à-dire que pousser effectivement à cette limite, mais fondamentalement quelque chose d'une confiance aussi dans ce que le langage nous permet de dire, dans une époque où, quand même, le rapport au langage a été très désubstantialisé, très malmené, non ?
2: Oui. Alors,
1: c'est ça, courageux.
2: C'est sans doute courageux. C'est quelque chose que, sans doute, il ne thématise pas comme tel, mais qui se voit à chaque page. C'est-à-dire qu'il y a une manière d'écrire chez lui. Voilà. Un style, un phrasé de l'écriture qui réalise ce défi. Voilà. Ce qui semblait impossible C'est-à-dire de décrire un dieu qui perd les qualités a priori de sa divinité pour se faire homme et pour mourir. Ce qui semblait impossible pour une métaphysique qui veut penser un au-delà de l'être et du logos, c'est ce qui se réalise. Dans le travail d'écriture qui est le sien et qui prouve cette possibilité-là. Voilà. Et donc, il y a quelque chose de vraiment mais réjouissant dans cette manière, pas simplement dans la pensée, dans ce qui est pensé, mais quelque chose de réjouissant dans cette manière de penser, dans cette écriture-là. Voilà. Qui correspond à effectivement ce que vous appelez une confiance et qui est la manière de relever un défi immense.
1: Le troisième moment dans cet itinéraire philosophique et théologique que vous tracez dans votre ouvrage consacré à Stanislas Breton, Jérôme de Gramont, ce troisième lieu et moment, c'est Rome. Stanislas Breton, on l'avait vu dans la première émission, vous en avez évoqué, a vécu, enseigné à Rome. Nous pourrions évoquer la thèse romaine de Stanislas Breton sur la métaphysique de la relation, sans entrer dans les détails parce que ce serait trop compliqué, mais simplement ce que j'ai retenu et que vous pourriez peut-être commenter, c'est le sens de laisser in, l'être dans, et laisser ad, l'être vers. Et en particulier, vous nous aidez, alors je peux peut-être partir de là, peut-être vous pourriez nous commenter cela, lorsque Stanislas Breton, qui a lu les mystiques, alors il y a Jean-Joseph Surin, mais je vais parler des cartes, au portet transiré, commander à l'âme de passer sans jamais s'arrêter, c'est quoi le sens de l'être alors, vers
2: c'est très étonnant. Alors, il écrit très tôt cette thèse romaine sur laisser in et laisser ad. Ce qui veut dire que dans le parcours, chronologiquement, la Judée est première, puis Athènes, puis Rome. Mais chronologiquement, pour lui, ce qui a été premier, c'est sans doute Rome. Parce que c'est là-dedans qu'il est formé. Et c'est à Rome qu'il écrit sa thèse. Alors, je vais peut-être vous surprendre, mais sa thèse n'est pas très bonne. Elle n'est pas très intéressante. Et d'une certaine manière, il aura passé sa vie à la réécrire. Voilà. C'est-à-dire à essayer de reprendre des thèmes qui étaient présents, mais pour les retravailler en profondeur.
1: C'est le premier livre paru en 1951.
2: Oui, voilà. Et du coup, avec cette dualité, alors ce n'est pas une contradiction, c'est une dualité. C'est un rythme. Il utilise le mot de rythme entre l'être vers et l'être dans. Et donc, dans l'écriture, dans la musique, dans la danse, il y a toujours un léger et un grave, quelque chose de plus léger et quelque chose de plus grave. Voilà. Et on a besoin des deux. Alors, si on avait une musique où il n'y ait que des notes graves, ou une musique où il n'y ait que des notes légères, on n'aurait pas forcément une musique. On a besoin de cette dualité. Alors, laisser ad, c'est sans doute ce qui est le plus facile à comprendre. C'est le plus facile à comprendre si on renvoie à cette double tradition qui est la sienne, qui est d'une part une tradition mystique, effectivement, c'est Maître Eckhart, voilà, et qui fait que nous sommes tendus vers, vers Dieu. Enfin, il y a un sermon, il y a même un sermon de Descartes qui décrit l'homme comme un adverbe. On parlait de l'adverbe à un autre moment, mais l'homme c'est un adverbe au sens strict, celui qui est tourné vers le verbe. Voilà. Mais par ailleurs, cet être vert, c'est en pensée contemporaine, en bonne phénoménologie, c'est l'intentionnalité. Voilà.
1: Et donc, le mouvement de la conscience vers le monde.
2: C'est le mouvement de la conscience qui est conscience de quelque chose, qui va vers les choses, qui va vers le monde, qui sort de soi. Voilà. Et donc, il est tout à fait capable, du coup, de faire aussi dialoguer une tradition philosophique et spirituelle, la tradition de Maître Eckhart, et une pensée contemporaine. Quand il écrit « Conscience et intentionnalité », on est en 51, il n'y a pas encore énormément de commentaires sur la phénoménologie. Et ça reste un livre de pointe. Ça, c'est l'être vert.
1: Alors, j'aimerais que nous parlions de l'être dans.
2: Il reste de l'être dans.
1: Alors, de l'habiter. Oui. Et alors, vous citez, pour nous éclairer, un penseur qui compte beaucoup pour vous, un ami, Jean-Yves Lacoste, oui. Prêtre, philosophe, théologien, son grand livre, « Expérience et absolu ». Le sens de la question « Qui suis-je ?», on ne pourrait y répondre que par la question « Où suis-je ?».
2: Oui, oui. Et cette question, alors c'est la question de Lacoste, c'est une grande question, c'est une grande question aussi de Breton, c'est la question des apôtres, maître, où es-tu? Voilà, où es-tu? Et autant, tout à l'heure, on pouvait faire l'éloge de l'être vert en disant, c'est une manière de comprendre le mouvement de l'existence. Voilà. Il y avait une phrase de Michel de Certeau dont je vais la retrouver approximativement, mais Certeau était très proche de Breton. Enfin, disant, voilà, la mystique, c'est être sans cesse en progrès vert. Voilà. C'est de sans cesse marcher en avant. Donc on peut très bien décrire la mystique comme ce mouvement d'aller sans cesse en avant. Et ce que montre Breton, c'est que ce premier temps de l'être vert, il faut aussi l'équilibrer par un second temps, qui est le temps de l'habitation, qui est sans doute un temps plus difficile, peut-être moins enthousiasmant au premier abord, mais qui est tout aussi important. Nous avons à habiter le monde, nous avons à y être bien, nous avons à y trouver notre lieu. Voilà. Et c'est ça que montre l'être dans. Et une poétique, c'est une poétique du monde. La poétique du monde, c'est comment habiter le monde.
1: Merci infiniment, Jérôme de Gramont. Je rappelle le titre de votre ouvrage, Stanislas Breton, un portrait philosophico-théologique, paru aux éditions du Cerf. Merci à Nicolas Fournel à la réalisation technique.

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1: Je viens prier la très sainte Vierge Marie, notre mère, pour qu'elle intercède auprès de son divin Fils, notre Seigneur Jésus-Christ, pour que l'intervention au niveau du cœur, que doit avoir mon épouse demain, se passe bien. Merci.
2: Notre-Dame de Lourdes, Maman du Ciel, nous vous confions l'opération de Georgette, demain. Merci de guider la main du chirurgien. Amen. Notre-Dame de Lourdes, nous venons vous remercier d'avoir veillé sur l'opération du cœur de notre arrière-petit-fils de 3 mois. Un immense merci, Maman du Ciel. Merci.
3: Au nom du Père et du Fils et du Saint-Esprit, chers frères et sœurs, soyez les bienvenus aujourd'hui dans cette grotte de Massabielle. Nous allons ensemble méditer les mystères glorieux du Très-Saint-Rosaire. Nous prions avec tous les pèlerins présents ici aujourd'hui. Nous prions aussi et nous sommes accompagnés dans notre prière par un groupe de scouts. Prions avec tous ceux et celles qui de par le monde nous sont unis par l'écoute de leur radio chrétienne francophone, par l'écoute de la chaîne de télévision catholique KTO ainsi que par leur connexion au site internet des sanctuaires de Lourdes. Ensemble, nous disons notre foi. Je crois en Dieu, le Père Tout-Puissant, Créateur du ciel et de la terre, et en Jésus-Christ, son Fils unique, notre Seigneur, qui a été conçu du Saint-Esprit, est né de la Vierge Marie, a souffert sous Ponce Pilate, a été crucifié, est mort et a été enseveli, est descendu aux enfers, le troisième jour est ressuscité des morts, est monté aux cieux, est assis à la droite de Dieu, le Père Tout-Puissant, d'où il viendra juger les vivants et les morts. Je crois en l'Esprit Saint, à la Sainte Église catholique, à la communion des saints, à la rémission des péchés, à la résurrection de la chair, à la vie éternelle. Prions aux intentions de notre Saint-Père, le Pape Léon, préparons par la prière sa prochaine venue en France. Notre Père qui es aux cieux, que ton nom soit sanctifié, que ton règne vienne, que ta volonté soit faite sur la terre comme au ciel. Je vous salue, Marie pleine de grâce, le Seigneur est avec vous. Vous êtes bénie entre toutes les femmes, et Jésus, le fruit de vos entrailles, est béni.
4: Sainte Marie, Mère de Dieu, priez pour nous pauvres pécheurs, maintenant et à l'heure de notre mort. Amen.
3: Je vous salue, Marie pleine de grâce, le Seigneur est avec vous. Vous êtes bénie entre toutes les femmes, et Jésus, le fruit de vos entrailles, est béni.
4: Sainte Marie, Mère de Dieu,
3: je vous salue, Marie, pleine de grâce, le Seigneur est avec vous. Vous êtes bénie entre toutes les femmes, et Jésus, le fruit de vos entrailles, est béni.
4: Sainte Marie,

0: Ô Marie conçue sans péché,
1: priez pour nous pécheurs.
0: Premier mystère glorieux, la résurrection du Seigneur. Nous lisons dans l'Évangile selon saint Luc. C'est bien vrai, le Seigneur est ressuscité. Il est apparu à Simon. Dans cette dizaine, demandons la lumière de la foi pour traverser les épreuves que renaissent l'espérance dans les cœurs découragés. Notre Père qui es aux cieux, que ton nom soit sanctifié, que ton règne vienne, que ta volonté soit faite sur la terre comme au ciel.
2: Je vous salue Marie, pleine de grâce. Le Seigneur est avec vous. Vous êtes bénie entre toutes les femmes, et Jésus, le fruit de vos entrailles, est béni.
3: Sainte Marie, Mère de Dieu, priez pour nous pauvres pécheurs, maintenant et à l'heure de notre mort. Amen.
2: Je vous salue Marie, pleine de grâce. Le Seigneur est avec vous. Vous êtes bénie entre toutes les femmes, et Jésus, le fruit de vos entrailles, est béni. Je vous salue Marie, pleine de grâce. Le Seigneur est avec vous. Vous êtes bénie entre toutes les femmes, et Jésus, le fruit de vos entrailles, est béni.
3: Sainte Marie, Mère de Dieu, priez pour nous pauvres pécheurs, maintenant et à l'heure de notre mort. Amen.
2: Je vous salue Marie, pleine de grâce. Le Seigneur est avec vous. Vous êtes bénie entre toutes les femmes, et Jésus, le fruit de vos entrailles, est béni.
3: Sainte Marie, Mère de Dieu, priez pour nous pauvres pécheurs, maintenant et à l'heure de notre mort.
2: Je vous salue Marie, pleine de grâce. Le Seigneur est avec vous. Vous êtes bénie entre toutes les femmes, et Jésus, le fruit de vos entrailles, est béni.
3: Sainte Marie, Mère de Dieu, priez pour nous pauvres pécheurs, maintenant et à l'heure de notre mort. Amen.
4: Je vous salue Marie, pleine de grâce. Le Seigneur est avec vous. Vous êtes bénie entre toutes les femmes, et Jésus, le fruit de vos entrailles, est béni.
3: Sainte Marie, Mère de Dieu, priez pour nous pauvres pécheurs,
4: Je vous salue Marie, pleine de grâce. Le Seigneur est avec vous. Vous êtes bénie entre toutes les femmes, et Jésus, le fruit de vos entrailles, est béni.
3: Sainte Marie, Mère de Dieu, priez pour nous pauvres pécheurs, maintenant et à l'heure de notre mort. Amen.
4: Je vous salue Marie, pleine de grâce. Le Seigneur est avec vous. Vous êtes bénie entre toutes les femmes, et Jésus, le fruit de vos entrailles, est béni.
3: Sainte Marie, Mère de Dieu, priez pour nous pauvres pécheurs, maintenant et à l'heure de notre mort. Amen.
4: Je vous salue Marie, pleine de grâce. Le Seigneur est avec vous. Vous êtes bénie entre toutes les femmes, et Jésus, le fruit de vos entrailles, est béni.
3: Sainte Marie, Mère de Dieu, priez pour nous pauvres pécheurs, maintenant et à l'heure de notre mort.
4: Je vous salue Marie, pleine de grâce. Le Seigneur est avec vous. Vous êtes bénie entre toutes les femmes, et Jésus, le fruit de vos entrailles, est béni.
3: Sainte Marie, Mère de Dieu, priez pour

0: Ô Marie conçue sans péché,
1: priez pour nous pécheurs.
0: Deuxième mystère glorieux, l'ascension. Nous lisons dans l'Évangile selon saint Matthieu. Je suis avec vous pour toujours, jusqu'à la fin du monde. Jésus, en montant au ciel, nous prépare une place. Puissions-nous détacher nos cœurs des biens de ce monde et fixer jour après jour nos regards sur Jésus. Notre Père qui es aux cieux, que ton nom soit sanctifié, que ton règne vienne, que ta volonté soit faite sur la terre comme au ciel.
2: Aujourd'hui notre pain de ce jour.
3: Pardonne-nous nos offenses, comme nous pardonnons aussi à ceux qui nous ont offensés. Et ne nous laisse pas entrer en tentation, mais délivre-nous.
4: Je vous salue Marie, pleine de grâce, le Seigneur est avec vous. Vous êtes bénie entre toutes les femmes, et Jésus, le fruit de vos entrailles, est béni.
5: Sainte Marie, Mère de Dieu, priez pour nous pauvres pécheurs, maintenant et à l'heure de notre mort. Amen.
4: Je vous salue Marie, pleine de grâce, le Seigneur est avec vous. Vous êtes bénie entre toutes les femmes, et Jésus, le fruit de vos entrailles, est béni.
5: Sainte Marie, Mère de Dieu, priez pour nous pauvres pécheurs,
4: Je vous salue Marie, pleine de grâce, le Seigneur est avec vous. Vous êtes bénie entre toutes les femmes, et Jésus, le fruit de vos entrailles, est béni.
5: Sainte Marie, Mère de Dieu, priez pour nous pauvres pécheurs, maintenant et à l'heure de notre mort. Amen.
4: Je vous salue Marie, pleine de grâce, le Seigneur est avec vous. Vous êtes bénie entre toutes les femmes, et Jésus, le fruit de vos entrailles, est béni.
5: Sainte Marie, Mère de Dieu,
4: Je vous salue Marie, pleine de grâce, le Seigneur est avec vous. Vous êtes bénie entre toutes les femmes, et Jésus, le fruit de vos entrailles, est béni.
5: Sainte Marie, Mère de Dieu, priez pour nous pauvres pécheurs, maintenant et à l'heure de notre mort. Amen.
6: Je vous salue Marie, pleine de grâce, le Seigneur est avec vous. Vous êtes bénie entre toutes les femmes, et Jésus, le fruit de vos entrailles, est béni.
5: Sainte Marie, Mère de Dieu, priez pour nous pauvres Amen.
6: Je vous salue Marie, pleine de grâce. Le Seigneur est avec vous. Vous êtes bénie entre toutes les femmes, et Jésus, le fruit de vos entrailles, est béni.
5: Sainte Marie, Mère de Dieu, priez pour nous pauvres pécheurs, maintenant et à l'heure de notre mort. Amen.
6: Je vous salue Marie, pleine de grâce. Le Seigneur est avec vous. Vous êtes bénie entre toutes les femmes, et Jésus, le fruit de vos entrailles, est béni.
5: Sainte Marie, Mère de Dieu, priez pour nous pauvres pécheurs, maintenant et à l'heure de notre mort. Amen.
6: Je vous salue Marie, pleine de grâce. Le Seigneur est avec vous. Vous êtes bénie entre toutes les femmes, et Jésus, le fruit de vos entrailles, est béni.
5: Sainte Marie, Mère de Dieu, priez pour nous pauvres pécheurs, maintenant et à l'heure de notre mort.
6: Je vous salue Marie, pleine de grâce. Le Seigneur est avec vous. Vous êtes bénie entre toutes les femmes, et Jésus, le fruit de vos entrailles, est béni.
5: Sainte Marie, Mère de Dieu,
0: priez pour nous pauvres pécheurs, maintenant et à l'heure de notre mort.

0: Marie conçue sans péché. Troisième mystère glorieux, la Pentecôte. Nous lisons dans l'Évangile selon saint Jean. Jésus dit à ses apôtres, « Le Père vous donnera un autre paraclet pour qu'il soit avec vous à jamais. » Dans cette dizaine, invoquons le Saint-Esprit afin qu'il embrase l'Église et qu'il donne aux prêtres, aux catéchistes et aux missionnaires la force d'annoncer l'Évangile avec courage. Notre Père qui es aux cieux, que ton nom soit sanctifié, que ton règne vienne, que ta volonté soit faite sur la terre comme au ciel.
1: Donne-nous aujourd'hui notre pain de ce jour. Pardonne-nous nos offenses, comme nous pardonnons aussi à ceux qui nous ont offensés. Et ne nous laisse pas entrer en tentation, mais délivre-nous du mal.
2: Je vous salue Marie, pleine de grâce, le Seigneur est avec vous. Vous êtes bénie entre toutes les femmes, et Jésus, le fruit de vos entrailles, est béni.
1: Sainte Marie, Mère de Dieu, priez pour nous pauvres pécheurs, maintenant et à l'heure de notre mort. Amen.
2: Je vous salue Marie, pleine de grâce, le Seigneur est avec vous. Vous êtes bénie entre toutes les femmes, et Jésus, le fruit de vos entrailles, est béni.
1: Maintenant et à l'heure de notre mort. Amen.
2: Je vous salue Marie, pleine de grâce, le Seigneur est avec vous. Vous êtes bénie entre toutes les femmes, et Jésus, le fruit de vos entrailles, est béni.
1: Sainte Marie, Mère de Dieu, priez pour nous pauvres pécheurs, maintenant et à l'heure de notre mort. Amen.
2: Je vous salue Marie, pleine de grâce, le Seigneur est avec vous. Vous êtes bénie entre toutes les femmes, et Jésus, le fruit de vos entrailles, est béni.
1: Sainte Marie, Mère de Dieu, priez pour nous pauvres pécheurs, maintenant et à l'heure de notre mort. Amen.
2: Je vous salue Marie, pleine de grâce, le Seigneur est avec vous. Vous êtes bénie entre toutes les femmes, et Jésus, le fruit de vos entrailles, est béni.
1: Sainte Marie, Mère de Dieu, priez pour nous pauvres pécheurs, maintenant et à l'heure de notre mort. Amen.
3: Je vous salue Marie, pleine de grâce. Le Seigneur est avec vous. Vous êtes bénie entre toutes les femmes, et Jésus, le fruit de vos entrailles, est béni.
1: Sainte Marie, Mère de Dieu, priez pour nous, pauvres pécheurs, maintenant et à l'heure de notre mort. Amen.
3: Je vous salue Marie, pleine de grâce. Le Seigneur est avec vous. Vous êtes bénie entre toutes les femmes, et Jésus, le fruit de vos entrailles, est béni.
1: Sainte Marie, Mère de Dieu, priez pour nous, pauvres pécheurs, maintenant et à l'heure de notre mort. Amen.
3: Je vous salue Marie, pleine de grâce. Le Seigneur est avec vous. Vous êtes bénie entre toutes les femmes, et Jésus, le fruit de vos entrailles, est béni.
1: Sainte Marie, Mère de Dieu, priez pour nous pauvres pécheurs, maintenant et à l'heure de notre mort. Amen.
3: Je vous salue Marie, pleine de grâce. Le Seigneur est avec vous. Vous êtes bénie entre toutes les femmes, et Jésus, le fruit de vos entrailles, est béni.
1: Sainte Marie, Mère de Dieu, priez pour nous pauvres pécheurs, maintenant et à l'heure de notre mort.
3: Amen. Je vous salue Marie, pleine de grâce, le Seigneur est avec vous. Vous êtes bénie entre toutes les femmes, et Jésus, le fruit de vos entrailles, est béni.
1: Sainte Marie, Mère de Dieu, priez pour nous pauvres pécheurs, maintenant et à l'heure de notre mort.

0: Marie conçue sans péché.
1: Priez pour nous,
0: pécheurs. Quatrième mystère glorieux, l'Assomption de la Vierge Marie. Nous lisons dans l'Évangile selon saint Luc. Élisabeth dit à Marie: heureuse celle qui a cru à l'accomplissement des paroles qui lui furent dites de la part du Seigneur. Dans cette dizaine, confions au Seigneur toutes les intentions que nous portons en nos cœurs, toutes les intentions qui nous ont été confiées, celles que nous avons entendues. Invoquons particulièrement le don de la paix. Notre Père qui es aux cieux, que ton nom soit sanctifié, que ton règne vienne, que ta volonté soit faite sur la terre comme au ciel.
2: Je vous salue Marie, pleine de grâce. Le Seigneur est avec vous. Vous êtes bénie entre toutes les femmes, et Jésus, le fruit de vos entrailles, est béni.
3: Sainte Marie, Mère de Dieu, priez pour nous, pauvres pécheurs, maintenant et à l'heure de notre mort. Amen.
2: Je vous salue, Marie, pleine de grâce. Le Seigneur est avec vous. Vous êtes bénie entre toutes les femmes, et Jésus, le fruit de vos entrailles, est béni.
3: Sainte Marie, Mère de Dieu, priez pour nous, pauvres pécheurs,
2: Je vous salue Marie, pleine de grâce. Le Seigneur est avec vous. Vous êtes bénie entre toutes les femmes. Et Jésus, le fruit de vos entrailles, est béni.
3: Sainte Marie, Mère de Dieu, priez pour nous pauvres pécheurs, maintenant et à l'heure de notre mort. Amen.
2: Je vous salue Marie, pleine de grâce. Le Seigneur est avec vous. Vous êtes bénie entre toutes les femmes. Et Jésus, le fruit de vos entrailles, est béni.
3: Sainte Marie, Mère de Dieu, priez pour nous pauvres pécheurs,
2: Je vous salue Marie, pleine de grâce, le Seigneur est avec vous. Vous êtes bénie entre toutes les femmes, et Jésus, le fruit de vos entrailles, est béni.
3: Sainte Marie, Mère de Dieu, priez pour nous pauvres pécheurs, maintenant et à l'heure de notre mort. Amen.
4: Je vous salue Marie, pleine de grâce, le Seigneur est avec vous. Vous êtes bénie entre toutes les femmes, et Jésus, le fruit de vos entrailles, est béni.
3: Sainte Marie, Mère de Dieu, priez pour nous pauvres pécheurs,
4: Je vous salue Marie, pleine de grâce, le Seigneur est avec vous. Vous êtes bénie entre toutes les femmes, et Jésus, le fruit de vos entrailles, est béni.
3: Sainte Marie, Mère de Dieu, priez pour nous pauvres pécheurs, maintenant et à l'heure de notre mort. Amen.
4: Je vous salue Marie, pleine de grâce, le Seigneur est avec vous. Vous êtes bénie entre toutes les femmes, et Jésus, le fruit de vos entrailles, est béni.
3: Sainte Marie, Mère de Dieu, priez pour nous pauvres pécheurs, maintenant et à l'heure de notre mort. Amen.
4: Je vous salue Marie, pleine de grâce, le Seigneur est avec vous. Vous êtes bénie entre toutes les femmes, et Jésus, le fruit de vos entrailles, est béni.
3: Sainte Marie, Mère de Dieu, priez pour nous pauvres pécheurs, maintenant et à l'heure de notre mort.
4: Je vous salue Marie, pleine de grâce, le Seigneur est avec vous. Vous êtes bénie entre toutes les femmes, et Jésus, le fruit de vos entrailles, est béni.
3: Sainte Marie, Mère de Dieu, priez pour nous

0: Ô Marie, conçue sans péché.
1: Priez pour
0: nous. Cinquième mystère glorieux, le couronnement de la Vierge Marie. Nous lisons dans le livre de l'Apocalypse, un grand signe apparut dans le ciel, une femme vêtue du soleil. Marie, reine, Marie qui respecte toute vie humaine dès sa conception, nous te confions dans cette dizaine tous les enfants à naître, les malades, les personnes âgées. Protège la vie de toute attaque. Donne à ceux qui nous gouvernent la sagesse de défendre la dignité humaine. Notre Père qui es aux cieux, que ton nom soit sanctifié, que ton règne vienne, que ta volonté soit faite sur la terre comme au ciel.
2: Je vous salue Marie, pleine de grâce, le Seigneur est avec vous. Vous êtes bénie entre toutes les femmes, et Jésus, le fruit de vos entrailles, est béni.
3: Sainte Marie, Mère de Dieu, priez pour nous pauvres pécheurs, maintenant et à l'heure de notre mort. Amen.
2: Je vous salue Marie, pleine de grâce, le Seigneur est avec vous. Vous êtes bénie entre toutes les femmes, et Jésus, le fruit de vos entrailles, est béni.
3: Sainte Marie, Mère de Dieu,
2: je vous salue Marie, pleine de grâce, le Seigneur est avec vous. Vous êtes bénie entre toutes les femmes, et Jésus, le fruit de vos entrailles, est béni.
3: Sainte Marie, Mère de Dieu, priez pour nous pauvres pécheurs, maintenant et à l'heure de notre mort. Amen.
2: Je vous salue Marie, pleine de grâce, le Seigneur est avec vous. Vous êtes bénie entre toutes les femmes, et Jésus, le fruit de vos entrailles, est béni.
3: Sainte Marie, Mère de Dieu,
4: je vous salue Marie, pleine de grâce. Le Seigneur est avec vous. Vous êtes bénie entre toutes les femmes, et Jésus, le fruit de vos entrailles, est béni.
3: Sainte Marie, Mère de Dieu, priez pour nous pauvres pécheurs, maintenant et à l'heure de notre mort. Amen.
4: Je vous salue Marie, pleine de grâce. Le Seigneur est avec vous. Vous êtes bénie entre toutes les femmes, et Jésus, le fruit de vos entrailles, est béni.
3: Sainte Marie, Mère de Dieu, maintenant et à l'heure de notre mort. Amen.
4: Je vous salue Marie, pleine de grâce. Le Seigneur est avec vous. Vous êtes bénie entre toutes les femmes, et Jésus, le fruit de vos entrailles, est béni.
3: Sainte Marie, Mère de Dieu, priez pour nous pauvres pécheurs, maintenant et à l'heure de notre mort. Amen.
5: Je vous salue Marie, pleine de grâce. Le Seigneur est avec vous. Vous êtes bénie entre toutes les femmes, et Jésus, le fruit de vos entrailles, est béni.
3: Sainte Marie, Mère de Dieu, priez pour nous pauvres pécheurs, maintenant et à l'heure de notre mort. Amen.
5: Je vous salue Marie, pleine de grâce. Le Seigneur est avec vous. Vous êtes bénie entre toutes les femmes, et Jésus, le fruit de vos entrailles, est béni.
3: Sainte Marie, Mère de Dieu, priez pour nous pauvres pécheurs, maintenant et à l'heure de notre mort.
5: Je vous salue Marie, pleine de grâce. Le Seigneur est avec vous. Vous êtes bénie entre toutes les femmes. Et Jésus, le fruit de vos entrailles, est béni.
3: Sainte Marie, Mère de Dieu, priez pour nous pauvres pécheurs, maintenant et à l'heure de notre mort. Amen.

0: Excellent début de soirée à tous. Il est 18h sur les ondes de Radio Arc-en-Ciel et nous retrouvons nos confrères de Radio Vatican avec les informations internationales.
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2: Bonjour à tous. Seigneur, chaque personne reflète ton image depuis le premier instant de son existence jusqu'à son dernier souffle sur terre. En ce mois de juillet, le pape Léon XIV, rappelons-le, invite l'Église à prier pour le respect de la vie. Dans ses intentions de prière, il implore le pardon de Dieu face à des attitudes d'indifférence. Lorsque nous cessons, dit-il, de voir dans l'autre un être digne d'amour. Des paroles qui résonnent de manière particulière alors qu'en France se joue ce mercredi un moment de vérité à l'Assemblée nationale avec le vote sur la proposition de loi concernant l'aide à mourir. L'Église de France n'a cessé d'appeler à la conscience, à la responsabilité des élus, afin qu'ils évitent de faire un choix idéologique qui provoquerait donc un basculement anthropologique qui fragiliserait la société. Un plaidoyer qui a démarré il y a 4 ans, Jean-Charles Puzolu.
1: Qui a démarré par un avis favorable du Comité consultatif national d'éthique en 2022, Marie, suivi d'une convention citoyenne un an plus tard qui soutient l'idée d'ouvrir, sous condition, une aide active à mourir. Si le premier volet de la législation sur le développement des soins palliatifs a été adopté et promulgué le 26 mai dernier, le second volet, en revanche, sur l'aide à mourir pour des personnes souffrant d'une affection grave et incurable qui engage le pronostic vital, a révélé des divergences profondes entre le Sénat, qui a rejeté le texte par 3 fois, et l'Assemblée nationale. Cette dernière s'apprête aujourd'hui à un vote définitif poussé par le chef du gouvernement qui s'appuie sur l'article 45 de la Constitution.

0: Constitution pour donner le dernier mot aux députés en cas de désaccord entre les deux chambres. Une insistance qui passe mal. Les gouvernements précédents, constatant une fracture sociétale, avaient préféré renoncer. Ce cadre législatif permettant de donner la mort à un patient fait fi de tous les appels au discernement de laïcs et de religions attachés au respect de la vie. L'Église de France regrette une adoption à marche forcée. Elle dénonce une imprudence morale et un irrespect démocratique aux conséquences humaines, éthiques et sociales majeures.
1: Merci Jean-Charles Puzelu. Le vote en lecture définitive de la proposition de loi se tiendra dans l'après-midi à l'Assemblée. Nous y reviendrons bien sûr dans nos prochaines éditions. En France, 86 faisceaux bleus ont été braqués dans le ciel de Nice hier soir pendant qu'étaient égrenés les noms d'autant de victimes, celles de l'attentat au camion Bélier comme il y a 10 ans sur la promenade des Anglais. Nous n'avons oublié aucun nom, aucun visage, aucune histoire, a assuré le président Macron en présence de 20 000 personnes. Le chef de l'État français qui avait assisté plutôt au défilé du 14 juillet à Paris. 6700 militaires de plus de 30 pays ont paradé aux côtés de l'armée française. Les alliés de l'Ukraine, notamment des Britanniques, en présence de leur premier ministre, Keir Starmer, qui s'est vu remettre à Paris hier la Légion d'honneur pour son engagement en Ukraine, mais son rapprochement aussi avec Paris et l'Europe. Une médaille avant de céder la place le 20 juillet prochain au 10 Downing Street à Londres. Hier, son successeur, Andy Burnham, a recueilli tous les parrainages nécessaires des élus travaillistes pour prendre la tête du parti, et ce, dès vendredi. La correspondance de Jean Jaffré.
2: Andy Burnham a été plusieurs fois ministre, notamment à la Santé. Il promet de former un gouvernement comprenant les diverses factions du parti et d'écouter. Reste que sa marge de manœuvre pour booster la croissance et investir sera étroite, car il lui faudra tenir compte des marchés financiers. Il ne serait pas hostile à un encadrement des compagnies des eaux, privatisées sous Thatcher, endettées et responsables de la pollution des rivières. Sur l'immigration, il soutient le projet de loi visant à durcir les conditions d'obtention du droit d'asile et de carte de séjour permanent. Enfin, à propos du Proche-Orient, le futur Premier ministre a présenté ses excuses pour la politique de son prédécesseur au sujet de Gaza, qui s'est contenté d'appels répétés à la cessation des combats. Il est aussi favorable à des sanctions contre les colons qui commettent des violences sur des Palestiniens. Long Jean Jaffré, Radio Vatican.
1: Le Saint-Siège ne renonce pas à son rôle de médiateur entre l'Ukraine et la Russie. L'ancien émissaire de François pour la paix, le cardinal Matteo Zuppi, est pour la deuxième fois sur place en Ukraine pour une visite de 4 jours. Avant de se rendre à Kiev, le président de la conférence épiscopale italienne, accompagné d'une once, a visité hier le centre de détention Zadkid 1 dans la région de Lviv, là où sont incarcérés des prisonniers de guerre russes. Il leur a offert des images de la Vierge, des chapelets à chacun d'eux, les assurant des prières du pape. L'actualité de ce mercredi, c'est aussi bien sûr la guerre qui se poursuit dans le golfe Persique avec de nouveaux échanges de frappes. Les États-Unis ont visé des dizaines de cibles militaires iraniennes, tandis que l'Iran riposte ce matin en attaquant des installations américaines dans plusieurs pays du golfe. Le narratif est sorti double concernant le contrôle du détroit d'Ormuz. L'Iran affirme qu'il restera fermé jusqu'à la fin des actes d'agression américains, alors que Washington annonce avoir réimposé un blocus des ports iraniens hier soir. La Turquie commémore aujourd'hui le 10e anniversaire d'une tentative de coup d'État survenue le 15 juillet 2016. 253 personnes étaient tuées ce jour-là, sans compter les putschistes. Une décennie plus tard, le pays vit toujours dans l'ombre de cet épisode violent. Il a permis au président Erdogan de transformer les institutions, de renforcer son pouvoir. Pourquoi ce putsch manqué a-t-il marqué un tournant politique? À Ankara, la correspondance d'Anand Lauer.
3: Dès le lendemain du 15 juillet 2016, après l'échec du putsch en Turquie, le pouvoir lance des purges d'ampleur inédite. Plus de 125 000 fonctionnaires sont limogés pendant 2 ans d'état d'urgence. Officiellement, il s'agit de démanteler les réseaux du prédicateur Fethullah Gulen, accusé d'avoir orchestré le coup d'État. Mais très vite, l'épuration dépasse ce seul objectif et permet au président Erdogan de remplacer une grande partie de l'appareil d'État par des fidèles. En 2018, une réforme constitutionnelle achève cette transformation. La Turquie bascule dans un régime hyper-présidentiel, le politologue Ahmet İnsel.
4: Il n'y a plus de contre-pouvoir.
3: Les rivales du président Erdogan ont depuis été emprisonnés. Pour leurs partisans, le pouvoir cherche déjà à verrouiller le scrutin présidentiel attendu d'ici 2028. À Ankara, Nandloir pour Radio Vatican.

0: Merci à nos confrères de Radio Vatican. C'était les informations internationales. Et nous vous proposons le troisième volet de notre série Halte spirituelle de cette semaine sur le thème dans la famille des Dominicains. Nous, eh bien, découvrons chaque jour une nouvelle figure dominicaine. Au micro de Madeleine Vatel, nous retrouvons l'historienne et théologienne Catherine Masson.
1: Une vie scandaleuse qui finira pourtant comme celle d'une sainte ou presque. Liane de Pougy est l'une des laïques dominicaines dont vous dressez le portrait. Catherine Masson, bonjour.
2: Bonjour.
1: Vous êtes historienne et vous avez participé à cet ouvrage qui s'appelle « Vivre l'Évangile, chemin croisé de laïcs dominicains » qui est publié aux éditions du Cerf. Et vous revenez dans cet ouvrage justement sur, je cite, « ces moines qui vivent dans le monde », selon l'expression d'Henri Lacordaire, vous reviendrez peut-être dessus, qui est associé, lui, Henri Lacordaire, à la restauration de l'ordre des prêcheurs en France, le retour des dominicains en France. Liane de Pougy, c'est une drôle de vie maritale où se mêle
2: le chat qui saigne. Bon, mais bon, voilà, c'est son histoire d'enfant et de jeune fille, et elle sort donc du couvent, comme on peut imaginer à peu près toutes les jeunes filles de l'époque. Elle a dans une famille, le père était militaire, enfin bon, semble une certaine rigueur. Bon, elle a 17 ans et on la marie avec un officier de marine. Et elle le dit, elle en témoigne, sa nuit de noces a été particulièrement traumatisante. Et elle raconte après qu'elle a perdu sa virginité dans des conditions particulièrement rudes. Et donc, elle est donc mariée, très jeune, et elle met au monde un fils, un seul. Elle n'a pas eu plusieurs enfants, un seul fils, Marc. Et voilà donc sa vie qui semble être sur des rails. Sauf que ils quittent l'Ouest et ils vont s'installer à Toulon. Et là, elle rencontre un peu un autre monde. Elle est pas heureuse avec son mari et elle prend un amant. Et le mari découvre le couple et tire un coup de feu. Il la blesse, il la tue pas. Une chance. Et il tire un coup de feu et elle le lui refusera toujours de lui pardonner. Et alors peut-être je n'ai pas la...
1: Alors ce qui est un peu curieux, ce qu'on a du mal à comprendre, c'est comment est-ce qu'à un moment donné, elle va découvrir Dieu et elle va engager une démarche de foi et qui fait que vous la retenez dans cet ouvrage.
2: Elle va mettre du temps et une vie qui va traverser beaucoup d'errances entre les folies bergères où elle est embauchée, ses nombreux amants, ses relations homosexuelles et y compris avec cette jeune américaine qui s'appelait Nathalie et qui va jouer un rôle important dont elle dira d'ailleurs à la fin de sa vie qu'elle a été son plus grand péché. Bon. Et donc on la retrouve donc dans cette vie qui sans doute ne la satisfait pas. Et c'est à ce moment-là qu'elle va... Alors, on le redira peut-être après, parce que finalement, on va se rendre compte que quelque part, elle n'a jamais complètement perdu la foi de sa jeunesse, ni complètement abandonné cette quête de Dieu et cette quête de l'absolu qui l'occupe. Elle donne l'impression de l'avoir perdue, c'est une évidence. Et c'est à ce moment-là, elle rencontre, je ne me souviens plus exactement en quelle année, mais peu importe, elle rencontre un prince roumain, le prince Georges Jica, dont elle tombe amoureuse, qui est beaucoup plus jeune qu'elle, puisqu'il a 15 ans de moins qu'elle. Elle a 40 ans quand il en a 25, et ils se marient. Et donc, Liane de Pougy, Anne-Marie Chassaigne, Liane de Pougy, devient la princesse Jica. Et il y a ceci de particulier dans ce mariage de cette femme qui a connu et qui était connue du tout Paris, c'est qu'elle promet à son mari de ne plus connaître d'autres hommes. Et elle tient promesse. Il accepte qu'elle poursuive ses relations, ses amitiés féminines. Mais elle lui promet de ne plus connaître d'autres hommes. Et donc on a là un couple qui va quitter Paris, parce qu'à Paris, elle a des rencontres qui ne les aident pas à vivre tranquillement leur vie de couple. Et donc, ils s'en vont un moment en Algérie. Un couple qui va bien fonctionner pendant un certain temps, et puis qui finira par battre de l'aile aussi, lorsque... il y a déjà des problèmes avec la famille en Roumanie. Bon,

0: Catherine Masson, revenons à sa vie de foi. Liane de Pougy va faire une rencontre qui va changer sa vie. Qu'est-ce qu'elle perçoit chez cette religieuse, Mère Marie-Xavier, et qui va lui donner le goût du mystère, le goût de l'au-delà?
1: Alors, une rencontre et des rencontres, parce qu'en fait, c'est ça qui est significatif dans sa vie. À elle, elle a eu des rencontres qui l'ont détruite, et puis elle a d'autres rencontres qui vont l'aider à se reconstruire et qui vont la transformer. Et parmi ces rencontres, effectivement, il y a cette religieuse qui, près de Grenoble, est responsable d'un asile pour des jeunes femmes handicapées mentales. Et un jour, Liane de Pougy, avec son mari d'ailleurs, se promène là près de ce foyer, et puis on dit que c'est par curiosité, ils ont voulu aller. Bon, la curiosité, là en l'occurrence, a sans doute été récompensée, puisqu'ils ont découvert ce foyer, ils ont découvert ces jeunes femmes handicapées, ils ont découvert la religieuse, et Liane est entrée en relation avec cette religieuse. Ils ont une quantité d'entretiens qui l'a finalement aidée à découvrir ce qu'elle avait en elle.
0: Qu'est-ce qu'elle écrit justement? Alors, il y a ces cahiers bleus, parlez-nous de ces cahiers bleus. Qu'est-ce qu'elle écrit de l'ordre du spirituel qu'elle découvre avec justement cette mère Marie-Xavier?
1: Qu'elle découvre et qu'elle redécouvre, en fait. C'est ce que je disais tout à l'heure. C'est-à-dire que, quelque part, elle découvre que finalement la foi dans laquelle elle a été élevée dans son enfance, elle ne l'a pas perdue complètement, même si sa vie a été complètement errante. Et puis, elle y découvre aussi que vivre sa foi, eh bien, c'est pas simplement s'intéresser à soi-même, être la plus belle, être la plus admirée, la plus connue et reconnue, mais que c'est regarder à côté de soi celui qui a besoin de soi. Et elle va, à partir de ce moment-là, à la fois approfondir sa vie spirituelle. On la voit qui lit et qui relit et qui relie l'imitation de Jésus-Christ, qui prie aussi, et entre autres le chapelet, je pense qu'on va le retrouver dans tous nos portraits d'ailleurs, parce que c'est quelque chose d'assez important dans la vie dominicaine, récitation du rosaire. Et donc elle prie, et puis en même temps elle découvre les autres qui ont besoin d'elle. Et là, un peu à la fois, bon, pas tout d'un coup, les conversions, celles de Liane de Pougy et celles d'autres, sont des moments longs. Et d'ailleurs, par exemple, quand elle se convertit, son mari, qui reste un agnostique, lui dit « Bon, bah oui, c'est bien, t'es converti, mais enfin, tu vois, tu restes encore très égoïste, très bon, frivole, tout ce que tu veux. » Il faut un peu de temps, quand même, pour transformer sa vie. Mais elle découvre, finalement, l'amour des autres. Et elle va donner tous ses bijoux, elle va donner tous ses biens et tout.
0: Et elle fait une deuxième rencontre, qui est celle du père Rezouski, avec lequel elle va avoir aussi beaucoup d'échanges. Elle parle même d'un don du ciel. Il lui donne envie, mais il lui donne envie de quoi, justement?
1: C'est-à-dire qu'elle découvre avec ce père qui était un... Alors, je ne le connais pas en tant que tel, le père, mais ce que j'en ai lu, c'était un artiste qui avait quitté la Pologne et qui, lui aussi, a fait un chemin de conversion. Et donc, elle découvre à la fois quelqu'un qui a transformé sa vie et qui l'a transformé au contact de Saint-Dominique, et qui est entré, qui est devenu dominicain, qui va être capable de l'écouter, qui va trouver les mots pour lui parler. Et c'est avec lui qu'elle va faire aussi ce chemin de conversion, qu'elle va se confesser, recommunier, et finalement être admise dans le tiers-ordre dominicain.
0: Alors, Catherine Masson, de quoi Liane de Pougy est-elle, d'après vous, le signe, si on s'intéresse à la question de l'espérance?
1: Elle est le signe que rien n'est jamais perdu. Et finalement, Saint Dominique priait en disant « Mon Dieu, ma miséricorde, que vont devenir les pécheurs ?» Et si l'on peut parler ici en termes de péché,

0: Il faut reconnaître que elle n'était pas la dernière, hein, et que donc finalement, quelle que soit la vie que l'on mène, eh bien, le Seigneur est là et il nous rattrape. Alors, c'était pas facile parce que quand elle a commencé son chemin de conversion, elle a dit à un moment que c'était quand même beaucoup plus facile de rencontrer tous les grands de ce monde que de rencontrer Jésus. Et donc, c'est intéressant parce que c'était dire aussi que, bah oui, je veux, j'ai envie, j'ai besoin, et voilà, il y a un chemin, et ce chemin n'est pas si simple. Et Jésus, peut-être qu'on vit ça aussi dans nos vies, nous semble souvent bien absent. Et en même temps, bien, il est là, il est à la porte, il frappe, il dit si tu veux. Et puis finalement, elle a été capable d'entendre ce si tu veux et de le laisser entrer. Et je trouve ça intéressant.
1: Et tout cela a pris du temps. Merci beaucoup de nous avoir parlé aujourd'hui de Liane de Pougy, qui est une des laïques dominicaines dont vous dressez le portrait, Catherine Masson. On vous retrouve demain.

Merci à Madeleine Vatel et à son invité, à la théologienne historienne Catherine Masson. Nous les retrouvons bien sûr dès demain pour poursuivre cette série Halte spirituelle de cette semaine sur le thème dans la famille des Dominicains. On poursuit en musique avec le chœur Gospel Fonteuil, bâtisseur d'espérance.

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1: Merci à tous de votre fidélité. Avant de retrouver le magazine La Bible nous parle dès 18h30, eh bien, nous poursuivons en musique avec Souffle nouveau, déjà réglé.

0: Il est 18h passé de 30 minutes sur les ondes de Radio Arc-en-Ciel et nous retrouvons nos confrères de RCF et de Radio Notre-Dame avec le magazine La Bible nous parle. Vous serez comme des dieux. Que veut dire le serpent à Adam ?
1: Le récit dans lequel nous allons nous plonger aujourd'hui, c'est un des récits les plus célèbres de l'Ancien Testament, tant il frappe l'imaginaire, mais c'est loin d'être une fable pour enfants. Ce récit, c'est celui de l'Arche de Noé et du Déluge, un récit populaire qu'on ne connaît peut-être pas si bien et que vous avez voulu interpréter à votre tour. Jean-Robert Pitt, bonjour.
2: Bonjour.
1: Vous êtes historien et géographe du paysage et de la gastronomie. Vous êtes président de la Société de géographie dans laquelle nous nous trouvons aujourd'hui. Vous êtes aussi un académicien puisque vous êtes membre de l'Académie des sciences morales et politiques. Et vous êtes l'auteur d'un livre intitulé « Noé, la vigne de la vie » publié aux éditions du CERF. Jean-Robert Pitt, pourquoi toutes ces premières pages de la Bible appelées le livre de la Genèse et qui vont notamment évoquer aussi Adam et Ève dans le jardin d'Éden et le déluge, pourquoi ce récit vous a interpellé? Ce n'est pas un commentaire géographique ou une étude qui chercherait à savoir où est situé le paradis sur Terre ou encore où a bien pu s'échouer l'Arche de Noé. Qu'est-ce qui vous a interpellé?
2: Non, c'est plutôt une interprétation, un récit de ce texte de la Genèse, mais qui a à voir avec le fait que je suis géographe, parce que la création du monde, l'arrivée de l'humanité sur la Terre, le déluge, il y a eu des phases de paroxysme climatique bien, bien connues dans le passé, mais peu importe, ce n'est pas du tout dans un esprit historique précis que j'ai essayé d'écrire ce texte, interpelle beaucoup le géographe, surtout aujourd'hui où l'humanité a peur que le ciel lui tombe sur la tête, que le réchauffement climatique, la diminution possible de la biodiversité sont des catastrophes épouvantables, que l'humanité ne s'en sortira pas et qu'il vaudrait mieux être beaucoup moins nombreux sur Terre, etc. Donc ça, ce sont des questions que se posent les géographes. Et moi, en tant que chrétien et imprégné de ces textes depuis mon enfance, je me suis dit que ça valait la peine de les interroger et d'essayer d'en tirer quelques interprétations qui peuvent servir au monde d'aujourd'hui.
1: Alors, votre livre, justement, il s'intéresse aux pages de la Bible qui commencent après le récit de la création. Dieu, donc, a créé le monde, le cosmos, la nature, les animaux, Adam, puis Ève. Et nous voici au chapitre 3 du livre de la Genèse avec l'arrivée du serpent. Et le serpent vient trouver Adam et Ève en leur promettant qu'ils seront, je cite, « comme des dieux connaissant le bien et le mal ». Et plus loin, il est même dit que Ève voit qu'il était désirable cet arbre puisqu'il donnait l'intelligence. Alors là, je m'adresse à l'académicien que vous êtes et au goût que vous avez pour le savoir. Où est le problème de connaître le bien et le mal après tout
2: Dieu a créé l'homme pour qu'il vive dans sa contemplation et sa confiance, pas pour qu'il se prenne pour un dieu. Or, la tentation, qui est une tentation d'aujourd'hui des savants, je connais un certain nombre de scientifiques de toutes disciplines, aussi bien dans les sciences dites dures que dans les sciences humaines, qui disent oui, effectivement, il y a plein de choses qu'on ne connaît pas, mais ça va venir, on arrivera à tout comprendre. Donc, il y a une espèce, pour moi, c'est l'orgueil suprême de l'humanité, c'est le refus du mystère. Or, Dieu est à la fois proche de nous. Et

0: et en même temps mystérieux, et il le sera toujours. Et donc sa création aussi, la création, le cosmos, restera toujours mystérieux parce que sa connaissance est sans cesse repoussée par la science et on n'ira jamais jusqu'au bout, aussi bien de l'infiniment grand que de l'infiniment petit. Et il faut admettre ça.
1: Et donc, il faut admettre de ne pas tout savoir et donc de ne pas...
0: De savoir qu'on ne saura pas tout. Et qu'on ne comprendra pas tout. Moi, j'appartiens à une discipline où le rationalisme, le positivisme ont joué un très très grand rôle. J'ai été éduqué dans la géographie dans les années 60 à la Sorbonne par des professeurs qui étaient qui étaient parfois excellents dans leur domaine, mais majoritairement marxistes. Et donc pour eux, le mystère n'existait pas. Donc je n'ai jamais entendu parler, quand j'étais étudiant, de géographie culturelle. Le fait religieux, par exemple, ne les intéressait pas. Et il ne fallait surtout pas en parler. Ça n'existait pas. Or, c'est une clé pour comprendre le monde. Comme plein d'autres choses qui relèvent, je crois, et c'est ça aussi l'enseignement de la Bible et du texte de la Genèse. Dieu donne une curiosité insatiable à l'homme et en même temps lui demande l'humilité. C'est-à-dire le respect de ce qu'est la personne de Dieu. À l'époque, enfin, la Genèse n'en parle pas, il n'y a pas la Trinité, enfin, elle est là, mais le texte de la Genèse n'en parle pas. Mais à partir du moment où, là, petit à petit, au fil des textes bibliques, la Trinité se révèle, et évidemment encore plus fort dans les évangiles, puisque c'est l'incarnation du Fils, là l'homme... Un croyant découvre un petit pan du mystère, mais sans aller jusqu'au bout. C'est totalement incompréhensible qu'on a appris ça, si on est chrétien au catéchisme, un seul Dieu en trois personnes, qu'est-ce que ça veut dire? C'est incompréhensible. Donc et alors, une des choses importantes, c'est que l'homme et femme, le couple primordial, Adam et Ève, vivent dans l'état d'innocence, nus, et dans le bonheur et le plaisir parfait. Ils n'ont rien ne les arrête, rien ne les torture, rien ne les préoccupe, sauf qu'il y a un interdit. Cet interdit, c'est donc symboliquement l'arbre de la connaissance du bien et du mal. Alors je fais partie de ceux, c'est pas si fréquent chez les chrétiens, mais chez les juifs c'est une interprétation très, très fréquente, qui pensent que évidemment, l'arbre de la connaissance du bien et du mal, les artistes l'ont représenté comme un pommier parce que malum, le mal, c'est aussi en latin le fruit et la pomme. Donc, mais c'est totalement ridicule.
1: Mais vous y voyez autre chose, en effet. Alors, dans votre livre.
0: Moi, j'y vois une vigne et je ne suis pas le seul. Heureusement, il y a même quelques artistes. Il y a un très beau chapiteau à Notre-Dame-du-Port à Clermont-Ferrand qui représente, qui, bien entendu, c'est une vigne. Pourquoi ? Alors là, vous savez que la vigne est présente dans l'Ancien et le Nouveau Testament constamment. Il y a plus de 400 mentions de la vigne et du vin dans l'Ancien Testament. C'est le signe de l'alliance entre Dieu et les hommes, mais pas à ce moment-là. À ce moment-là, c'est un arbre merveilleux qui donne des fruits absolument d'une beauté extraordinaire, les grappes de raisin. Mais en soi, ce n'est pas le fruit. C'est le jus du fruit transformé en vin qui entraîne l'ivresse. Et pour moi, la faute, c'est ça, c'est l'homme et la femme, Adam et Ève, s'enivrent, tentés par le serpent. Mais comment regarder ça? Vous allez en manger, vous allez boire le breuvage qui est fait avec ce fruit, et vous serez comme des dieux, vous allez tout comprendre. Et c'est ça aussi la magie et le mystère du vin, c'est que si l'on en boit un peu, on devient joyeux. Si l'on en boit un peu plus, on peut pénétrer un peu plus, un tout petit peu dans le mystère de la condition humaine. Et si l'on en boit trop, ça devient épouvantable. À ce moment-là, on est capable des pires errements, des pires fautes, et en particulier, ce que dit très bien le texte biblique, allez-y, buvez-en, vous serez comme des dieux. C'est-à-dire que vous allez accéder à la connaissance suprême, c'est-à-dire à cette connaissance qui n'appartient qu'à Dieu. Et évidemment, ça ne marche pas. Évidemment, ça ne marche pas. Et à ce moment-là, arrive la punition. Mais c'est une punition qu'ils ont provoquée eux-mêmes, comme tout ce qui nous arrive à nous. Quand on fait des âneries, ça nous retombe sur le nez. Et en tant que géographe, moi, je ne crois pas que la Terre ne se venge pas. C'est l'homme qui fait des choses sur la Terre, des aménagements. Quand on construit dans des zones inondables, c'est évident que quand il y a une inondation, ça crée des morts. Bon, mais c'est pas l'eau qui est responsable.

0: Jean-Robert Pitte, est-ce que quand la Terre est malade, pour vous, c'est, ça dit quelque chose de l'homme, finalement ?
1: Bien sûr, ça ne dit que quelque chose de l'homme. La Terre n'a aucune maladie. La Terre, elle est, c'est un, c'est pas un être vivant, c'est un, mais c'est un monde minéral qui est capable, non pas de caprices, mais de choses imprévisibles, genre éruption volcanique. Alors maintenant, on arrive à prévoir quelques jours ou quelques semaines à l'avance, mais pas toujours. Les tremblements de terre, des choses comme ça, les tsunamis, les typhons. Et donc, le seul moyen de ne pas le vivre de manière épouvantable, bien, c'est d'être prudent et donc d'essayer de mieux connaître le phénomène en sachant qu'il y aura toujours des caprices. Et la vie elle-même est pleine de... donc la vie végétale et animale est pleine aussi de surprises, de caprices, et encore plus l'humanité, puisque l'humanité est douée de la liberté. Et donc de la liberté de faire ce qu'elle veut, et si elle le fait imprudemment, ça lui retombe sur le nez. Mais elle fait, en général, quand on étudie, et là je parle en tant qu'historien et géographe, quand on regarde la place des sociétés humaines sur la Terre, aujourd'hui on est 8 milliards et on vit mieux que, lorsque j'étais étudiant, 3 milliards sur Terre. Il y a moins de famine qu'il y a 50 ans. Ça veut dire que finalement, le bilan est plutôt globalement positif. Mais en même temps, l'humanité est capable du pire, les guerres mondiales, les génocides, les effroyables catastrophes qui arrivent de la faute de l'homme et de la volonté de l'homme.
0: Alors, on va revenir justement dans ce goût pour le vin qu'ont notre Adam et Ève, dont vous parlez dans votre livre. Alors, vous dites à un moment donné, ils furent pris du désir de désobéir, rien que pour voir à quoi ressemblait le mal et quel plaisir cela pouvait cela procurait de s'y livrer. Est-ce que la conséquence justement de l'enivrement, c'est aussi d'oublier son créateur et puis de se laisser aller à la tentation?
1: Je ne crois pas que... Enfin, le fait de s'enivrer n'est pas, c'est pas recommandable, mais en soi, si c'est fait, je dirais, par surprise, c'est pas très grave. On peut boire trop. Je pense que le jour des noces de Cana... Donc là, on n'est plus dans la Genèse, on est dans les Évangiles, mais le jour des noces de Cana, ils avaient déjà, c'est écrit dans le texte, ils avaient déjà beaucoup bu. Lorsque la Vierge Marie dit à Jésus, tu sais, ils n'ont plus de vin, mais mon heure n'est pas encore venue, femme, que me veux-tu, etc. Et puis elle insiste, dit, ils n'ont plus de vin. Et elle dit au serviteur, faites ce qu'il vous dira. Donc elle l'oblige à faire ce miracle. Et donc ce jour-là, c'est 600 litres de vin, on sait que c'est 6 jars, 600 litres de vin qui ont été fabriqués, le meilleur vin de toute l'histoire de l'humanité, puisque c'est Dieu lui-même qui l'a fait. Il n'y a pas de meilleur vin, même aujourd'hui, on ne fera jamais d'aussi bon vin que celui de Noces de Cana. Je regrette beaucoup de ne pas y avoir goûté. Et je pense que ce jour-là, ils ont énormément bu. Ils ne devaient pas être en très bon état à la fin des noces. Mais ça ne fait rien. C'était pour la joie. Ce n'était pas une volonté de défier Dieu. Au contraire, puisque c'est Dieu lui-même qui leur offre la possibilité de s'enivrer un peu. Tandis que dans le récit de la Genèse, il y a bien cette idée qui est soufflée par le serpent. Allez-y, vous serez comme des dieux. Allez-y. Et donc c'est ça qui... Là, il y a péché. C'est là où il y a péché. Lorsque, bien plus tard, dans la Genèse, c'est-à-dire 15 générations plus tard, ou 20 générations plus tard, Lot s'enivre et ensuite commet un inceste avec ses filles, c'est les filles qui l'enivrent, et ce n'est pas dans une volonté de défiance vis-à-vis de Dieu, c'est au contraire pour sauver la vie. Comme elles n'ont plus leur mari qui sont restés à Sodome, et qu'elles n'ont que leur père pour engendrer une descendance, le père, qui est un juste, ne va pas coucher avec ses filles spontanément. Il faut l'enivrer pour qu'il commette cet acte. Qui n'est pas d'ailleurs présenté comme une faute majeure dans l'Ancien Testament. Oui. Et pourtant, c'est un inceste.
0: Ça fait partie parfois des surprises de l'Ancien Testament.
1: Oui, tout à fait. Oui.
0: Alors, l'homme est chassé du paradis puisqu'il n'a pas obéi. Alors, il va porter son désir sur autre chose que Dieu, et c'est là aussi où ça interroge. C'est-à-dire qu'il va vers les idoles, il souhaite posséder, désirer toujours plus de choses, et arrive la frustration. Vous soulignez cet aspect de la frustration. Puisque l'homme ignore Dieu, puisque l'orgueil commence à grandir en lui, il va vénérer autre chose et il va développer le culte des idoles, les armées qui dominent.
1: Oui, et puis
0: le désir charnel.
1: Le goût de la possession, le goût du pouvoir, le goût de la possession de l'autre, du corps de l'autre aussi. J'interprète le meurtre d'Abel par Caïn de cette manière-là. C'est beaucoup plus que... Alors certes, Abel est un juste qui...
0: Alors, ce sont les enfants d'Adam et Ève, on reprécise.
1: Ce sont les enfants d'Adam et Ève. Abel offre des sacrifices, et Caïn aussi, mais Abel offre tout ce qu'il a de mieux, c'est-à-dire les premiers-nés de ses agneaux, etc. Tandis que Caïn, c'est pas dit dans la Bible, mais je l'interprète comme ça, offre des légumes avariés, des céréales un peu pourries, et Dieu refuse. Mais, et donc, il devient très jaloux de son frère, qu'en réalité, il convoite, puisqu'il y a, il ne peut pas coucher avec ses sœurs et avec sa mère, et donc il le convoite, et Abel se refuse à Caïn, et ça aboutit à ce meurtre. Donc vous avez là quelque chose qui est une espèce de révolte contre Dieu de la part de Caïn, mais pourquoi je donnerais le meilleur de mes récoltes à Dieu en sacrifice voilà, moi déjà je souffre assez à labourer la terre pour obtenir trois grains, il faudrait en plus que je lui donne le meilleur, non c'est pas possible, et puis alors donc cette jalousie aboutit au meurtre.
0: Et alors on a dans ce récit Dieu qui interpelle Caïn, si tu as agi bien ne relèveras-tu pas ton visage, puisque Caïn est abattu, il vient de commettre ce meurtre, mais si tu n'agis pas bien, le péché est accroupi à ta porte, il est à l'affût, mais tu dois le dominer. C'est ça qui est demandé par Dieu.
1: Oui, mais Caïn n'en est pas capable. Caïn est à la fois abattu par et en même temps, il a une mauvaise joie. Suis-je le gardien de mon frère ? Suis-je le gardien de mon frère ? De quoi te mêles-tu ? Voilà. Donc il y a un refus de Dieu. Et le péché, c'est ça seulement. C'est pas le. On a souvent, surtout dans le catholicisme, une vision un petit peu comptable du péché. Ça, c'est un péché véniel, un péché mortel, etc. Mais le seul vrai péché, c'est le refus de Dieu. Et c'est le refus d'accepter la majesté divine et la puissance divine. Hein, un seul Dieu tu adoreras, c'est le premier. Le premier commandement du Sinaï, ça veut dire quelque chose, mais c'est pas si simple que ça à respecter.

0: poursuit toujours dans ce texte avec vous, Jean-Robert Pitt. On poursuit la lecture de ce texte. C'est la suite, c'est la descendance. Il y a beaucoup d'histoires de génération en génération dans la Bible. Et là, on poursuit toujours Adam, Ève. Il y a un autre fils. On a parlé de Caïn et Abel. Et l'un des fils, c'est aussi Seth, S-E-T-H, qui veut dire accordé. Dieu m'a accordé une nouvelle descendance. Et alors, on peut lire dans l'un des versets, « Alors on commença à invoquer le nom du Seigneur avec le fils suivant, le fils de Seth, qui s'appelle Enoch. » Alors, pourquoi est-ce qu'ils vivent aussi longtemps? Vous vous êtes interrogé sur ces longues, longues vies qui durent plus de 900 ans. J'ai été vérifié. Effectivement, les dates sont très précises.
1: En gros, entre Adam et Noé, il y a pratiquement 10 000 ans, si on compte ce qui est écrit dans l'Ancien Testament. Mais peu importe. Donc, il y a sûrement d'autres interprétations. Je n'ai pas lu tous les pères de l'Église et les théologiens à ce sujet. Donc, c'est mon interprétation, pour qu'ils aient le temps de bien méditer sur la condition humaine et de savoir qui est Dieu, et de méditer aussi sur le passé et sur la faute de leurs premiers parents. Mais peu importe. En tout cas, ils vivent longtemps. Et surtout, il y a une lignée de justes.
0: C'est ça qui est intéressant. Il semble y avoir un juste par génération.
1: De Seth à Noé, il y a un juste par génération. Et les autres se vautrent un peu dans le stupre et l'orgie. Et il y a toujours un juste par génération. Mmh. Et 10 000 ans après la faute originelle, c'est le tour de Noé, qui est un juste depuis sa naissance. Enfin, il fascine ses parents. Il a les cheveux blancs ou blonds, très, très clairs, les yeux brillants, etc. Tout ça, il naît circoncis. C'est une des interprétations, une des traditions, de dire que Noé est né déjà circoncis, c'est-à-dire pur, en quelque sorte. Dieu, voyant le péché se répandre partout dans l'humanité, s'est beaucoup développé, vit dans le péché, et donc Dieu décide de la supprimer complètement. Et là, c'est là où j'invente un dialogue entre les personnes de la Trinité, qui me paraît possible. Alors certains me disent, mais non, mais là tu es hérétique, ils sont totalement unis, il ne peut pas y avoir de dialogue, mais c'est trois personnes différentes en un seul Dieu. Et donc le dialogue, il existe, on le voit dans l'Évangile, quand Jésus dit à Dieu, si ce calice peut passer loin de moi, s'il te plaît, épargne-moi ça, c'est bien le Fils qui s'adresse au Père et qui lui fait une demande qui n'est pas recevable, mais il l'a fait quand même. Et c'est à la fois en tant qu'homme et en tant que Dieu qu'il dit ça. Donc, pour moi, ce sont des personnalités différentes. Quand l'Esprit Saint, il a un rôle très, très particulier. D'abord, c'est lui qui fabrique l'incarnation.
0: Avec la Vierge Marie.
1: Avec la Vierge Marie, c'est l'Esprit Saint. Donc, chacune des personnes de la Trinité a son rôle. Aucune ne domine l'autre. Et le Père, qui a l'air de dominer, qui a l'air d'être le mâle dominant dans l'ensemble, le Père ne peut rien faire sans l'accord total du Fils et de l'Esprit-Saint. Et avant le déluge, il y a un moment où Dieu est tenté de supprimer totalement l'humanité. Non, de toute façon, c'est une race de vipères, etc. Donc, je supprime tout. Et c'est... finalement, il a une espèce d'hésitation. Et il dit, bon, je vais quand même... Ouais. Le repentir, c'est après.
0: C'est après,
1: ouais. Après le déluge, quand Noé offre un sacrifice à Dieu sur le mont Ararat, Dieu dit, c'est l'alliance, il y a l'arc-en-ciel qui a été représenté.
0: On y reviendra. Donc là, on est plutôt dans le fait qu'effectivement, il s'irrite de ces hommes et il veut les effacer de toute la terre.
1: Donc, il décide de sauver quand même, de faire repartir, pas de 0-0. Il ne refait pas la création. Il extrait de la création une infime parcelle qui est Noé, sa femme et ses trois fils, et leurs épouses, puisqu'ils sont tous mariés, donc ils sont huit, et puis une parcelle de tout le reste de la vie, qui est, symboliquement, donc c'est le texte biblique ne parle que des animaux qui rentrent dans l'arche, mais il y a aussi les plantes, évidemment, parce que sans les plantes, la vie ne pourrait pas repartir. Et curieusement, il n'y a pas d'explication dans la Bible, je n'en ai pas non plus, évidemment pas les animaux marins, puisque l'eau monte, mais les animaux marins, ils continuent à vivre et à survivre. Mais en revanche, tous les animaux terrestres sont éradiqués, sauf un couple, ou parfois quelques couples de chaque espèce. Et tout ça rentre dans l'arche, ce qui apparaît bizarre parce que ça fait quand même beaucoup de monde dans l'arche, mais rien n'est impossible à Dieu, donc moi ça ne me choque pas du tout.
0: Jean-Robert Pitt,
1: je crois au miracle.
0: Je voudrais revenir, Jean-Robert Pitt, sur ce que vous disiez de Noé qui est injuste, qui est injuste, parce qu'à ce moment-là, il y a, dans cette partie de la Bible, il y a des héros qui sont en quelque sorte une alliance, un couple entre Dieu et les femmes sur Terre. Les fils de Dieu, en fait, s'approchent des femmes et les enfants s'appellent des héros. Alors, est-ce que Noé est un héros ou il est injuste?
1: Je pense que le mot juste est plus, convient mieux. Dieu, Noé a conscience de sa condition humaine, il a conscience d'être lui-même un pécheur, mais il fait du mieux qu'il peut pour respecter Dieu, pour l'adorer, le vénérer. Donc, j'invente... avant le déluge, donc Noé s'éloigne de son lieu de résidence habituel que je situe en Mésopotamie, mais ça ne, peu importe, ça n'a aucune importance, et il s'en va dans la montagne pour parler avec Dieu, pour se promener, admirer la nature, etc., nommer les plantes et les animaux, parce qu'il les connaît tous. Quand il rentre dans l'arche, il sait exactement qui rentre et qui ne rentre pas, et qui manque. Qui pourrait manquer à l'appel. Et donc, j'imagine Noé se promenant. Alors, il se trouve que je suis allé dans cette région d'Arménie qui est absolument merveilleuse. Noé se promenant et dialoguant avec Dieu dans la montagne, couchant à la belle étoile. Dieu est un. C'est ça, être juste, c'est respecter Dieu. Et respecter qui il est, tout en sachant que l'homme n'est pas parfait. Et Noé est parfaitement conscient, très conscient de ne pas être parfait.

0: Jean-Robert Pic. En quoi le monde est corrompu à ce moment-là? Puisque c'est ce qui va provoquer, au fond, la colère
1: corrompu
0: de Dieu.
1: Oui, mais il est corrompu par ce qu'on a dit tout à l'heure, par l'orgueil, par le stupre, l'amour de la chair exagérée, abusif, CHAIR, la recherche exclusive du bien-être et tout ce qu'on appelle les péchés capitaux. Après, l'orgueil, l'avarice, etc., la violence. Donc tout ce qui sera après codifié, justement, par les 10 commandements révélés bien plus tard à Moïse sur le Sinaï. Mais déjà, il y a les lois noachiques qui sont déjà une préfiguration des 10 commandements.
0: Jean-Robert Pitt, qu'est-ce que vous diriez que ça annonce du Christ, au fond, sur cette partie-là, c'est-à-dire les textes que nous avons commencé à lire dans la Genèse, les chapitres 3, 4, 5. Qu'est-ce que ça annonce pour vous du Christ et qu'est-ce que ça vient dire pour nos communautés aussi?
1: Moi, ce que ça annonce, c'est que le Fils Jésus, qui existe de toute éternité, dit à son Père, avant le déluge, tu ne vas pas supprimer l'humanité puisque je dois moi-même, ça fait partie de mon être profond, je dois m'incarner à un moment donné de l'histoire. Parce que Dieu a créé, au moment de la création du monde, il a créé l'histoire. Il a créé la géographie, il a créé l'histoire, le temps.
0: Et il a créé le temps, c'est ça que vous
1: dites. Parce que Dieu ne connaît avant ni le temps ni l'espace. Il crée l'espace, il crée le temps, qui sont le cadre de vie de l'homme. Et Jésus dit à son Père, mais attends, je dois m'incarner. Et puis c'est l'Esprit Saint qui va m'incarner dans une humaine, dans la Vierge Marie. Parce que tout ça, c'est dans le projet de Dieu. Donc il faut que l'humanité soit là, puisque je suis là pour la sauver. Et c'est notre amour commun immense pour l'humanité fait que nous allons sauver définitivement l'humanité. Donc il faut que tu laisses l'humanité sur Terre.
0: Et alors, pour vous, c'est cela qu'annonce finalement cette création de l'arche, où il y aura d'ailleurs des impurs et des purs. Je voyais dans les animaux qui vont entrer, il y a aussi les impurs, ils ont leur place dans l'arche.
1: Il y a aussi les impurs, qui, alors en nombre moins important, mais il y a effectivement l'ensemble de la création, un résumé de la création qui est à l'intérieur de l'arche. Moi, j'ai un peu de mal avec, du moins à expliquer, ce qu'est un animal pur et un animal impur, mais dans le judaïsme, c'est très important. Et ça deviendra de plus en plus important, puisque après arrivera, mais bien plus tard, la cacheroute, avec le fait qu'on ne peut pas manger. Mais c'est difficile à interpréter dans le texte de la Genèse. Hein. Le rapport, pour moi, n'est pas

0: fermentation qui distingue le pur de l'impur. Parce que, en fait, auparavant, les Juifs ont mangé du cochon et des animaux sans, et les poissons sans, sans écailles, sans aucun problème.
1: Quand vous dites auparavant, c'est parce que Jésus vient dire que ce qui est impur, ce n'est pas.
0: Alors, ça, c'est après, après que c'est le Jésus dit c'est terminé, tout ça c'est terminé, maintenant c'est ce qui sort de la bouche de l'homme.
1: Mais vous voulez dire qu'il y a une époque où, dans le judaïsme.
0: Oui, tout ça a été bien, bien étudié. Les Juifs, c'est tardif, cette distinction par le. Par l'alimentation.
1: Merci beaucoup Jean-Robert Pitt d'avoir été avec nous pour cette première émission. On vous retrouvera la semaine prochaine sur toujours cet ouvrage Noé, la vigne de la vie, publié aux éditions du Cerf. Je rappelle que vous êtes président de la Société de Géographie où nous nous trouvons aujourd'hui. Vous êtes aussi historien, géographe du paysage et de la gastronomie, et puis membre de l'Académie des sciences morales et politiques, et vous êtes l'auteur de ce livre que je citais, Noé et la vigne de la vie. Merci beaucoup.
0: Merci.

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1: Et on poursuit avec Enquête de sens tout de suite. Faut-il être en quête de sens pour être heureux?

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1: 6 ans et des poussières, pas encore l'âge de raison, direz-vous. Et pourtant, quelques lueurs de maturité. Quoique pas si sûr en fait. Bref, mûr ou pas, raisonnable ou pas, en quête de sens, c'est presque à l'unanimité un drôle d'oiseau. Un drôle d'oiseau, tantôt petit oiseau des îles, en quête de sujets à courant doux et ensoleillé, comme par exemple faut-il aller marcher seul cet été, ou bien le parfum est-il une arme de séduction massive, ou bien encore pourquoi faut-il aller se confesser pour aller au ciel ? J'assume l'entière paternité d'ailleurs de ce sujet. Et puis, il y a aussi des sujets plutôt oiseaux de proie en chasse au sujet un poil plus lourd, comme par exemple, comment faire quand ton enfant de 4 ans ne sait dire que non ou j'aime pas ? Ou bien, l'amour dure-t-il vraiment plus de 3 ans ? Ou enfin, comment supporter ta belle-mère cet été pendant plus de 3 jours ? Alors, trêve de perruche, il y a aussi les sujets où l'oiseau en quête de sens a dû se poser. Se poser pour écouter des larmes retenues ou versées après des années de combat, parfois contre la maladie, contre la dépression, ou après une enfance volée, traumatisante. Mais comme l'oiseau finit toujours par s'envoler, il n'y a pas un seul jour, les amis, depuis 6 ans et demi, où le soleil ne s'est pas levé dans ce studio. N'est-ce pas la nuit qu'il est beau de croire à la lumière ? Questionnait d'ailleurs Edmond Rostand. Ce à quoi moi je réponds, sans les barres de rire, sans Dieu et sans la foi en l'homme et la femme, eh bien la vie ne sert à rien. Ou alors, autant rester chez moi à jouer au Capla et au Barbie dans mon salon avec ma fille. Alors voilà, en quête de sens, ça peut être à peine 7 ans et toutes ses dents. Je voudrais que cette émission retienne, en partant, à défaut d'une larmichette, eh bien des rires, des joies, des grâces suspendues, des trucs bizarres à l'antenne aussi, comme des blancs ou des cafés renversés qui grillent en direct tous les câbles des micros qui ne s'allument pas, des émissions qui se terminent en retard, qui commencent en avance. Bref, quelle joie d'avoir été au service de cette si belle émission, très capricieuse, des invités qui annulent 5 minutes avant le direct ou des invités qui ne sont jamais disponibles. Mais une émission si merveilleuse. Merci En quête de sens, merci Radio Notre-Dame et RCF pour ces quelques turbulences parfois entre nous. Mais surtout, merci à Jessica Vianini de m'avoir supportée pendant toutes ces années. Elle que nous allons joindre immédiatement avant de continuer cette émission qui, je le rappelle, est la dernière.

0: Jessica est-elle avec nous au téléphone? Bonjour. Allô, Jessica?
1: Bonjour.
0: Alors,
1: bonjour
0: Jessica,
1: à tout le monde. Vous m'entendez?
0: Bienvenue, ma chère Jessica, ma coéquipière. Depuis plus de 3 ans maintenant, 4 ans, j'ai envie de dire, hein, 4 ans de collaboration. Torture ou délice, Jessica?
1: Alors, j'ai réfléchi et je pense que je peux répondre en disant que ça a été un joyeux supplice. Voilà.
0: Je reconnais bien Jessica Bellini. Mais
1: donc,
0: encore.
1: Non, je plaisante, mais voilà, travailler pour cette quotidienne a été un vrai défi. Mais si on est là aujourd'hui, ça veut dire que notre équipe était une équipe gagnante. Donc, aujourd'hui, j'ai envie de retenir la joie et d'oublier le supplice. Voilà.
0: Avec les cigales derrière, c'est plutôt un délice. En tout cas, chez nous, dans nos oreilles, hein, Jessica.
1: Ouais. Eh bien, voilà. Donc, merci à toi. Merci à nos invités. Grâce à eux, on a pu réaliser ce qu'on a fait jusqu'à aujourd'hui. Donc, voilà. J'ai envie de garder la joie et de profiter de ce moment.
0: Merci. Merci, belle Jessica Vianini. Et voilà. Évidemment, à la rentrée pour de nouvelles aventures. Suspense, 3 petits points. Merci, on te laisse. J'ai envie de te tutoyer pour une fois.
1: Merci.
0: Avec les cigales.
1: Quel été.
0: Alors voilà.
1: Merci.
0: Alors merci. Merci, Jessica. Alors voilà, je précise que je suis un peu stressée ce matin, car nous avons la visite exceptionnelle du meilleur d'entre nous, du plus mystérieux, du plus prometteur, celui qui tient un peu les cartes de l'avenir de cette antenne. J'ai nommé Emmanuel Arials. Bonjour Emmanuel.
2: Bonjour Marie-Ange.
0: Quelle voix quand même. Quelle voix de radio d'ailleurs, on vous l'a déjà dit j'imagine. Depuis.
2: Oui, alors une voix de radio c'est toujours intéressant à entendre. Quand on dit vous avez un physique de radio, c'est beaucoup moins agréable. Alors évidemment, on ne sait pas.
0: Que vous n'avez pas, évidemment.
2: Oh, je...
0: Alors c'était une façon, voilà votre venue aujourd'hui et puis notre invitation. C'était une façon pour notre petit équipage d'Enquête de Sens, cher nouveau patron d'RCF Notre-Dame, de vous souhaiter tout simplement la bienvenue dans cette drôle d'aventure à bord
2: merci.
0: De ce drôle de navire. Ce navire cato, mais pas trop, d'accord, qui a, j'espère, de longues années devant lui. Ça vous va?
2: Comme de très, très longues années devant elle. Cette radio est absolument magnifique. Elle propose des émissions qu'elle est seule à pouvoir faire. Et le plaisir de vous écouter absolument tous les jours. Alors moi, évidemment, je sais comment va avancer la rentrée. Un petit peu quand même.
0: Ça voilà. Va bosser cet été, évidemment, pour vous offrir la plus belle des rentrées.
2: Oui. Personne ne sera orphelin. Ça va être une rentrée
0: on
2: magnifique.
0: On oui. Se régale d'avance. Alors, en préparant cette toute dernière émission, Enquête de Sens, je me suis demandé si, à défaut d'avoir trouvé l'orient de mon existence, eh bien, l'émission avait au moins apporté une petite goutte d'eau bénite dans ce monde asséché d'humanité, hein, faut bien le dire. Ce désert assoiffé de sens, assoiffé de sens et au cœur de ce chaos, faut bien l'avouer. Il y a eu Enquête de Sens et ces centaines de psys, de prêtres, d'accidentés de la vie qui nous ont donné, à vous comme à moi, une force, une vitalité irréfragable et peut-être même qui sait la foi, et c'est déjà pas mal. Alors merci la vie, merci mes auditeurs chéris et longue vie à cet outil, la radio, cette carte postale sonore, comme le disait l'un de mes premiers patrons dans une autre radio à l'époque des dinosaures de la radio, qui, je l'espère, cette radio continuera de nous faire voyager loin, au pas, au trot ou au galop, pour ça, pour ceux qui savent, et en quête de sens, la dernière, attention, c'est maintenant. Alors voilà, c'est la dernière émission en quai de sens. Mais qui dit en quai de sens dit aussi forcément Thème, le dernier lui aussi. Il a fallu bosser, hein, vous savez les amis, pour tenter de boucler la boucle de cette aventure. Alors c'est parti, vous voulez le thème du jour? J'espère
1: oui.
0: Pour les invités qu'ils ont déjà eu. Faut-il être en quête de sens pour être heureux? Avec 3 premiers invités fidèles, il y en aura d'autres. Hein. Invités fidèles en quête de sens, j'ai la joie d'accueillir pour commencer Céline Guillaume. Bonjour Céline.
3: Bonjour Marie-Ange, bonjour à tous.
0: Céline Guillaume, faut-il encore vous présenter? Vous êtes maman de 5 enfants, vous présidez le groupe La Procure, vous avez publié plusieurs livres, on peut citer peut-être le dernier, Mener le bon combat, il y a aussi Chercher la femme qui nous a bien marqué dans cette émission où on se pose beaucoup de questions aujourd'hui, comme la société le fait aussi, sur comment s'affirmer en tant que femme aujourd'hui, en tant qu'homme aujourd'hui, on sait que c'est pas toujours simple. Et Céline Guillaume, voilà, on va vous demander ensuite à tous les trois, que vous avez retenu de cette émission Enquête de Sens, évidemment, depuis les débuts, il y a quand même 7 ans, ça fait tout drôle, quasiment 7 ans. Nous sommes également en compagnie de Stéphane, cher Stéphane Flocari.
4: Bonjour Marie-Ange.
0: Quelle joie de vous retrouver aujourd'hui.
3: Mais pour moi aussi, ça a toujours été une joie depuis toutes ces années. Vous m'avez invité de multiples fois. Ça a toujours été le même bonheur, le même désir de préparer correctement l'émission, d'avoir des choses à transmettre à vos auditeurs. Et j'en profite pour vous dire bravo, merci pour tous les sujets, le courage que vous avez eu de faire cheminer les auditeurs dans beaucoup, beaucoup de sujets intéressants.
0: Merci, cher Stéphane, qui est venu accompagner d'une plante sur un hérisson qui va fort plaire à ma fille, très certainement. Voilà, qui ne nous écoute pas, mais qui par la pensée, j'aurais bien voulu qu'elle soit là aujourd'hui, mais c'était un peu compliqué vu l'organisation trépidante de cette émission. Paul Amblard, bonjour Paul.
4: Bonjour Marie-Ange.
0: Quelle joie aussi de vous avoir aujourd'hui.
4: Mais très heureuse de faire cette émission avec vous, la première d'une dernière.
0: La première d'une dernière, c'est beau, c'est très poétique. Vous êtes toujours aussi poétique, vous qui êtes toujours historienne de l'art. Je le rappelle, hein, vous qui avez écrit, qui est une spécialiste, la papesse du Moyen-Âge, de l'histoire, qui est passionnée par l'iconographie, mais pas seulement, et qui avait même écrit, qui écrivait des romans sur commande. Il faut savoir que Paul écrit des romans sur commande. On lui fait un roman, ah bah très bien, L'Aube de Jérusalem est née chez Salvatore, n'est-ce pas?
4: Oui, on m'a demandé la suite d'un premier roman qui s'appelait Les Enfants de Notre-Dame. Donc Aube de Jérusalem, c'est la suite de cette histoire, c'est une grande aventure.
0: J'ai même pas présenté.
4: Un grand voyage.
0: Ouais,
4: et bien. Une lecture d'été, peut-être. Mais ce que je voulais dire surtout, c'est que grâce à vous, Marie-Ange, vous m'avez entraînée sur des terrains un petit peu inconnus parfois. Alors moi, je suis toujours très rassurée quand je parle d'histoire de l'art, quand je... Voilà, alors maintenant j'écris des romans certes, mais ça se passe au Moyen-Âge, donc dans une zone de confort. Et vous m'avez fait venir sur la poésie, sur les couleurs, parler des couleurs. Alors là, c'était déjà plus mon terrain de prédilection.
0: J'ai envie de dire quoi d'autre, Paul? Des sujets bizarres?
4: Des sujets bizarres, comment bien vieillir, etc.
0: J'ai fait ça, moi.
4: Vous avez fait ça. Donc, je me disais à chaque fois, mais comment je vais m'en tirer? Ou sur la littérature également. Enfin, j'ai eu beaucoup de propositions et à chaque fois, je disais oui. Parce que je savais qu'avec vous, j'allais pas m'ennuyer déjà. Et puis, c'était une aventure aussi pour moi, en quête de sens.
0: Parce que je connaissais votre talent, c'est pour ça. Stéphane Flocari, je n'ai même pas présenté qui vous étiez. Parce que j'ai parlé des prêtres tout à l'heure, des psys, et je n'ai pas dit qu'il y avait des philosophes de renom dans cette émission, en quête de sens. Vous qui êtes un grand, on peut dire que vous êtes un grand philosophe, puisque vous êtes docteur en philosophie.
3: Non, je suis juste un artisan de la philosophie. Aujourd'hui, vous savez, je suis très heureux de venir chez vous. Paul avait raison de rappeler le nombre de fois où vous avez mis en difficulté avec des sujets improbables et où il a fallu préparer, je m'en rappelle, un sur l'alignement, comment être aligné. Moi, je suis allé chercher des trucs sur la guerre froide, etc. Puis, après, je me suis rendu compte que c'était de la psychologie.
4: Bon. Oui, parce qu'on bossait. Hein.
3: Voilà, on a
0: et
3: toujours travaillé.
0: Bossiez,
3: non, mais je suis hyper content. Mais pour parler de philosophie, je trouve que c'est bien dans votre émission que vous ayez fait une place à la philosophie, à la psychologie, aux sciences sociales, à la théologie. Aujourd'hui, vous voyez, moi, je pense à un catholique français, grand catholique français. C'est mon ancien professeur et ami, Jean-Luc Marion, qui a 80 ans aujourd'hui, notre académicien français.
0: Vous avez eu la chance.
3: Et voilà, et je lui souhaite un très très bon anniversaire, j'en profite. Et comment dire, non, vous savez, être philosophe, c'est pas simplement être agrégé, docteur, avoir fait des bouquins, etc. C'est surtout d'abord cheminer dans cette quête de sens que vous avez portée ici. Et Paul parlait du bonheur qu'on a eu à venir ici. Une dernière petite chose, incroyable, une anecdote, c'est que moi j'ai fait un bouquin, Paul, alors elle a fait des livres, des romans, etc. Moi j'ai fait un bouquin qu'on m'a commandé ici, en sortant de cette émission.
0: Ça, c'est déjà
3: je suis venu un jour avec l'ami Benjamin Pichery, que je ne connaissais pas, qui est en face de moi.
0: Il monte une agence.
3: Il m'entend parler de foot, tu te rappelles? Pardon, vous rappelez, mais aujourd'hui, je te tutoie parce que c'est l'amitié et le cœur qui parle. Vous m'aviez invité pour faire le bilan de la Coupe du Monde au Qatar en janvier 2023, juste après la défaite de la France en finale. Mais cette année, elle va gagner, hein, c'est clair. Bon, tout le monde le sait. Et un monsieur qui était là, un éditeur français, Benjamin Pichery, m'a invité à faire un bouquin que j'ai fait qui s'appelle Le Sport et moi. Et ensuite, ma chère Marie-Ange, avec votre élégance légendaire, vous m'avez invité pour que j'en parle.
0: Et c'était
3: donc
0: formidable.
3: Merci pour tout. Hein.
0: C'est vrai que vous êtes un philosophe, vous aussi, multi-polyvalent, parce que vous traitez aussi bien de Nietzsche, des correspondances de Nietzsche, que du football, quand même. Il faut quand même le faire. Tous les philosophes ne sont pas habitués.
3: Du sport. Mais oui, ça aussi, c'est une barrière qu'on a pu casser dans cette émission, cette barrière académique franco-française. qui fait qu'un intellectuel ne pourrait pas parler de sport ou un sportif ne pas être un intellectuel.
4: Est-ce que la vie quotidienne n'incite pas à la philosophie, finalement? Parce que pourquoi le foot ne serait pas philosophique, au fond?
0: Vous voyez que vous êtes doué dans tous les domaines, dans tous les sujets.
3: Bien sûr que les philosophes réfléchissent sur tout.
0: Ouais. Et Céline, Guillaume, alors j'avais envie de... On avait préparé un petit quelque chose. C'est parti, Guillaume Nogaret, pour un peu... Pour une fois, border les choses, parce que vous savez bien comme moi, c'est mon petit côté oiseau des îles peut-être. Les choses ne sont pas toujours très bien bordées dans cette émission. Certains y trouvent un charme, d'autres se désespèrent, sont irrités. Allons-y pour le jingle, c'est parti.
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0: Alors voilà, les meilleurs souvenirs, Céline Guillaume. Est-ce qu'il y en a un à retenir?
6: Il y en a plein.
0: Marie-Ange.
6: En fait, tout à l'heure, on parlait d'être invité pour des sujets improbables, etc. Je crois que la première fois que vous m'avez invité, c'était au sujet de mon livre « Chercher la femme » sur la vocation de la femme, etc. Et puis finalement, d'émission en émission, ce qui me frappait toujours, c'est que parfois, juste avant d'entrer dans le studio, on rencontre un peu les personnes avec qui on va assister à cette réunion. On se dit « mais je ne sais pas ce que je vais avoir à leur dire ». Et puis, vous avez ce talent, Marie-Ange, pour créer du lien entre vos invités.
0: Ça va me faire pleurer, c'est bientôt
6: qui sont parfois dans des univers très différents. Et moi, ici, je n'ai fait que de belles rencontres. Je me souviens notamment de David Le Breton sur la fin, qui avait écrit un livre « La fin de la conversation », qui est en fait à l'origine du livre que je suis en train d'écrire autour de parole. Et la parole qui est notre pain quotidien dont personne ne peut se passer. Et vraiment, c'est en lisant son livre, je l'ai découvert grâce à lui ici dans cette émission. Il y avait aussi Gérald Garouti et son centre des arts de la parole. Alors, évidemment, je suis dominicaine, alors ça me touche parce que l'art de la parole, c'est pas rien. Vous savez, susciter un art de la conversation qui m'a toujours beaucoup touchée. Et puis des rencontres aussi parfois avec d'autres femmes, parce qu'évidemment, il y a souvent beaucoup de femmes aussi dans vos émissions. Et vraiment, ce talent que vous avez, alors en plus, je trouve que vous incarnez le slogan de cette radio RCF, la joie se partage. Avec vous, il n'y a que de la joie. Et parfois, sur des sujets difficiles, vous parliez d'enfance brisée, etc. J'ai assisté une fois ou l'autre à des émissions de ce type.
0: Avec Angelina.
6: Exactement. Oui, c'est ça. Et on découvre des parcours parfois tellement cabossés, tellement douloureux. On se demande comment ces personnes arrivent à mener la vie qu'elles mènent et comment elles s'en sortent. Enfin, moi, j'ai une grande admiration pour ce genre de parcours. Et donc, cette capacité à partager la joie, et puis Radio Notre-Dame, parce que finalement, la quête de sens et chercher le sens de notre vie, c'est ce que vous vivez. Donc, merci Marie-Ange pour toute la beauté que vous nous avez donnée, votre sourire toujours lumineux. Non, mais c'est vrai, et cette joie, regardez aujourd'hui tous nos visages, on a le sourire, on a la banane, quoi. Grâce à vous. Donc vraiment un immense merci. Marie-Ange, que de bons souvenirs ici et de belles rencontres, vraiment.
0: Oh, merci, on va tous pleurer à la fin, je sens que j'aurais dû sortir une boîte de mouchoirs. Mais c'est vrai que Paul Amblard, alors parce que j'ai envie de vous demander, le bon souvenir, s'il y en avait un, les surprises ici, il y en a quand même pas mal. Vous avez dit qu'il y a des surprises, des sujets déjà. C'est un sujet. Il y a parfois des surprises même voilà, dans les rencontres.
4: Il y en a plein, il y a plein de bons souvenirs dans ces émissions parce que ça touche à l'humain. Et ça touche à l'humain quotidien. C'est-à-dire qu'en quête de sens, on est tous en recherche. Et c'est ça qui est intéressant, c'est le cheminement de chacun, même s'il y a des trajectoires un peu différentes. Alors moi, j'ai beaucoup aimé aussi les différences d'âge.
0: Ah tiens,
4: je me suis retrouvée avec des très jeunes et puis des très âgés. J'ai adoré ça. Et c'est vrai que ça donne des couleurs différentes et qu'à chaque fois, il y a la même liberté de ton. Et je pense que l'unité de vos émissions, c'est cette recherche. On n'a pas les solutions, on est en questionnement et on partage nos questionnements avec certaines petites spécialités philosophiques, littéraires, etc. Ce sont des gens qui font, c'est-à-dire qu'ils abandonnent des métiers et puis justement parce qu'ils sont en quête de sens. Et là, cette prise de risque à chaque fois des invités, je pense, j'ai retrouvé ça à chaque fois. Je me souviens d'une émission sur la fin de vie. C'était extrêmement touchant parce qu'il y avait à la fois les expériences vécues et puis il y avait les réflexions plus politiques ou philosophiques sur...
0: C'était votre livre, dans la chambre de l'âme, je me rappelle. Alors, la chambre de l'âme, c'était ça, votre
4: livre?
0: Oui,
4: c'était au sujet de mon livre La chambre de l'âme. En tout cas, moi, je présentais ce livre-là, qui est un récit de vie. Et donc, c'était à la fois touchant et enrichissant.
0: Et c'est vrai que là, vous avez dit, c'est vrai que la philosophie aujourd'hui, Stéphane, c'est quand même une joie de voir grâce aux réseaux sociaux notamment, j'en suis quelques-unes, et beaucoup de femmes surtout qui défrichent et surtout qui dépoussièrent complètement la philosophie, je trouve qui perd ses rides complètement. On a l'impression que la philosophie renaît aujourd'hui d'une certaine façon. Ça on fait, est d'accord ou pas?
3: Oui, ça fait quelques années, ouais. Même quelques décennies en France, on peut dire depuis la fin des années 90 peut-être. C'est vrai, vous y avez contribué à votre manière en accueillant des philosophes ici. Et moi, j'ai pas mal de bons souvenirs. J'ai eu beaucoup de bonheur entre deux cours au lycée, ouais. À l'université, à l'INSEP, d'enfourcher ma moto pour venir arriver pile à l'heure.
0: Ah, aujourd'hui, quitter ses élèves.
3: Voilà, pile à l'heure pour arriver pile poil dans l'émission. Et j'ai plein de très beaux souvenirs, des souvenirs aussi de friction. Une fois, oui. vous rappelez avec une psychologue.
0: Bien. Ouais, c'est rare,
3: très très rare. Puis on vient pas dans une émission pour ça, mais une psychologue qui était un peu très inquiète de la déscolarisation des élèves dans les établissements scolaires et qui la prônait un peu. Alors moi, j'étais un peu gêné comme professeur. Mais il y a eu plein de moments extraordinaires. Vous m'avez personnellement, en tout cas, invité sur tous mes bouquins. Vous m'avez suivi sur tout. Pour un auteur, c'est extrêmement précieux d'être suivi quand on écrit, parce qu'on écrit seul dans un coin les choses qu'on a pensées, qu'on a méditées, qu'on a polies dans son dans son domaine, dans
0: parce que vous vulgarisez aussi tellement bien,
3: et,
0: vous voyez.
3: Et donc, j'ai pu parler de Nietzsche, j'ai pu parler du Nouvel An, de Noël, du football, de la bibliothèque idéale. Enfin, j'ai pu faire énormément de choses. J'ai même fait un livre qui est venu d'ici. Et je vais vous dire une dernière chose, un petit cadeau que je vous fais. C'est que je voulais vous remercier pour ça, parce que je suis très reconnaissant, parce que vous m'avez fait tellement parler à la radio. Et je suis allé dans plein de radios pour mes autres bouquins. J'ai souvent eu une très belle couverture. Mais je commence ma propre émission de radio au mois de septembre.
0: Mais breaking news. Bravo,
3: voilà,
0: Stéphane.
3: Et je fais une émission qui va s'appeler Philosophie pratique. Et ce sera une émission pour faire refaire ou aider à faire de la philosophie pour les gens du lycée jusqu'à la fin de la vie. Et ce sera sur Radio Aligre. Avec une petite équipe de copains très, très, très, très forts que j'invite avec moi. Donc voilà, la radio, c'est du bonheur. Et vous aviez raison tout à l'heure de rappeler la joie qui radie autour de Marie-Ange. Jean-Louis Chrétien.
0: Vous oubliez mon nom.
3: Avait écrit Jean-Louis Chrétien, un autre grand philosophe entre théologie et philosophie, formidable philosophe, malheureusement mort trop jeune, avait écrit un très beau bouquin sur la joie spacieuse. Et c'est vrai que la joie, ça dilate. La joie, c'est spatial. Et vous avez cette capacité, dans un espace si restreint, de rendre les gens heureux et de diffuser cette quête de sens. C'est quand même beau aussi dans une radio chrétienne, catholique, avec un arrière-plan religieux comme ça, que la quête reste quelque chose d'ouvert. Reste quelque chose qui est de l'ordre de l'espérance.
0: Car
3: de la recherche.
0: Je précise qu'il n'y a pas que des culs bénis, entre guillemets, dans cette
3: émission. Ah, mais je sais que vous y insistez souvent.
0: La preuve, c'est que vous n'êtes pas du tout boosté. Vous êtes toujours agnostique.
3: Oui, je suis toujours agnostique.
0: Vous voyez, oui. C'est pour ça qu'on l'aime. Ici, on dit les choses sur RCF, notre âme, parce que sur les autres chaînes, je ne pense pas qu'on puisse dire non, vous êtes agnostique.
3: je trouve très beau le fait d'avoir la foi, surtout quand elle a une quête, une espérance, une recherche, et qu'elle est respectueuse de celle des autres. Donc, ça ne pose pas de problème.
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0: Et oui, pour ceux qui nous rejoignent, eh bien, vous le savez peut-être ou pas, cette émission Quête de Sens est bien la dernière. Mais attention, si vous aviez peur de perdre l'énergie qu'il y avait dans Quête de Sens, l'Enquête de Sens, en quelque sorte, va être repeinte. L'émission va subir quelques travaux pendant l'été. Et à la rentrée, nous reviendrons un peu différemment avec un autre concept. Mais ne vous inquiétez pas, nous ne vous lâchons pas. C'est ça l'idée qu'il faut retenir de cette émission. Mais il fallait quand même marquer le coup, parce que c'est une émission qui a quand même pris un nouvel élan avec le Covid, même la veille du Covid, je suis arrivée. Voilà, 3 jours avant le Covid, donc c'était aux manettes de cette émission, donc c'est quand même assez marquant. Et c'est vrai que c'est toujours émouvant de clore un chapitre, même si c'est pour en ouvrir un autre. Alors, les amis, on n'est quand même pas là pour enfiler des perles. C'est bien de dire au revoir, de célébrer, mais faut-il être en quête de sens pour être heureux? On a choisi ce sujet pour clore donc cette aventure en quête de sens. Et c'est vrai que c'est... Alors là, pour le coup, il aurait fallu peut-être 10 ans pour répondre à cette question, j'imagine. J'ai envie de commencer par le philosophe Stéphane. Faut-il être en quête de sens pour être heureux? C'est pas si évident que ça.
3: Ben, s'il y a bien une chose en quête de quoi nous vivons, c'est bien du bonheur.
0: On est d'accord.
3: même si je suis en quête de sens, c'est bien parce que j'espère de ce sens tirer une satisfaction et un bonheur qui apportent quelque chose à ma vie.
0: On est d'accord.
3: Donc, nous sommes dans une époque dans laquelle le bonheur est parfois un peu une notion galvaudée avec des recettes, des coachs, des gens qui vous préparent, qui vous donnent des solutions miracles pour être heureux. Ce que nous savons, c'est que le bonheur, c'est un chemin vers soi. C'est un chemin vers soi qui doit être peuplé, qui ne peut pas être un chemin seul. On ne peut pas être heureux seul. Les Grecs déjà disaient ça, Aristote disait ça. Cette année, au baccalauréat, le sujet, c'était peut-on être heureux quand les autres ne le sont pas ? Quand les autres ne le sont pas, c'était pas sans les autres, c'était quand les autres ne le sont pas.
0: Il est taquin ce sujet.
3: Et
0: hein.
3: Qu'il faut aussi que mon bonheur soit dans une simultanéité avec le bonheur des autres. C'est très difficile, par exemple, si je suis irradié de bonheur et de joie à un moment où ma sœur, mon meilleur ami, mon père vit une dépression, un malheur, etc. Donc, il y a dans le bonheur une quête, qui est une quête d'abord sans doute individuelle, que chacun doit mener pour lui-même, mais c'est aussi une quête collective. Donc, il me semble effectivement qu'entre sens et bonheur, la connexion est bonne.
0: Bravo. Il a été bref, c'est rare.
6: C'est bon signe. Surtout brillant et synthétique.
0: C'est...
6: Bravo.
0: Céline, à vous de jouer.
6: Alors, je ne vais pas répéter ce que vous dites parce que vous le dites tellement bien. Moi, j'ai envie de parler d'un livre.
0: Ouais.
6: Vous connaissez mon gros défaut avec les livres. C'est le livre assez récent d'Alexandra Pupin-Bartoli qui écrit « Le monde appartient aux gentils ». Et elle pose cette question dans son livre, est-ce que la gentillesse est une faiblesse ? En fait, pas du tout. Et on se rend compte que d'être gentil, je pense que ça contribue à notre bonheur et surtout à celui des autres. Et que quand on est gentil, quand on se donne, finalement, on reçoit énormément. Oui. Voilà, j'ai envie de dire, soyez gentil dans un monde qui est quand même un peu anxiogène, etc. Et la gentillesse, c'est quelque chose de très beau. Et donc, il faut cultiver et partager, parce que ça se partage, la gentillesse. On n'est pas gentil pour soi tout seul. Donc, pour compléter ce que vous disiez, j'ai envie de parler de la gentillesse, qui rend heureux aussi.
3: Et c'est pas, la gentillesse, ce n'est pas dire oui à tout.
6: Non, absolument.
3: On peut parfois dire non aussi, mais le dire aussi par bonté pour les autres. Il y a des choses qu'on ne peut pas accepter.
6: Il y a une gratuité, il y a quelque chose de très beau, absolument. Mais son livre, Alexandra Pupin, « Le monde appartient aux gentils », vraiment, je le recommande. Ça fait énormément de bien de le lire.
0: Pour l'été, c'est parfait.
6: Voilà, aux éditions du Cerf. Merci.
0: Pour se mettre dans l'ambiance, effectivement. Parce qu'avec tout ce chaos, ce n'est pas facile, effectivement. Voilà. Cher Paul Amblard,
4: oui,
0: et vous alors ?
4: Pour rebondir avec
0: ça va,
4: ce qui a
0: été dit. Le sujet n'est pas trop violent pour vous ?
4: Le sujet est parfait. Je pense que c'est le sujet qu'il fallait aborder depuis longtemps. Mais en tout cas, pour rebondir avec ce que vous avez dit, tous, une phrase du sculpteur Brassailles qui dit... on ne cherche pas tout seul le sens de sa vie, mais c'est les rencontres qui donnent sens à la vie. Et je trouve que ce partage-là, il est très important. Moi, je salue Julie, je salue Isabelle qui nous écoute, je salue Jean qui n'est plus de ce monde, mais grâce à ces gens-là, je suis devenue différente. Et je pense que le sens de la vie, c'est aussi ça. C'est une orientation, ce sont des choix, parce qu'on est là pas pour se distraire et se faire plaisir, parce qu'on est toujours insatisfait. Mais on est là pour voir grand, pour voir vertical aussi parfois, et aussi marcher pas à pas. Ça veut dire aussi tomber, et ça veut dire se relever. Et je voudrais dire une petite phrase d'Estille Soum.
0: Oh, la merveilleuse vie bouleversée. Allez-y.
4: Ah, si je mets mes lunettes.
0: À l'endroit, on dirait moi.
4: Ouais.
0: Allez-y.
4: Ce qui importe, ce n'est pas de rester en vie coûte que coûte, mais comment l'on reste en vie. Il me semble parfois que toute situation nouvelle, qu'elle soit meilleure ou pire, comporte en soi la possibilité d'enrichir l'homme.
0: C'est beau, Estille Soum. À relire aussi à la plage ou pas. Ou ailleurs, n'est-ce pas ?
4: Oui, à la plage, c'est formidable. Une vie bouleversée
0: d'Étienne Soum, un livre fondateur. Avec moi, c'est un autre ouvrage qui m'avait marqué enfant, mais maintenant, quand on sait ce qu'ils ont fait ensemble, quelle horreur, c'est Les Mémoires d'une jeune fille rangée de Simone de Beauvoir, qui m'avait tellement marqué quand j'avais 18 ans, mais quand j'ai su ce que ce couple avait fait. De plus sombre, n'est-ce pas, Stéphane ? On sait plus. C'est vrai qu'on, quand on découvre, c'est parfois un peu surpris par.
3: Pas plus tard que cette année, ça m'est arrivé en classe de parler avec un peu d'intérêt et d'émotion de Sartre. un auteur pour lequel j'ai de l'admiration en tant que philosophe. Ouais. Et je me suis pris un retour de plusieurs de mes élèves qui m'ont ramené à sa biographie et aux heures les plus sombres de sa sinistre collaboration avec Simone de Beauvoir pour leur galipette avec des jeunes gens.
0: Voilà.
3: Tout ceci m'a vraiment pas réjoui. Mais une chose sur le bonheur qui me semble aussi importante.
0: Allez-y, cher Stéphane.
3: C'est que la quête de sens, le sens est aussi le sens qu'on peut donner à son malheur et aux épreuves qui nous arrivent. Car la vie ne vous épargnera pas, elle n'épargne aucun être humain, quel que soit votre poste et votre situation dans le monde, parce qu'elle a tout écrit là-dessus. Ouais. Vous n'échapperez pas, vous ou vos enfants ou vos parents ou vos proches ou vous-même, à la maladie, au malheur, à la calomnie, à la diffamation, à tout ce que vous voulez, la collaboration, à tout ce que vous voulez. Bon. Et donc, il va falloir se préparer, quand on veut vivre bien, en donnant un sens à ce qui nous arrive, en le relativisant, en l'acceptant, ouais, en acquiesçant, et parfois aussi en refusant certaines choses, certains terrains sur lesquels on nous entraîne. Et donc, le bonheur est impossible sans un sens que nous construisons. Nous construisons notre bonheur. Ça, c'est très important, parce que cette idée que le bonheur soit la bonne chance étymologiquement, et que donc le bonheur soit quelque chose qui nous tomberait dessus, qui nous serait extérieur, qui dépendrait de la chance, c'est faux. Le bonheur suppose notre action, et notre action d'abord sur nous-mêmes. Nous ne pouvons pas contrôler toutes les circonstances extérieures de notre vie, mais nous avons à travailler sur nous. Et c'est ce travail sur soi qui peut se faire dans la foi, qui peut se faire sans la foi, mais qui doit se faire toujours, si j'osais l'expression, de bonne foi, et c'est-à-dire en accord avec soi-même.
0: C'est le travail d'une vie.
4: Oui, je dirais que le quotidien, c'est notre terrain de travail. Et une petite recette de vie, oui. Pythagore, que jamais le sommeil ne se ferme sur ta paupière sans t'être demandé qu'ai-je omis, qu'ai-je fait, si c'est mal, abstiens-toi, si c'est bien, persévère.
0: C'est beau.
4: C'est simple, mais c'est très difficile à faire tous les jours.
0: Tellement oui, ce que j'allais dire. C'est une très belle phrase, mais à mettre en pratique au quotidien, ça demande un labeur de philosophe.
3: Je voulais vous dire une chose là-dessus, Paul, pour rebondir sur ce que vous venez de dire, c'est que justement quand on s'endort comme ça, il ne faut d'abord pas s'endormir sur soi, ni sur ses lauriers, ni sur les choses bonnes qu'on a faites, mais quand on s'endort après une journée, qu'on a fait 1000 choses, qu'on a réfléchi, qu'on a été mis en difficulté, etc. Moi, j'avoue qu'une des choses qui me renforce et qui me permet de vivre et de mener les combats de mon existence, parce que toute existence a ses combats, c'est de penser à des figures fortes que j'ai rencontrées, soit dans ma vie personnellement, soit à travers mes lectures ou dans l'histoire. Je sais pas, vous pensez à des gars comme De Gaulle, par exemple, vous pensez à des gens qui ont été dans des situations extrêmes, Mandela ou d'autres, et vous vous dites, il y a des combats qui méritent d'être menés, il y a des noms qu'il faut savoir dire, il y a des oui qu'il faut protéger aussi, qu'il faut défendre, et c'est pas facile d'être soi et de s'y tenir.
4: Mais en vous écoutant, je me dis que c'est ça le sens de la vie. C'est que c'est considérer que tout ce qui vous arrive est là pour avoir du sens, que ce soit bon, que ce soit pas bon. Mmh. Et il faut en faire quelque chose. Et c'est ce qui nous est demandé ici. On n'est pas là pour s'amuser, on est là pour se transformer, pour avoir des ailes. On est des chenilles, mais on a envie d'ailes.
0: Ouais.
4: Et voilà, donc allons chercher nos ailes.
0: Qu'on soit chrétien ou pas, qu'on ait la foi ou pas, Céline Guillaumant.
6: Oui, j'allais dire, le bonheur aussi, pour moi, est lié à l'espérance. Finalement, l'espérance est toujours devant nous. Vous savez, la phrase de saint Paul, l'espérance ne déçoit pas. Elle est toujours devant nous et à construire. Et donc, je pense que quand chaque jour, et c'est difficile, on essaie d'agir pour un bien ou pour quelque chose de meilleur, et comme vous le dites très bien, c'est vrai qu'il y a des épreuves, personne n'est épargné de combats et de moments difficiles, etc. Donc, il ne s'agit pas d'être des bisounours qui croyons que tout sera facile. Pas du tout, la vie n'est pas rose. Enfin, sauf vous, Marie-Ange,
0: tous
6: parce que
0: jours,
6: vous êtes merveilleuse.
0: Pour me prouver que...
6: et vous êtes habillée en rose. Et donc, je pense que cette espérance aussi, elle nous aide à garder le sens de cette quête qui est du bonheur, qui est incessante finalement, qui nous habite tous. Et pour moi, l'espérance est toujours devant. J'ai la chance de croire, d'avoir une foi en Christ qui est très forte. Et je sais qu'il est toujours devant moi et que si je cherche à marcher vers lui, il me conduit vers le bien. Il m'oblige à essayer de toujours agir mieux. C'est difficile, c'est très difficile de suivre Jésus, mais ça n'empêche. Et donc cette espérance, comme elle est toujours devant moi, j'aurais jamais fini d'aller vers elle, d'être en quête de cette espérance et du bonheur qui y est lié.
0: Et c'est vrai que, oui, j'allais vous dire, la légèreté peut être extrêmement salutaire. Et certains philosophes comme Nietzsche, d'ailleurs, la mettent en valeur d'une certaine façon.
3: Ah oui, bien sûr, avec la philosophie de l'affirmation et de l'acquiescement. Moi, ce que vous dites me fait penser à une phrase de Tolstoï dans Guerre et Paix, où Tolstoï dit « Dans la vie, les choses ne sont pas linéaires. » Et on a l'impression des fois que quand quelque chose finit, quand on a eu un échec, quand on a eu une disparition, une séparation, quelque chose de très difficile qui vous brise, qui vous broie, qui vous met un peu au sol, vous avez l'impression que c'est la fin, que vous n'y arriverez plus, que plus rien n'est possible. Et en réalité, c'est un commencement. Mmh. Et tant que la vie est là, il est toujours possible de faire quelque chose. Il y a des gens qui, à 85 ans, tombent amoureux dans un EHPAD.
0: Ouais.
3: C'est possible. Et avec Marie-Ange, encore plus.
0: Rendez-vous à l'EHPAD. On entendra tout ici dans cette émission. C'est presque un confessionnal. Mais Paul Amblard, vous qui avez en plus, je crois, fréquenté, parce que
4: les
0: pour
4: EHPAD.
0: Votre livre, fréquenté les EHPAD.
4: Ah oui,
0: oui,
4: bien sûr aussi. Pour mon livre La chambre de l'âme, oui, c'était un hôpital, c'était l'hôpital Curie. donc là, c'était lié au cancer. Et j'ai accompagné ma sœur malade et ça a été une expérience très très forte que je raconte dans le livre.
0: Ouais.
4: Et c'est vrai que l'accompagnement d'un malade vous transforme, vous apporte énormément parce que finalement on oublie la maladie, on oublie le bien portant et c'est l'échange qui est essentiel, sur l'essentiel qui vous transforme. Et le malade et le bien portant. Parce
0: qu'avec les lois actuelles, sans mettre ça sur le tapis de façon très vulgaire, c'est un peu binaire. C'est-à-dire que quand on est malade, on doit désespérer et donc on doit abréger la vie. Il y a une espèce de délire comme ça, très binaire. Et c'est pour ça qu'on est assoiffé de la pensée, notamment quand on n'a pas la foi, la grâce de l'avoir. On a heureusement ce qui nous reste, la philosophie et l'éthique.
3: Bien sûr.
0: Stéphane.
3: Bien sûr. Pour réfléchir à ces questions, essayer d'avoir des outils et essayer de comprendre ce que ça veut dire fin de vie. Je pense qu'ici, vous avez fait plusieurs émissions sur la question. Mais avec vous, on a plus envie de parler de début de vie. Tenez, moi, j'ai envie de vous parler, avant de quitter l'antenne, moi, j'ai envie de vous parler d'un souvenir, Marie-Ange, que j'ai eu ici, génial.
0: Ça remonte à la surface.
3: Une fois, vous m'avez invité, je ne sais plus, je crois que c'était un mois de juillet, vous récoltiez des fonds.
0: Ah oui, le radiodon.
3: Et j'ai fait pendant 50 fois la pub pendant votre émission. J'ai relancé 50 fois le jingle. On était morts de rire. Et voilà, ça, c'est des trucs inoubliables. C'est
0: ouais,
3: ça
0: le radiodon.
3: Donc aujourd'hui, ça n'est pas la fin d'Enquête de sens.
0: Non.
3: C'est le début d'une nouvelle Marie-Ange que nous attendons et que nous appelons de nos voeux.
4: Mais c'est Enquête de sens le retour, finalement.
3: Oui. Exactement.
0: Je vais me repeindre pendant l'été.
4: En noir.
0: Certainement pas. En vert. Jamais en noir et ni en vert, parce que ça ne me va pas du tout. Mais en rose différent, un autre rose.
3: Mais vous méritez de récolter cette joie et cette beauté que vous nous avez donnée pendant toutes ces années. Je suis sûr que les auditeurs fidèles, les milliers, les dizaines de milliers d'auditeurs fidèles que vous avez, ils sont bien contents de nous entendre vous fêter aujourd'hui. Ça, j'en
0: Absolument.
3: Suis certain.
0: Eh bien, écoutez, les amis, je crois qu'on va se quitter là-dessus, sachant que l'émission n'est pas terminée, puisque dans quelques instants, nous aurons droit à quelques notes de musique avant d'accueillir trois autres invités. Mais vous allez rester avec nous, hein, parce qu'à la fin, il y aura une petite chose, à la fin, une petite surprise finale collective à la fin de cette émission qui a de sens. Mais on va laisser la place. Effectivement, ce studio est trop petit. Il est fort intimiste, mais trop petit pour accueillir tout le monde d'un coup. Donc j'ai la joie de lancer pour une fois un petit peu à l'avance. Allez, Guillaume Nougaret, c'est la dernière. C'est moi qui décide. Un petit peu de fantaisie dans cette émission qui a de sens. La dernière, je vous le rappelle. On se retrouve juste après. À tout de suite, les amis.
3: Bye.
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0: du soleil. Il y en a un que j'ai pas remercié. C'est aussi quelqu'un qui a marqué profondément l'émission En quête de sens. C'est évidemment François Dieudonné, le très discret, qui compose chaque jour l'aspect musical, l'apparence, la peinture, la décoration musicale de cette émission En quête de sens, qui a toute son importance. Mais il est très discret. C'est pour ça qu'on l'aime, le grand, le mystérieux François Dieudonné, que j'embrasse personnellement ce matin. Mais
1: et
0: il y a aussi quelqu'un d'autre.
1: Et que nous allons ressortir du placard.
0: Une voix François, bizarre.
1: François Dieudonné, puisque nous faisons tout un feuilleton pendant tout l'été sur les tubes de l'été.
0: Sauf que je ne l'ai pas présenté, il parle déjà. C'est notre Christophe Maury National. Bonjour Christophe.
1: Bonjour Marie-Ange de Montesquieu.
0: Surnommé Momo.
1: Voilà.
0: Vous savez presque tout aujourd'hui. Alors vous avez quelque chose à dire?
1: Non, ça va durer 3 minutes. Je voulais vous saluer. Vous avez une proximité avec l'auditeur sans interaction à l'antenne. Comment trouver l'air du temps?
0: Moi? Oui. Ah, vous me posez une question,
1: oui.
0: Là?
1: Je vous interview.
0: Que je travaille.
1: Je vous interview comme dans Les Arts et les Lettres.
0: En le portant comme parfum.
1: L'air du temps?
0: Mm-hmm.
1: Beaucoup d'auteurs et d'autrices vous sollicitent. Comment les choisissez-vous?
0: Parfois par hasard, je plaisante à peine. C'est assez étonnant. Alors, par comme vous, les livres qu'ils nous envoient généreusement, par des conversations dans le métro, à la sortie de l'école de ma fille, dans les squares, dans les dîners, la nuit, quand je ne dors pas, que vous dire d'autre, en lisant des magazines féminins, peu importe, ou en lisant les Échos, je ne sais pas.
1: Pour la quête de sens, vous commencez par la table des matières?
0: Jamais, par la conclusion.
1: Par la conclusion. Et, comme toutes les jeunes mamans, vous avez au moins 4 journées en une. Vous sentez que la radio peut aider d'autres jeunes familles pour s'organiser, pour souffler. Et vous pensez qu'En quête de sens va permettre justement aux jeunes mamans comme vous de pouvoir assumer les 4 journées qu'elles doivent faire.
0: Bah, je vous rappelle que l'émission se termine aujourd'hui. Donc,
1: non, mais c'est pour ça que je parle du
0: passé. L'a permis. Oui, oui, je pense. On me l'a même écrit. Il y a des mamans. Et c'est comme ça qu'on a rafraîchi d'ailleurs, rajeuni, pardonnez-moi, l'audience. Sachant qu'il y a même des jeunes papas qui m'ont remercié, qui me remercient encore parfois, de les aider pour mieux comprendre leurs femmes. Parce qu'on fait aussi des sujets sur les couples, les parents entre eux.
1: Alors vous êtes très investi dans le love coaching, c'est important et c'est urgent aujourd'hui. Très urgent parce que les solitudes se multiplient, vous l'avez remarqué.
0: Oui,
1: vous l'avez remarqué.
0: Christophe,
1: et qu'est-ce que vous avez pu, à travers En quête de sens, qu'est-ce que vous avez voulu apporter comme un peu un fil rouge par rapport à ces solitudes?
0: Eh bien, j'ai appris que l'amour ne durait pas trop, ne durait pas 3 ans. Pouvait durer plus que 3 ans, puisque j'ai eu des témoignages, puisque j'ai eu des experts qui ont réussi à me convaincre. Ça a été long, ça a été fastidieux, mais maintenant j'en suis convaincue que c'est une question de plein de choses, de timing, de providence, de disposition. Mais l'amour peut durer plus de 3 ans. Maintenant j'en suis convaincue. Et là, on avance les amis, on avance dans le débat.
1: L'amour est éternel, disait Salomon.
0: Voilà.
1: La proximité que vous développez en tant que femme... parce que vous féminisez la conduite de vos émissions, permet d'aborder tous les sujets. C'est voulu, ça?
0: Il y a encore 3 pages, là.
1: Non. C'est voulu, ça?
0: La proximité?
1: Non, cette féminisation de tous les sujets.
0: Ah bon? Mais oui. Il est jaloux, il est frustré?
1: Non, non mais c'est...
0: La féminisation?
1: Mais c'est une émission très féminine.
0: Vous trouvez? Alors, Olivier Zerouati est avec nous. Je coupe exprès votre formidable interview pour présenter... mes 3 invités chouchous qui viennent d'arriver dans cette émission. Olivier Zerouati, qui est le plus frais, le plus jeune, le plus fringant.
2: Merci beaucoup,
0: Marie-Ange. Le dernier reçu dans cette émission, mais qui nous a marqué, Olivier Zerouati, votre voix en particulier.
2: Vous êtes trop sympa, vraiment.
0: Non, mais regardez-moi cette voix.
2: Je ne me sens pas du tout dans un environnement trop féminin. C'est peut-être...
0: Ah, merci.
2: C'est peut-être ma qualité de père de 4 filles qui me vaut ça. Mais je ne me sens pas du tout submergé par la parité de cette émission.
0: Régis Ardan-Funès est également avec nous. Alors, pour présenter Régis, il a accompagné tous nos repas de fête. Donc, les repas de Noël, les repas, les préparations de Noël, les préparations de Pâques, les Shabbats. Non, je plaisante. Nous avons reçu Perla Savant-Schreiber plusieurs fois qui regrette de ne pas être avec nous aujourd'hui, mais elle est déjà partie dans sa drôme préférée et elle nous embrasse. Et elle vous embrasse, Régis, parce qu'elle sait que vous êtes là.
3: Je l'embrasse également,
0: voilà,
3: chère Perla.
0: Vous vous êtes rencontrés. Alors, c'est vrai que c'est une rencontre qui vous a marqué, Perla, je crois, Régis Ardan-Funès, qui est un fin gastronome, qui est fou de vin, de culture française, l'art de vivre à la française, les mets et les vins. C'est ça votre truc?
3: Tout à fait. Alors, la rencontre avec Perla, c'était une des très belles rencontres d'En quête de sens, hein, parce que Il y a eu aussi vraiment d'autres personnes, en tout cas les échanges toujours. Mais Perla, effectivement, elle a une vie, elle vibre, elle est extraordinaire, elle est fabuleuse. Et puis, ce qui est intéressant, c'est qu'elle a aussi justement cette petite culture différente avec des fêtes aussi, parce que, comme je le dis toujours, la gastronomie, c'est vraiment lié à la culture. Hein. Dis-moi ce que tu manges, je te dirai qui tu es. Et donc, effectivement, c'était une très belle rencontre. Et c'est vrai que vous avez une très belle voix.
4: Et Jacqueline Fellaine.
5: Oui, Jacqueline. Bonjour, chère Marie-Ange.
4: Depuis combien de temps nous connaissons-nous, Jacqueline, dans cette émission qui est de sens, j'entends, évidemment.
5: Oui, bien sûr. Je pense que c'était avec le livre. Pour vous, c'était le fameux Marie-Madeleine que j'ai publié. Mon premier livre publié.
4: Absolument.
5: Et puis ensuite, ce qui m'a fait sourire, ce qui me fait toujours sourire, c'est que, comme j'ai eu le bonheur ou le malheur de publier, c'était en 2001, le fameux livre « L'esprit de solitude », et c'est le terme « solitude » qui a été repris, alors que pour moi, l'essai, c'est avant tout sur la liberté, mais ça implique aussi une vie solitaire, à savoir profonde, et c'est l'entrée dans une vie spirituelle. Et régulièrement, il y avait « peut-on passer la fin de l'année en solo ?» ou « est-ce que j'existe encore si je vis seul ?»
4: C'était les lendemains de fête.
5: Non, mais régulièrement, je disais, la solitude, on peut peut-être parler d'autre chose.
4: Pauvre Jacqueline. Heureusement que vous êtes revenue parler de Bethsabée. Non, pas de. Vous êtes revenue reparler des femmes,
5: la Bible, dans les mythes. Voilà, les mythes, les grandes figures féminines, qu'elles soient dangereuses, qu'elles soient des mères pleines de tendresse, oui. des femmes guerrières, etc. Puisque ce sont les mythes qui m'inspirent beaucoup. Et puis, les contes.
4: Et puis, il y a une mission qui m'a particulièrement marquée avec vous. C'est à propos de votre dernier livre qui change un peu, On ne pâtit pas avec la mort, qui est vraiment remarquable. J'invite les auditeurs à se le procurer. Il se lit, c'est un livre vraiment de 80, une centaine de pages.
5: Ça se lit en une heure et quart.
4: Et pour bien comprendre les enjeux de la fin de vie, allez-y, lisez ça sans problème.
5: Oui, voilà. C'est terrible, c'est un peu différent, mais c'est ce qu'on appelle un libelle, un livre court mais engagé en effet contre cette loi inique qui, hélas, je le crains, nous le craignons tous, va passer le 15 juillet.
4: Alors, voilà. Christophe Moret, retournons à nos moutons. Ça y est, c'est à vous. Vous voyez, mon émission, elle est comme ça. Hein. Ça va dans tous les sens, boum, et on revient quand même, on retourne sur ses pattes.
1: Dans tous les sens, en quête de sens. Les deux premiers mots, importants, enquête. Pas de réponse, pas de dogmatisme, d'idéologie. Vous aimez semer et s'aimer les mots qui poussent à la réflexion. Quand vous travaillez, vous mettez les 5 mots que vous allez ressortir pendant toute l'émission ou bien vous travaillez comment?
4: En général, vous savez quoi? Oui, j'aime bien surtout, c'est en faisant mes titres, figurez-vous, 3 semaines avant l'émission, que déjà l'émission se trame dans ma tête. Je travaille comme ça. C'est-à-dire que je peux mettre par exemple une demi-journée à trouver un titre, à faire un titre, on dirait pas, évidemment, on dirait que c'est facile quand on le voit terminer, mais non, ça me demande un travail, mais colossal à chaque fois. Et à ce moment-là, ce travail me permet de tramer dans ma tête déjà le fil rouge de l'émission et donc les mots qui vont avec. Est-ce que j'ai répondu à votre question?
1: Absolument. Mais vous aimez les gens et partant, vous cherchez à faire parler ce qui gratte et ce qui chatouille. Mais on sent que cette émission a été conduite par l'amour que vous portez envers les gens, ce qui vous permet de les gratter et les chatouiller.
4: Ça, c'est vrai. J'ai commencé avec les évêques avant
1: d'attaquer
4: mes invités, qui ne sont pas toujours évêques, ni prêtres. Ni religieux, mais c'est vrai que j'en ai appris beaucoup sur gratter.
1: Alors, enquête de sens s'arrête cette semaine. Permettez-moi juste...
4: Aujourd'hui,
1: permettez-moi juste, Marie-Ange de Montesquieu, de me faire le porte-parole des auditeurs et de vous dire je vous aime.
5: Ah, merci.
4: Merci Christophe Maury. Quelle sortie! Vous savez que Christophe Maury, évidemment, présente. Vous n'avez même pas laissé le temps de vous présenter correctement, quand même. La culture, l'art, le cinéma, les expositions, les livres, c'est vous!
1: Alors, ça s'appelle Des Arts et des Lettres.
4: Voilà.
1: Et à partir de septembre, ce sera tous les jours en direct de 16h30 à 17h.
4: D'accord.
1: Et vous aurez ainsi le théâtre, la littérature, le cinéma, la littérature spirituelle et.
4: C'est tout? L'heure du goûter?
1: Mais non. Et les expositions?
4: Ah, mais les expos! Vous voulez voir si je suivais?
1: Voilà.
4: J'étais en train de penser à l'heure. Je me suis dit, zut, il me connaît trop bien. Il sort. Le momo. Merci Christophe Maury. Et évidemment, mes invités, il ne nous reste pas beaucoup de temps, mais quand même, on va lancer le petit jingle spécial. C'est parti.
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0: Alors, Régis, qui veut commencer? Peut-être quelqu'un a envie de commencer. Olivier, est-ce que vous avez le meilleur souvenir, le pire souvenir? Bon, il n'y a pas eu beaucoup, mais... Est-ce que vous gardez un bon souvenir?
2: Ah ben, je garde un très très bon souvenir de l'accueil que vous m'avez fait à l'occasion de la sortie de Quand même, qui était un roman précisément sur l'euthanasie. J'ai trouvé intéressant, et pas déplacé d'ailleurs, que Radio Notre-Dame s'intéresse à ce sujet et préserve à ce sujet l'accueil qu'il mérite.
0: Vous avez passé un bon moment parmi nous?
2: J'ai passé un très très bon moment parmi vous. Et,
0: vous étiez surpris.
2: Je suis arrivé comme je pense beaucoup de gens pour la première fois en me disant mais qui suis-je pour parler d'un sujet pareil, comment ça va se passer? Mais vous avez un art de créer du bonheur, à exprimer des choses difficiles. Faut-il être heureux pour être en quête de sens?
0: Faut-il être en quête de sens pour être heureux?
2: Bah, quelque part, j'ai trouvé que la réponse par les faits était apportée dans cette émission. Ouais. Pas facile d'être heureux et d'être en quête de sens à la fois.
0: Ni l'un ni l'autre. Faut-il l'un pour l'autre? Jacqueline.
5: Oui, bien
0: le
5: sûr.
0: Le souvenir et puis la réponse de la...
5: Non, mais votre énergie, votre sourire, et en effet, ce que vient de dire Olivier, c'est même sur des sujets graves, il y a cette distance qui n'est pas une rupture, cette distance, cette légèreté du sourire, parce qu'il y a la vie qui compte avant tout, et la façon dont vous faites passer la vie. Je trouve ça magnifique. Moi, j'ai participé à... Vous m'avez souvent invité, enfin, assez régulièrement, ouais. Et cette fidélité aussi me touche, et je vous en remercie. Il y a eu des sujets différents. Je me souviens d'un sur la trahison. Je me souviens d'un où j'ai rencontré, j'avais entendu parler de lui, mais nous sommes très différents comme approche, et je trouve ça très intéressant, le fameux cateau de service. Donc moi, je ne suis pas sur les...
0: Vous, effectivement.
5: Oui, oui, et donc moi, je suis non pas l'ancienne, mais traditionnelle dans l'écriture, etc. Et la façon dont ces jeunes gens propagent leur foi au fond de l'apostolat et ont beaucoup de succès. Voilà, il y a eu beaucoup de choses ainsi. Mais par rapport à ce bonheur, en effet, il y a la notion, je pense, d'utilité. Est-ce que ma vie, mon existence... apporte quelque chose un peu aux autres? Est-ce que j'ai des égards pour autrui, pas simplement pour mon petit cercle, pour le monde visible et pour le monde invisible? Et je trouve que votre prénom aussi est très joli avec les anges, parce que moi je pense toujours à cette fameuse échelle de Jacob où il est écrit que les anges montent, donc Jacob est endormi, il a ce songe magnifique qui va inspirer plein de traités spirituels, les anges montent et descendent.
0: Wow.
5: Ça veut dire que si en vous, il n'y a pas cette aspiration à l'élévation, à l'infini, à plus grand que vous, à plus
0: beau
5: que vous...
0: Eh bien, il faut arrêter l'émission, c'est ça ?
5: Non, les anges vous inspirent à leur tour, et c'est cette circulation, je trouve, entre la terre et le ciel que vous faites magnifiquement passer.
0: Oh, c'est tellement beau, merci Jacqueline Kellen. Et Régis, le mot de la fin, c'est pour vous.
3: Bien, moi, c'était effectivement une très belle rencontre, c'était... Je l'imaginais pas comme ça, mais en fait, ça m'a permis d'exprimer en fait toute ma passion et d'essayer en fait d'évangéliser un peu les palais. Et c'est pour ça qu'en quête de sens, c'était vraiment, vous voyez, le nom était tout trouvé pour moi, parce que c'est ce qui me fait vibrer au quotidien. Et de pouvoir le partager, donner envie aux gens, les gens qui m'ont demandé des recettes, c'était formidable.
0: Et bien sûr, je crois que ce sera le mot de la fin, figurez-vous. Vous vous rendez compte? Il en fallait un. Pardon, cher ami, voilà. On se quitte pour mieux se retrouver, évidemment, différemment à la rentrée. Repeint à neuf, comme je disais tout à l'heure. Merci, les amis. Merci à tous. Et merci à mes chers auditeurs aussi, évidemment. Merci à Guillaume Nogaret pour la réalisation depuis 6 ans maintenant. Et merci à Jessica pour la très excellente et amoureuse préparation. Merci beaucoup à tous.
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0: va manquer. Adieu.
1: Jordi, la fête est l'amour, tous les jours. Mais là, justement, nous avons deux invités aussi, comme Nena, Daniel Moussa, Alexei, ça présente à nous.
0: 14e.
1: Ouais, Jordi 14, donc Nena, 14e faute. Nena, grandes histoires, tout cela, nous va raconter une autre manière, voir l'amour, qu'il y a partage aussi, pour présenter son livre. Après, on aura aussi le groupe Sana Maloya. On va monter un peu son Zot Bonne Gaillard ici. Nous, ça fait un tour côté Fonke avec Pierre Waro. Où miel mon vie?
0: Bonjour, ça Fonke avec Alexin. Zordi, malade décide de faire connaître à l'autre un boug. Écrire bon pé, il aime le mot. Alain Fonke, il aime sa artiste La Réunion. Pierre Waro.
2: Le groupe Yous, voilà. Le dernier en date, c'est le groupe Yous.
0: Voilà, Riscab.
2: Voilà, exactement. Puis l'avant-dernier album de Bastère, Lève, là. Je m'en avais 5 morceaux aussi.
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0: lire, très bon mot.
1: Le premier grand écrit en créole, un monsieur qui s'appelle Louis Héry, d'un monde dehors, des oreilles, arrive à la Réunion. Monsieur le premier, il a écrit un texte en créole.
0: Voir le mot, lire.
2: La langue là, c'est une affaire qui appartient à nous toutes. On doit prendre en main son avenir.
0: Voir le mot, lire.
3: Si vous voulez donner la force ou de langue, ou de littérature, ou de poésie, ou de fond de cœur, il faut l'écrire.
0: Le mot, rayonner. La langue, rayonner. Le verbe, rayonner. Un pays, rayonner.

0: Adieu, toutes bonnes écoutées. Radio à Conseil et toutes bonnes radios d'Alonaz avec nous. Aujourd'hui, nous les contents, va vanguer les contents. Nous l'entrecose en quai avec un grand madame, nous aboutons. Daniel Moussa, comment il est?
1: Il est bien.
0: Content, on soit
1: content. Bien, content d'être là. Cadeau bon Dieu, donne à moi aujourd'hui.
0: Voilà. Daniel Moussa, qui c'est, il est ça, tu ne connais pas, nous a dit un petit peu que ça y a fini fait dans la vie et que ça y a encore pour finir, nous raconte après. Madame qui vraiment l'a montré dans l'école parce qu'elle était accompagnée bon peu bonne maman et qu'elle était malisée pour suivre l'école. Une grand cœur aussi pour être de monde dans la vie, dans le bar de la vie. Et il y a écrit bon peu, tellement il y a écrit son livre, la partie en 1998, côté l'UNESCO là-bas, avec Daniel, avec François Samlong, qui l'a même donné une conférence pour faire connaître. Et il y a bon peu, il l'a écrit, mais il appelle encore à peu près 2 ans de ça, il l'avait cabré laissé à ça même.
1: Oui.
0: Et là, il vient raconter à nous, il vient faire présenter à nous le livre, 14e porte. Et juste avant ça, ça dit une petite affaire pour nous. Ben, en plus, on est 14e faute, 14 stations dans les grandes histoires, tout cela. Ou là, ça fait cadeau à nous une petite affaire. Mais écoute à vous.
1: Je voudrais tout d'abord remercier de tout mon cœur Radio Arc-en-Ciel et les radios partenaires de pouvoir partager ce moment avec vous. Ce moment que je considère comme étant un message très puissant de Dieu, aujourd'hui, le 14 février, à 14 heures, pour évoquer la 14e porte, mon dernier livre. On dit que le hasard n'existe pas. Ce Dieu qui vous aide à traverser cette épreuve difficile, qui vous tient la main, qui tombe avec vous quand vous tombez, 14 stations, encore le nombre 14, et qui vous relève avec douceur et amour. Ce Dieu qui vous donne tout son amour en ce jour particulier de la Saint-Valentin, fête de l'amour. Ce Dieu qui vous dit, tu es mon enfant, je te connais. Je connais la bonté de ton cœur et la douceur de ton âme. Paie ta dette jusqu'au dernier centime et par la tête haute. Je ne ferai de tes autres jours que des joies de paix et d'amour. Grande paix dans vos cœurs, mes frères et sœurs en Christ. Bonne fête de l'amour à vous tous.
0: Merci Daniel pour ce cosmos de cœur, l'effort. Nous retrouvons Alexin.
2: Ouais. Nous, l'Azordi vient ici. Pourquoi c'est le 14e porte, un livre assez fort, disons, parce que déjà, pour écrire ce livre-là, où l'a réfléchi Bompé, justement, avant, prend barreau, le premier barreau, où l'a réfléchi Bompé. Parce qu'il me rappelle, dans le livre, il dit justement, où l'a, il faut écouter un Mandela. Attends, pas moi.
0: Ouais. Daniel, pour la 14e porte, comment on l'a fait déjà pour traverser tout ça, la porte-là? Comment l'a arrivé, ça?
1: Pour dire la vérité, mon rêve avait toujours été de travailler en prison. Et pour dire la vérité, à l'époque, il ne sera pas très long là-dessus, mais me dire à Zotka qu'à l'époque, quand elle était maman, il n'avait point les commodités que nous avons maintenant, les toilettes et tout ça. À l'époque, il avait des toilettes communes dans le fond de la cour, et c'était des détenus que l'étaient chargés sous la surveillance de responsables de du centre pénitentiaire, qui venait relever ce qu'on appelait les tinettes pleines, sales, et qui les remplaçait par des tinettes propres pour une semaine.
0: D'accord.
1: Et nos parents ne voulait pas que nous, les enfants, qu'on assiste à ce changement de tinette, à cette entrée des détenus dans la cour de la maison, une peur un peu justifiée aussi. Donc, mon frère aîné, lui, qui était très malicieux, avait trouvé un trou dans la fenêtre de notre chambre. Et à chaque fois que les détenus venaient, il nous montrait « viens voir comment ça se passait ». Jusqu'au jour où un malheureux détenu, en enlevant la tinette sale, la tinette s'est enfoncée sur sa tête. Et tout le monde a ri, sauf moi. Et ce jour-là, il y a un détenu qui est retourné à la prison, habillé autrement que les autres, parce qu'il portait les vêtements de mon papa.
0: D'accord.
1: Donc, j'ai été hantée, je dirais même obsédée par ces détenus qui faisaient ce travail ingrat. Et je me demandais toujours, mais mon Dieu, mais qu'est-ce qu'il a pu faire comme péché, comme chose qu'il ne faut pas faire pour mériter un tel traitement. Et j'ai été hantée par ça. Et tout le temps, je me disais, un jour, quand je serai grande, j'irai travailler avec ces gens-là, j'irai avec eux voir comment ils vivent et tout.
0: Et là où la mettre l'atelier en place, l'atelier l'écriture.
1: Voilà, et des années après, j'ai été, disons, exaucée. J'ai eu la proposition de faire un atelier d'écriture à la prison du port, où je suis allée, disons, un an ou deux, travailler, rencontrer les détenus là-bas.
2: Avec émotion, c'est un...
0: Bon, puis l'émotion.
1: Avec beaucoup d'émotion. Et pour justement répondre à la question que tu me posais, je garais ma voiture dans le parking et pour arriver à la salle où m'attendaient les détenus, je devais traverser un long couloir et je comptais 14 portes.
0: Oui.
1: Et à la 14e porte, je savais qu'ils étaient là et qu'ils m'attendaient.
0: Là, tu gagnes tous le quai, prisonnier pour.
1: Voilà, on a eu des échanges. Ouais. Voilà.
0: Ce livre-là, il est écrit sous forme de lettre à Amouna. Hein, c'est un personnage...
1: Voilà, on me demande toujours qui c'est Mouna. Alors, Mouna, c'est une correspondante imaginaire qui me permet de livrer le trop-plein de mon cœur. Je lui raconte à Mouna ce que je veux raconter à ceux qui lisent mon livre. Comment ça s'est passé et tout ça.
0: On aurait peut-être choisi un jeune journal à bord ou...
1: Eh bien, voilà.
0: Ouais, un peu comme ça.
1: Un peu comme ça, comme oui. Ça.
0: Et c'est un livre, Nina, il parle bon un peu la liberté, l'espérance, l'amour et le causé en dedans, là, un peu ça, aussi.
2: Mais déjà, le premier mot lien m'en a fait, la ferie à Banda, je ne connais pas s'il y a fait encore. Le premier mot lien m'en a dit Banda, évadé.
0: Le premier mot, oui, que vous l'avez dit, Banda, comment t'es dit ? Évadé ?
1: Je n'entends pas.
0: Ouais. Daniel, donc, c'est un livre qui compte un peu dessus l'amour, la liberté, l'espérance, et puis le causé en dedans.
1: Hein? Oui. Ouais. Ce qu'il y a, c'est que voilà des gens qui ont fait des bêtises, et je leur ai dit, je ne veux pas savoir ce que vous avez fait pour être là. Je ne suis pas avocate. Je ne suis pas médecin, je ne suis pas psy. Je suis une femme qui vient vous voir pour partager des choses avec vous. Et on va parler d'amour. Et mon rôle à moi était de leur redonner du courage pour avancer et pour prendre conscience de ce qu'ils avaient fait et de s'en sortir.
0: Et là, par rapport à tout bon témoignage là, où l'essaye écrit ce livre-là.
1: Voilà.
0: Un peu ça.
1: Donc... À partir de ce qu'il m'avait confié, j'ai, avec l'aide de Dieu, toujours, sans lui, je n'aurais pas pu le faire. Toujours trouver le moyen de les remettre debout, de leur donner du courage et leur dire, c'est pas parce qu'on a fait une faute, une bêtise, que tout est perdu. Il ne faut jamais perdre espoir.
0: L'accompagner à Zette pour retrouver voilà. un guérison. Voilà. Don't care. Nous, fait une petite pause, la musique nous...

0: L'entrecôte en Kézodi avec Daniel Moussa pour présenter à nous son Gaïa livre, la 14e porte. Alors, ben justement, il cause la porte, mais il n'y a pas de porte avant ça. Qui est la partie, ça, la fait ça? Le dessin, le livre, le...
1: Voilà. Sur la couverture du livre, on est étonné de voir une calligraphie arabe. C'est mon professeur d'arabe, Taha Majri, que je remercie, qui a dessiné la porte en calligraphie arabe.
0: D'accord. Parce qu'il faut dire aussi que Daniel, il cause... ou les trilingues, comme on a cause en français, créole, et les arabes aussi.
1: Un peu arabe. Ouais. Voilà. Donc... parce que l'arabe est une belle langue qui est très... elle traduit bien les sentiments et elle est jolie, elle est chantante. Elle est musicale. Merci de me donner le mot que je ne trouvais pas. Et par exemple, pour dire « Comment vas-tu ?» Si je m'adresse à une femme, je dirais « Kaifa hayluka ?»« Ana biraglin shukran ?» Je vais bien, merci. Donc, c'est une très belle langue. Et comme il y avait parmi mes détenus des gens de nationalités différentes, il était important pour moi de comprendre aussi ce que parfois ils voulaient dire, traduire.
0: Et donc, là où ça dit à nous, un passage.
1: Un petit passage. Comme je disais tout à l'heure, comme aujourd'hui, c'est la Saint-Valentin. Ces jeunes qui étaient là, je ne rencontrais que des hommes, moi, là, pendant ce séjour. Ils me disaient de façon très discrète combien ils souffraient d'avoir laissé leur femme à la maison. Et ils me disaient... Je pense à elle jour et nuit, et je souffre à l'intérieur de moi. Je n'ai pas de nouvelles d'elle, ça me fait souffrir. Chaque fois, je pense à elle. J'ai le cœur qui pleure le soir. Mais je rêve d'elle très souvent. Dans les bons moments passés ensemble, ça me fait chaud au cœur. Mais quand je me réveille le matin, ce n'était qu'un rêve. Loin de mes yeux, près de mon cœur. Mais je souffre en silence dans mon coin. C'est dire que même enfermé dans une prison, l'amour n'a pas de porte, n'a pas de frontière. L'amour est là. Et j'ai découvert chez ces jeunes, il y avait des jeunes et des moins jeunes, mais il y avait toujours ce besoin d'amour, d'être aimé et d'entendre se dire « Quoi que tu aies pu faire, tu mérites toujours d'être aimé. Ouais. » Voilà.
0: Et quand on voit comme est la jeunesse, aussi même dans le côté l'éducation, côté l'école aussi, tout cela, on pense que le monde prend pied assez le temps pour connaître le monde, à coup de monde et accompagner?
1: Disons... Pas de façon générale, mais on est pressé de vivre, pressé de faire certaines choses. Et puis, on devrait accorder plus de temps vraiment à l'autre. L'accompagner quand il pleure. Et pas seulement quand il a commis l'irréparable.
0: Parce qu'il y a aussi être bon, un peu bonne de monde aussi, côté social, hein, côté SDF, tout ça là aussi.
1: Comme je dis.
0: Le cœur sur la main, tu essayes.
1: Comme je dis, on a été élevés dans une famille très pratiquante. Et nos parents nous disaient toujours, cherche pas à regarder au-dessus de toi, mais regarde en dessous. Et aide celui qui a besoin d'être aimé, d'être aidé. Et j'ai essayé, je ne dis pas que j'ai réussi, j'ai essayé d'accompagner le plus malheureux. Toute ma carrière d'enseignante était consacrée à des enfants en difficulté qui n'arrivaient pas à suivre le cursus normal de la scolarité. Quand j'ai pris ma retraite, après plus de 20 ans de service, je suis allée pendant 9 ans comme bénévole à la Fondation Abbé Pierre. J'ai rencontré l'abbé Pierre lui-même et c'est un bonheur pour moi jusqu'à maintenant. Après ça, je suis allée faire des ateliers d'écriture à la prison. Aujourd'hui, je suis dans le groupe de dialogue interreligieux. Je pense, même si j'ai été veuve depuis très jeune, je pense avoir répondu à l'appel de Dieu en aimant mon prochain.
0: Ce livre a plusieurs parties, Daniel, il a plusieurs chapitres, ou gagnez-en un petit peu, ou bien c'est un suite de chaque témoignage, comment l'est organisé ce livre-là?
1: La première partie, est vraiment, c'est mon désir de travailler avec ces gens-là, ces détenus. Une partie de mon enfance qui fait que, pourquoi je voulais être avec eux. La deuxième partie, c'est l'attente que le juge me donne l'autorisation de les rencontrer. La troisième partie, c'est la rencontre avec eux, le travail que j'ai fait avec eux. Et je dirais, en dernière partie, le résultat. Que par respect pour ceux que j'ai rencontrés là-bas, que je ne peux pas étaler là au micro.
0: Oui.
1: Mais il y en a que j'ai rencontré. Voilà, il y en a que j'ai rencontré qui s'en sont sortis.
0: Oui.
1: Et j'en suis très heureuse.
0: Nous fait un petit pause, nous revient tout de suite, Daniel.

0: L'Anthrocause avec Daniel Moussa Poucos, Décile Live, la 14e pote, Sylvain Mangué. Et là, qui c'est les Arna Jacoud? Daniel.
1: J'ai pas entendu.
0: Arnold Jacoud.
1: Arnold Jacoud. C'est un ami que j'ai rencontré dans le groupe de dialogue interreligieux, que j'ai rencontré au CEVIF aussi. C'est un sociologue, c'est quelqu'un qui a une très belle plume et vraiment avec qui je me suis très, très bien entendue. Et c'est lui qui a fait la préface de mon livre.
0: Il y en a d'autres personnes là-dedans qui l'accompagnent, ce livre-là, l'accompagnent pour écrire, pour conseiller?
1: Non, non. Pas vraiment.
0: D'accord. Alors, dis-moi un petit peu aussi au niveau de le livre-là, il aura aussi pour faire dédicace un petit peu partout?
1: Ben, disons que... Il a été présenté l'année dernière.
0: Quelle édition, c'est l'édition
1: Éclipse du temps.
0: D'accord.
1: C'est Zakar Diamal qui est mon nouvel éditeur, que je remercie.
0: L'agence comme qu'il faut.
1: Voilà, d'accord. Comme qu'il faut. Et je peux dire qu'il est vraiment comme qu'il faut. Voilà, merci Zakar Diamal.
0: Et quand ça, en fin de compte, il est prévu pour dédicace, tu fais connaître un peu le livre?
1: Disons que la dédicace était prévue depuis le début de l'année, mais comme j'étais malade, ça a été reporté. Mais ça sera fait très bientôt. Ça sera fait très bientôt.
0: Daniel, Gaïa travaille ou fait? Il faut une transmission. Comment on voit ça?
1: J'espère seulement servir, donner envie aux autres d'écrire et de lire. Mais il y a tellement de bons écrivains qu'il serait un peu prétentieux de ma part de dire « mais il faudrait que c'est moi qui imite ». Non, non. Et quoi bien les dire, ce que, tout en essayant d'être discrète, ce que m'y voulait dire, dans une période de mon action au centre pénitentiaire du port, un jour m'y arrive et le surveillant il dit « Madame Moussa, il y a un problème aujourd'hui. La salle que vous occupez tout le temps, elle est occupée pour une conférence. Il n'y a pas de place. La seule place que je peux vous offrir aujourd'hui, c'est la chapelle où le père fait la messe tout le temps quand il vient. »
0: Oh, comme hier.
1: Alors, au fond de mon cœur, je dis merci. C'est un signe du Seigneur.
0: Ben oui.
1: Dans toute sa grande prison-là, rien que là. Alors, je dis devant les détenus qui sont là, si j'ai bonne mémoire, il devait être à peu près 14 quand même.
0: Encore, il y a tombé 14 même. Mais il y a des histoires que la marque ou là-bas, côté avec mon prisonnier.
1: Ben justement,
0: il y avait peut-être aussi d'autres.
1: Donc, il dit, ben moi, on est d'accord de travailler dans la chapelle. Mais le surveillant, je lui dis, vous allez promettre devant le surveillant que vous n'allez toucher à rien. Parce que c'est de grands enfants, les autres ont fait des bêtises. Mais il ne faut pas toucher au calice, au tabernacle, au livre et tout. Il faut promettre
0: un mode
1: devant lui un règlement que ça ne touchera rien. Alors d'accord, pas de problème et tout. On s'installe dans la chapelle et par respect aussi pour les lieux, je vous demande une minute de silence. Mettez vos affaires sur la table et puis on va travailler. Et il y a un qui me regarde et dit, Daniel, crois bon Dieu? Alors je dis, bien sûr. Quel bon Dieu? Je dis, il y a un Dieu. Je vais parler parce que il y a les musulmans, il y a tout ça. Je dis, il y a un Dieu, celui qui nous aime tous pareil et tout. J'essaye d'abréger un peu la conversation. Il dit, quand on demande à lui quelque chose, là, lui donne à où? Je dis, ben oui, quand je demande, il me donne. Et là, je fais référence à un chapitre de la Bible que j'aime par-dessus tout. Saint Jean 14, verset 14. Tout ce que vous demanderez à mon Père en mon nom, je le ferai. Je dis, Jésus n'est pas un chargeur de l'eau. Quand il demande à lui, il lui donne vraiment. Il dit, il donne à où quand on demande. Je dis, ben oui. Je dis, ben à vous aussi. Demandez à qui vous voulez, mais demandez, vous verrez. Donc, chacun se referme dans sa petite bulle-là. Et je les vois vraiment très, très... Je ne trouve même pas le mot. Ils sont là, sérieux, quoi, repliés sur eux-mêmes, en train de fouiller au fond de leur cœur. Qu'est-ce qu'ils peuvent demander ? Moi, à me demander, j'aurais dit ben, la liberté tout de suite. Mais chacun avait sa demande personnelle à faire et je les laisse. Et après, ben, c'était un peu dans cette période où on est là, avant Pâques. Donc, il y avait quelques jours de congé où je ne devais pas les voir. Je les laisse faire leur demande à Dieu. On finit notre séance. Ils s'en vont. Je les revois, on dira 8 jours ou 10 jours après Pâques. Et quand j'arrive, un silence, mais alors, je ne les comprends pas. Je dis, il y a un problème. Ils disent, on fait peur de mon nom. Je dis, ben oui. Et bien, tout simplement parce que il y a un qui avait demandé, il aimait le foot. Il avait demandé à travailler avec les jeunes. Parce que là, j'étais dans la section adulte et il y avait les jeunes qui étaient là. Il avait demandé à travailler, à faire du foot avec les jeunes. Voilà. Et il a été accepté. Il y a un autre qui avait demandé à travailler en cuisine. Parce que c'était un bon gourmand. Et dans la cuisine, il a toujours gagné aussi. Un petit truc. À... Donc là, et il y en avait deux qui avaient été libérés, tout simplement. Voilà. Leur cas avait été revu. Ils ont été libérés.
0: Gloire à Dieu.
1: Et tout ça voilà. Donc, c'est un souvenir qui me reste.
0: Toutes les bases ici, la foi à l'amour. Et ça, je pense que c'est le message le plus fort que toutes bonnes écouteurs, que quand on va fermer le livre, hein, le message que le plus fort, c'est par l'amour et gagne tout.
1: Bon, par l'amour et gagne tout.
0: Voilà.
1: Et merci, j'ai rencontré Daniel. Aussi, en deux mots, j'ai rencontré plus tard, même là, en ce moment, il y en a qui ont su être libérés et qui font un métier très honorable, qui sont remis dans la vie active. Et Danaen a dit, ben Daniel, où la sauve à moi?
0: Voilà.
1: Il dit, là, pas moi la sauve à moi, dit là-haut. Là-haut. N'oublie pas. Voilà.
0: Merci, gloire à Dieu. Merci gloire encore. Merci Daniel, nous retrouvons. Hein? Et donc, bon, peut-être vous partager. Tiens bon,

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2: L'Entrecôte, deuxième partie aujourd'hui avec le groupe Sana Maloya, qui est là. Là, elle est en train de bien préparer pour donner un bon élan pour nous, pour connaître un coup que ça se tenait dans le corps, dans le cœur, et pour partager, donne l'esprit plus loin. Départé? Largué, Sana!

0: t'as pas hésité pour craser.
1: Là, la café, là.
0: Merci.
1: Sana Maloya, présente à certains coups, là, qui s'en est dans l'entourage, t'es là.
2: Alors, bonjour à toutes.
1: Ah, où Sana?
2: Oui, à moi, c'est Shana.
1: Shana, voilà.
2: Et mon groupe, c'est Sana Maloya.
1: Mm-hmm.
2: En référence à mon nom de famille, hein,
1: oui.
2: Shana, et référence à mon grand-père, monsieur Shana Joseph, mon grand-mère, et Shana Noéline, et tout le monde, dans longtemps, tu appelles à Zot, monsieur et madame Sana. Voilà.
1: D'accord. Alors, l'histoire, c'est Zot. Alors, à où depuis tant de temps, même la baigne là-dedans?
2: Ben, en fait, ma baigne là-dedans.
1: Et
2: voilà, dans mon racine a toujours été.
1: D'accord.
2: Dans mon racine a toujours été. Mais seulement, m'a commencé à chanter très tard. J'étais un monde où j'étais réservé.
1: Doucement.
2: Voilà.
1: Maintenant, ouais.
2: Voilà. Réservé, m'avait honte. Et puis, je ne connais pas mon capacité non plus. Là, toujours, il fait comprendre à moi que n'a bon pas fait mal pour le droit.
1: Bonne en tant que femme. Santé.
2: Voilà. Et du coup, ben, arrive à l'âge, 38 ans, ben, là, commence, tu vois, la moins un petit peu.
1: La démarrer.
2: Et voilà, là, arrive comme ça, là. T'es pas prévu, mais là, arrive comme ça.
1: Grand-père, tu sais, là, comme bon père, avec où?
2: Ben, avant, non. Grand-père, t'es un mouné, t'es cause pas. Le passation, là, t'es fait, on va dire, sans causer. Et au jour d'aujourd'hui, là, nous cause un bon père. Mon grand-père n'a bientôt 102 ans. Là, au jour d'aujourd'hui, nous cause un bon paix, il est fier.
1: Et puis, tout le bon message, il donne à là où transmet à lui.
2: Voilà, c'est ça. Il prend un bon paix sur bon message, bon paix sur causé. Et le transmission qu'il essaye, il donne à moi aussi.
1: Avec Tantine Rassel aussi.
2: Avec Tantine Rassel, ben, Alice est pilier d'un cabaret longtemps. Ben après, je pense que tu vas aller dans le sang parce que ben, mon mémé, t'es Yem Maloya, t'es danse, et t'es sante, mon pépé, t'es joué Bob, t'es un constricté à Bob, et avec Tantine Rassel, ben, sa cabaret, partout. Donc voilà quoi.
1: Côté où n'est-ce qui ça?
2: Alors côté moi, n'est-ce pas Gaëla.
1: Gaëla, qui ça oulé? Qu'est-ce que ça vous fait dans le groupe là?
3: Ben, on a mis des choristes et Caillon.
1: D'accord. D'accord. Et là, en fin de compte, Zala Konya Zad dans Romaloya, non? Le groupe était formé plus dans Romaloya.
2: Oui, oui.
3: Oui, il a commencé dans Romaloya avant.
1: L'entendi, comme je l'entendi, la reine donne bois, après ouais. la crapé.
2: Voilà. C'est ça.
3: De qui est dessus, comme il dit.
2: Voilà.
1: D'accord. Et à Zad, le bon texte, le tième code, et si bon, on peut, le côté pour défendre bonne forme, côté la tout ça, n'est pas bon, l'injustice, ça faut dénoncer.
2: Oui, hein, oui. En fait. À nous, c'est un bon peu bon texte que ouais, notre texte c'est bon peu notre vécu et ce que ben notre vécu n'a bon peu de mouni vivali. Le groupe là a été créé déjà pour mon garçon Enzo.
1: Oui.
2: Mon garçon c'est un autiste, c'est un enfant qui a été rejeté bon peu, pas compris et du coup nous veut militer pour ça. Nous veut militer pour bonne maman et que les différents. Mais que Zona a les capacités.
1: Bien sûr.
2: Voilà. Et du coup, même si un handicap n'est pas visible, ben, il faut respecter cette personne-là. Et il faut aider Ali à aller de l'avant. Le but du groupe, déjà, c'était ça.
1: Il jouait dans le groupe aussi?
2: Oui, il jouait dans le groupe aussi.
1: Il fait que ça?
2: Ben, il fait un peu tout. L'accordéon, rouler, satire.
1: Il est là?
2: Oui, il est là.
1: Oui. Mais là, justement, même nous ça à côté un coup, parce que Enzo et Zo ensemble, ils prennent l'accordéon, ils font que ça.
2: Oui, ils peuvent prendre l'accordéon.
1: Ils prennent l'accordéon. Ah non, ça n'a. Mais pareil. Allez, tout ça là pour Zot, Marma et pour Midi, pour Parataz, Gaïa, le groupe Sana aussi. Dans l'émission Va Vangé. Allez, pareil.
0: Nous les parer.
1: Allez.
0: T'es à la

0: ZG. Bien, bon, c'est une affaire à râler pousser, là. Hein, l'accordéon, on va pas râler pousser. Ben. En plus, il fait voyager l'accordéon là-dedans.
1: Oui.
0: Hein, il fait voyager mon pied.
1: C'est un instrument que. Voilà, que je trouve que l'idée est intéressante parce qu'il y a un peu de notes dedans. On a des notes de Madagascar. Mm-hmm. Mais mon grand-mère, longtemps, ici, était en CFSA pour ses gars. Ben, je trouve que quand même, voilà, point zen marmaille et. Je trouve qu'elle est jolie.
0: Ici, tu es en CFS, peut-être, pour l'accordéon en bousse, mon grand-mère.
1: Oui, voilà. Ouais. Après, ben voilà, bonne jeune aujourd'hui. Je nous l'ai peut porter par le bon diatonique côté Madagascar.
0: Ça même.
1: Voilà. Mais toujours, garde.
0: La racine,
1: voilà, de notre racine créole, quand racine, même. Nous mettre des petites touches.
0: Ben oui.
1: Parce que, ben, nous les mélanger.
0: Bien sûr.
1: Donc, dans notre morceau, il chante un peu l'Afrique, un petit peu Madagascar. Voilà.
0: Et ça, même là, dans un tout petit cœur pour arracher le prix 20 décembre l'année passée. Comment elle a fait ce travail-là? Parce qu'elle a travaillé d'ici un an, ça, non?
1: En fait,
0: Bassonville.
1: Sur six mois. En fait, elle avait mis l'annonce comme quoi, ben voilà, elle avait le challenge prix 20 décembre. Et à nous, tu fais que, quoi, tu fais même pas un an, tu es sur la route. Et du coup, nous dit, bon, c'était plus un challenge, mal inscrit à nous, sans que personne ne te connaisse en vrai. Et m'a essayé 50 000 fois, le a fait tes rames, tes passes pas. Arrivé au moment, il me dit, bon, fous ça là-bas. Mais le dernier jour, il m'a re-essayé. L'inscription l'a passé. Mais il ne pensait pas que nous t'essayions d'être auditionnés. Du coup, quand m'a gagné l'appel pour dire comme ça, là, oui, ben, nous l'a auditionné pour le prix 20 décembre. Il me dit, bon, allons tenter. N'a pas longtemps, nous sur la route, mais c'est quand même une bonne expérience pour nous.
0: Auditionner, c'est quoi là? C'est-à-dire que là, il jouait, il demandait un peu comment.
1: Ben, en fait, il auditionne, il faut envoyer des vidéos. Et du coup, il auditionne par rapport aux vidéos.
0: D'accord.
1: Et après, que quand.
0: Et que ça l'a marqué, vous dites, ah, ça, t'es bon dedans. La retenir le côté.
1: Ben, en fait, pour l'audition, nous l'a choisi deux morceaux. Enfants Vaza. Voilà, Enfants Vaza avec Gramounfo. Et du coup, je trouve que quand même, nous l'a quand même interpellé à ça, tu es tout pas un bon texte.
0: Et là, elle avait un travail aussi pour le quai, comment il appelle encore le. Pas le là.
2: Gaëla.
0: Le travail, le quai, t'es dit là-dedans?
2: Ça va.
1: Voilà. Après, moi, l'équipe, voilà, elle est quand même habituée, parce que bon, dans mon équipe, moi, dans mon petit garçon, je joue l'accordéon.
0: Oui, moi, puis c'est bon, fait cabaret aussi partout.
1: Oui, il y a un peu aussi, seulement à moi aussi, mettre un frein aussi, ouais.
0: Ah oui, parce que c'est... voilà, la reine, c'est rien. Maman.
1: Eh, c'est trop, merci beaucoup. Après, dans mon grand garçon, Alice, il est habitué avec mon bon morceau.
0: Oui.
1: Dimitri, il me dit, c'est comme mon garçon aussi, il fait quand même un moment, il est avec nous. Nadrien aussi, et c'est mon petit copilote. Après, il y a ma fille aussi, Sloane, bon, aujourd'hui, elle n'a pas pu être là. Il y a Daniel, il s'appelle Etibles. Daniel, son vrai prénom, c'est Daniel. Voilà, nous avons une petite équipe.
0: Un bon entourage.
1: Voilà.
0: Et que ça n'est un peu comme projet, là, il peut voir cette quand.
1: Ben là, en fait, nous, les plus projets pour arranger notre bonne morceau, pour essayer de sortir un clip. Donc là, nous travaillons un peu là-dessus. Et après, à ce qui paraît, les prévus. 2-3 petits voyages. Et ben nous attendons.
0: Oui.
1: Nous avons fait la surprise parce que pour l'instant, on n'a pas rien de sûr. Oui. Voilà, fais pas la boîte avant la pluie.
0: Oui. Et là, après, en fin de compte, l'album, disons, comme là, il fait plus trop, mais là, c'est plutôt clip et puis partage le son.
1: Voilà, EP, bon truc comme ça. Ben là, nous travaillons là-dessus, bon peu.
0: L'association aussi?
1: Oui, pour l'instant, nous marchons. Voilà, pour l'instant, nous marchons sous la coupe l'association. Mais c'est vrai qu'avec tout ce que nous Nana a fait, entre l'entraînement, le prix 20 décembre, que nous l'a préparé et notre bonne prestation musicale, ben du coup, nous n'a pas eu trop le temps de faire d'autres choses à côté. Oui. Mais nous a fait quand même 2-3 petits ateliers avec Bonne Marma et l'école.
0: Oui, c'est vrai, il faut partager un peu.
1: Voilà, Bonne Marma et l'école, bon truc comme ça. Et puis, comme bonnes associations, ils demandent à nous un coup de main, surtout bonnes associations. Ben pour femmes battues, bonnes associations pour bonnes marmailles, bonnes associations pour bonnes vieux moon, ben l'hôpital, on voit. Ça, tout ça là, ben, nous n'est pas regardant et nous envoie des dents, voilà.
0: D'accord. Bon, ben, là, nous laisse Azote. Il trouve Azote sur les bonnes réseaux sociaux.
1: Oui, voilà. Sur Facebook, Sana Maloya officiel, et sur Insta, voilà. TikTok aussi.
0: Bon, il est bon. Ben, là, nous laissons jouer un un dernier morceau pour la route.
1: Ok, ben elle est bon.
0: Parce que l'écho est tellement vite.
1: Hey. Ok, elle est bon.
0: En tout cas, un grand merci à Zot encore.
1: Ben, merci à Zot pour l'accueil, pour l'invitation. Merci,
0: bon
1: Pompé.
0: Faut pas larguer,
1: merci.
2: C'est beau fort même.

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Bonjour chers amis auditrices et auditeurs. J'intitule l'émission d'aujourd'hui « Quels privilèges oreilles ?». En effet, actuellement, à La Réunion s'exprime un débat des tensions entre créoles natifs de l'île et oreilles natifs de France hexagonale, qui pointent parfois légitimement un privilège oreilles dont seraient victimes les créoles dans la vie publique, administrative et culturelle de l'île. Je voudrais apporter ici ma contribution à ce débat, non pour amplifier la polémique, mais pour susciter un dialogue constructif. Un privilège oreille à mettre en dialogue. J'ai ressenti ce privilège oreille quand j'animais des formations au CHU de Saint-Pierre avec des infirmiers, infirmières et aides-soignantes créoles qui évoquaient l'auto-autoritarisme dominateur de certains médecins qui ne voulaient pas prendre en compte les spécificités locales. J'ai ressenti ce privilège oreille aussi quand j'ai remarqué que devant moi, oreille, certains créoles se sentaient mal à l'aise ou se tenaient à distance. Et j'ai cru ressentir qu'ils me voyaient d'abord comme l'héritier du peuple colonisateur et esclavagiste. J'ai vu sur les murs des affichages « oreilles dehors ». J'ai vu certains oreilles venir vers moi et j'ai dû parfois refuser qu'on me fasse passer devant les créoles. J'ai animé des groupes de supervision pour des professionnels à La Réunion. J'ai mesuré la difficulté de faire entendre aux directions de ces organismes ce que les professionnels exprimaient sur leurs conditions de travail. Cela m'a d'ailleurs valu deux fois d'être remercié sans dialogue possible, au moins une fois par un collègue oreille. Oui, ce débat sur le privilège oreille me paraît légitime, à condition qu'il permette à chacun de s'exprimer et de s'accueillir mutuellement avec nos sensibilités différentes, parfois exacerbées par notre histoire. Alors j'ai intitulé cette émission « Quels privilèges oreille ?» et j'ai voulu me laisser interroger moi-même par cette question. Comment ce privilège oreille m'a-t-il ou non favorisé? Natif de Lorraine et ayant passé toute ma vie en France hexagonale jusqu'à presque 60 ans, je débarque à La Réunion pour raisons professionnelles en avril 2006. J'ai été sélectionné par les centres hospitaliers de La Réunion pour donner des formations à des personnels hospitaliers. Tout ce qu'il faut pour être suspecté d'attitude dominatrice, puisque c'est encore un oreille qui vient former des créoles. Un ami oreille implanté à La Réunion depuis longtemps m'avait dit à mon arrivée « Les créoles seront gentils avec toi, mais tu ne seras jamais invité à manger chez eux. » 20 ans après, aujourd'hui en 2026,

J'ai ce privilège merveilleux d'avoir plus des trois quarts de mes amis à La Réunion qui sont des créoles. Je pense à Patricia, créole originaire de Saint-Joseph, et Patricia m'a fait connaître sa grande famille et m'a invité à venir fêter en famille chaque Noël et de nombreux anniversaires. Grâce à elle et à sa famille, j'ai appris que Noël pouvait être vraiment Noël en pique-nique joyeux sur la plage et pas seulement dans l'ambiance chaleureuse au coin du feu et du sapin enneigé de Lorraine. La famille de Patricia est devenue ma famille de cœur créole. Nadine et Eliar et leurs enfants m'ont accueilli souvent dans leur gîte de Brassec à Cilaos. Nous avons beaucoup échangé sur nos parcours de vie parfois bousculés. Ils ont écrit sur de moi ceci: c'est le seul homme capable de faire partie intégrante de notre famille, tout en restant l'un des plus grands mystères de la famille. Dans les tempêtes de ces dernières années, il a été ce rocher silencieux mais solide sur lequel on a pu s'appuyer. Comme quoi, on n'a pas besoin de parler la même langue pour se comprendre, il suffit parfois d'un peu de silence partagé, d'un coup de main dans les champs de lentilles et d'une présence fidèle pour devenir le père spirituel qu'on n'attendait pas. Ces mots d'Eliar et Nadine m'ont touché, et je leur ai dit à quel point j'avais été touché aussi de me sentir adopté dans leur famille. Quel privilège d'être considéré comme l'un des leurs, tout en restant pour une part un mystère, car si différent. Sylvie est guadeloupéenne d'origine. Elle a passé 10 ans à La Réunion comme psychologue, en particulier dans l'accompagnement de jeunes Mahorais vivant à La Réunion séparés de leur famille. À l'époque, nous avons souvent échangé sur nos postures humaines et professionnelles. Elle travaille maintenant comme psychologue auprès des gendarmes de Guyane. Et elle est mariée à Théa, qui est tahitien. Bref, c'est la reine des Dom. J'ai été très touché quand elle m'a annoncé qu'elle faisait le voyage depuis la Guyane pour venir à la fête de ma famille de cœur que j'organisais en mai dernier en Ardèche. Quel privilège, ces liens nourris de nos diversités culturelles, des liens si forts qui franchissent les océans pour le bonheur de retrouver l'univers de l'autre. Une élue créole m'écrit ceci: tu m'as aidé à trouver cet équilibre si précieux. Marcher sur deux jambes solides, celle de l'empathie et celle de l'assertivité. Dans les moments exigeants, tu as été un soutien vrai, discret et déterminant, une présence qui fait du bien, qui éclaire sans jamais écraser, qui soutient sans jamais juger. Merci à toi pour ces mots. Quel privilège pour moi de pouvoir soutenir, c'est-à-dire porter par en dessous, d'un soutien qui permet à l'autre de faire son chemin plutôt que de vouloir diriger, imposer, écraser en se croyant au-dessus. Je pense aussi à Isabelle, Hervé, Marie-Laure, Catherine, Patricia, Philippe, Delphine, Rosemée, Denise, Magali, Nathalie, Evelyne et tant d'autres, la plupart créoles et certains oreilles, qui viennent ou sont venus participer chaque mois à des groupes de parole pour partager des événements personnels, familiaux ou professionnels, pour partager des questionnements intérieurs aussi, des bonheurs ou des détresses, dans le respect, la sincérité, toujours sans jugement. Quel privilège de recueillir ce qui se produit en eux et entre eux quand je ne suis pas celui qui enseigne, mais seulement celui qui facilite l'expression, qui crée les conditions du respect et de la bienveillance, de l'échange et de toutes les évolutions que permet le partage. Je pense enfin à tous ceux et celles qui sont venus chez moi pour un entretien individuel. Progressivement, ils osent enfin dire et déposer ce qu'ils ont sur le cœur. Ils désinfectent et cicatrisent leurs blessures intérieures. Ils explorent leurs ressources personnelles. Ils ouvrent leur univers familial.
Ils peuvent vivre et laisser jaillir leurs émotions. Ils se sentent enfin libres dans cet espace protégé. Certains découvrent que leur mémoire inconsciente d'esclavage les maintient dans des attitudes de silence, dans des postures d'infériorité ou de soumission, dans l'acceptation d'une autorité sans dialogue, dans la peur de ce que les autres vont penser. Quel privilège pour moi d'être témoin de toutes ces éclosions libératrices. Quel privilège d'expérimenter cette confiance réciproque qui libère la parole, malgré nos diversités créoles oreilles, malgré nos différences d'âge, de sexe, de religion. Privilège d'être simplement ensemble des humains différents qui s'écoutent mutuellement dans le respect et la délicatesse. Tout ce que je décris là ne me concerne pas moi seulement, Marc Thomas. Ça concerne aussi tant d'autres, oreilles ou créoles, qui écoutent, accompagnent, soutiennent. Le privilège d'apprendre de l'autre. Gilbert Aubry, évêque de La Réunion pendant presque 50 ans, m'a souvent dit que le créole réunionnais a un tempérament volcanique, parfois à fleur de peau. Des adultes en formation professionnelle ou en entretien personnel m'ont souvent dit « Nous, créoles, nous sommes susceptibles ». À l'évêque, comme à ceux-là, j'ai souvent répondu « Vous n'êtes pas les seuls, les oreilles aussi peuvent être colériques et avec une sensibilité blessée à fleur de peau. » J'ai cependant appris à découvrir à La Réunion combien l'histoire coloniale et la mémoire d'esclavage donnaient un caractère spécifique, souvent inconscient, au tempérament et aux postures des créoles, et aux relations entre créoles et oreilles. Il est nécessaire de traiter ces ressentis avec beaucoup de délicatesse et de respect. J'ai beaucoup appris depuis 20 ans que je suis à La Réunion. Comme j'avais beaucoup appris lorsque, étudiant de 20 ans que j'étais en 1968, j'ai effectué 2 ans de coopération au cœur de la forêt centrafricaine. Déstabilisé alors dans mes concepts et mes modes de vie occidentaux et dans ma culture d'étudiant intellectuel, j'avais découvert en Centrafrique la sagesse des anciens. Ils ne savaient ni lire ni écrire, mais leur compétence dans l'art de la palabre permettait à leurs ethnies de vivre en paix dans des contextes difficiles. En arrivant à La Réunion à l'orée du troisième âge, une nouvelle étape imprévue m'attendait. Étape personnelle et professionnelle. J'avais beaucoup d'expérience à 60 ans passés. Mais en me mettant à l'écoute de ce pays et de ce peuple tout autre que le mien, j'ai été conduit à l'humilité. Il s'agissait pour moi de découvrir d'autres modes de croire, d'autres façons de penser et de réagir, d'autres modes et rythmes de vie, d'autres conditions du vivre ensemble pour des populations d'origine différente, d'autres mémoires collectives douloureuses, souvent enfouie mais très réactive. Découvrir l'autre et rester moi-même dans une démarche d'enrichissement mutuel. Quel privilège pour le soleil que je suis de rester un apprenti à l'âge de la retraite et de m'enrichir de si belles façons. Il y a quelques jours, j'évoquais le projet et le contenu de cette émission avec une amie créole. Elle me dit alors: s'il est légitime de parler de privilèges oreilles, il faut aussi parler du privilège créole. En 1998, j'écrivais ceci à partir de mon expérience en Centrafrique et je l'applique bien volontiers à notre débat d'aujourd'hui sur le privilège oreilles. J'écrivais ceci. L'inconfort de cette altérité m'est apparu comme condition de l'échange. Il s'agit de sortir de soi sans pouvoir vraiment entrer chez l'autre.
Cela crée une distance, une tension et une frustration incontournables pour que chacun reste l'autre à la rencontre de l'autre. C'est dans cet espace de distance que peut se construire la fécondité de la relation. L'abécédaire du bien vivre dans le monde tel qu'il est. Dans la foulée de cette émission sur le privilège aux oreilles, le mot et l'attitude que je vous propose cette semaine, le respect. Tant de personnes piétinées, humiliées, dominées, tant de situations où le droit et les lois sont bafoués. Plutôt que le chacun pour soi et la méfiance, je choisis de me respecter moi-même en accueillant ce que je suis plutôt que de me juger et de me comparer. Je me respecte dans mes fatigues et mes enthousiasmes, dans mes limites et mes capacités, dans mes peurs et dans mes désirs. Je me respecte en prenant soin de tout cela. J'exige d'être respecté dans ce que je suis. Je me protège de tout ce qui me défigure. Je dis non à tout ce qui me dévalorise. Je respecte l'autre dans sa différence, sans attendre qu'il pense comme moi. Le respect, étymologiquement, c'est l'action de se retourner pour regarder. Se respecter, toujours se retourner avec égard et considération, pour considérer l'autre avec égard tel qu'il est.

Bienvenue dans l'Instant Lecture ou les feuilles de Myosotis sur Radio Arc-en-Ciel. Richard Bach, Jonathan Livingston, Le Goéland. Ce livre, écrit par Richard Bach en 1970, raconte l'histoire de Jonathan, un goéland pas comme les autres, qui aspire à voler toujours plus haut et plus vite pour être libre. Voici une version écourtée des premières pages du livre. C'était le matin, et l'or d'un soleil tout neuf tremblait sur les rides d'une mer paisible. À une encablure du rivage, le bateau de pêche, relevant ses filets, invitait au petit déjeuner, attirant 1000 goélands virevoltant et se disputant des débris de poissons. Mais seul, loin du bateau et du rivage, Jonathan Livingston, le goéland, s'exerçait. Il n'était pas un oiseau ordinaire. La plupart des goélands ne se soucient d'apprendre, en fait de techniques de vol, que les rudiments, c'est-à-dire le moyen de quitter le rivage pour quêter leur pâture. N'oublie pas que la seule raison du vol, c'est de trouver à manger. Jonathan, obéissant, acquiesça. Durant les quelques jours suivants, il s'efforça de se comporter à l'instar des autres goélands, criant et se battant avec ses congénères autour des bateaux de pêche, plongeant pour attraper des déchets de poissons et des croûtons de pain. Mais le cœur n'y était pas. « Cela ne rime à rien, » se disait-il. « Dire que je pourrais consacrer toutes ces heures à apprendre à voler. » Il ne fallut donc pas longtemps à Jonathan pour se retrouver à nouveau seul, en pleine mer, occupé à apprendre, affamé, mais heureux. L'objet de son étude était la vitesse. Battant des ailes de toutes ses forces, à une hauteur de 300 mètres, il se retournait pour piquer à tombeau ouvert vers les vagues. En moins de 7 secondes, il atteignait les 110 km à l'heure, vitesse à laquelle les ailes des goélands deviennent instables. Et à chaque fois, la même mésaventure lui advenait. Il perdait, aux vitesses élevées, tout contrôle sur ses mouvements. 10 fois, il s'y essaya. La clé du problème, finit-il par penser en se séchant, doit résider dans la nécessité de garder les ailes immobiles aux grandes vitesses. Il monta à 600 mètres et tenta encore une fois de s'engager sur le dos et de piquer à la verticale, bec tendu, ailes totalement déployées et raidies. Cela exigeait un terrible effort qui fut couronné de succès. En 10 secondes, Jonathan dépassa les 135 km/h, établissant ainsi un record mondial de vitesse pour goéland.

Mais bien court fut son triomphe. Quand Jonathan voulut modifier l'angle d'attaque de ses ailes, il fut victime du même incontrôlable et terrible désastre que précédemment. Mais cette fois, à 135 km à l'heure. Cela fit sur lui l'effet de la dynamite. Jonathan s'écartela littéralement au milieu des airs et s'écrasa sur une mer dure comme la pierre. Lorsqu'il revint à lui, la nuit était tombée depuis longtemps, et au clair de lune, il flottait à la surface de l'océan, les ailes dépenaillées. Tandis qu'il sombrait, une étrange voix profonde parlait en lui.

Il n'y a pas d'illusion à me faire. Je suis un goéland. Si j'étais fait pour voler à grande vitesse, j'aurais les ailes courtes du faucon et je me nourrirais de souris et non pas de poissons. Mon père avait raison. Il me faut oublier toutes ces folies. Ainsi, il n'y aura plus de défis et donc plus d'échecs. Péniblement, il parvint à décoller de l'eau noire et il se dirigea vers la terre. Tout était si beau, la lune là-haut, les lumières se reflétant sur l'eau. Tout était tellement paisible et silencieux. Et soudain, là, dans la nuit, à 30 mètres de la surface des flots, Jonathan Livingstone, le goéland, sursauta. Sa souffrance était oubliée. Ses sages résolutions s'évanouirent. Évidemment, des ailes courtes de faucon, voilà la solution. Il se hissa aussitôt à 600 mètres au-dessus de l'océan sombre et plaqua, serré contre son corps, la partie antérieure de ses ailes, n'opposant à l'air que la mince lame de ses rémiges. Alors, il piqua à la verticale vers les flots. Le mugissement du vent devint monstrueux dans ses oreilles. 105, 145, 185 à l'heure, et toujours plus vite. Ses promesses d'un instant étaient oubliées, balayées par le grand vent de la vitesse. Il vivait, frémissant de bonheur, fier de dominer sa peur. C'est ainsi que ce matin-là, tout juste après le lever du soleil, Jonathan Livingstone, le goéland, fonça, les yeux fermés, à la vitesse de 380 km à l'heure, les plumes sifflant au vent, au beau milieu du vol de la tribu en quête de petit déjeuner. Lorsqu'il eut ralenti à 30 et qu'il put enfin redéployer ses ailes, le bateau, à 1200 mètres au-dessous de lui, n'était qu'une miette de pain flottant sur la mer. Ses pensées étaient triomphales. Un goéland volant à 360 km à l'heure. Quelle percée vers l'avenir! Quand ils apprendraient les exploits qu'il avait accomplis, pensait-il, les goélands seraient fous de joie. Combien, désormais, les perspectives de leur vie allaient s'étendre. Au lieu du terne labeur consistant à aller et venir entre les bateaux de pêche et le rivage, il allait y avoir pour eux une raison de vivre. Désormais, ils pourraient sortir de leur ignorance, se révéler des créatures pleines de noblesse, d'habileté et d'intelligence. Être libre, apprendre à voler, les années à venir rayonnaient de promesses.

Au moment où il atterrit, les goélands étaient assemblés en grand conseil. En fait, ils l'attendaient. Jonathan Livingstone, le goéland, tiens-toi debout, en signe de honte, au centre de l'assemblée. La voix de l'ancien était hautement cérémonieuse. Jonathan s'avança. Ce fut comme si on l'eût frappé d'un coup de massue. Ses pattes flageolèrent, ses plumes retombèrent. Placé au centre, en signe de honte, et le grand exploit, ils ne comprennent rien. La voix pompeuse continua. Pour ta totale absence de sens des responsabilités, t'amenant à bafouer la traditionnelle dignité de la famille des goélands. Cela voulait dire qu'il allait être mis au banc de la société des goélands, exilé, condamné à mener une vie solitaire. Jonathan Livingstone, le goéland, tu apprendras que la vie, c'est peut-être pour toi l'inconnu et l'insondable, mais nous, nous sommes mis au monde pour manger et demeurer vivant aussi longtemps que possible. Irresponsable ? S'écria Jonathan. Qui donc est plus responsable que le goéland qui découvre un sens plus noble à la vie ? Mille années durant, nous avons joué des ailes et du bec pour ramasser des têtes de poissons. Mais désormais, nous avons une raison de vivre, apprendre, être libre. Offrez-moi seulement une chance de vous montrer ce que j'ai découvert. Mais ce fut comme si Jonathan eût parlé à des pierres. La fraternité rompue, entonnèrent en chœur les goélands, et ils lui tournèrent le dos. Alors, Jonathan s'en alla passer le reste de ses jours, bien au-delà des falaises lointaines, solitaire. Son unique chagrin, il ne le devait pas à la solitude, mais au fait que les autres goélands ne voulaient pas croire à la gloire du vol, au fait qu'ils se refusaient à ouvrir les yeux et à voir. Jusqu'au jour où Jonathan va rencontrer des amis. Histoire à suivre donc. Jonathan Livingstone, le goéland, un conte philosophique qui propose plusieurs niveaux de lecture. Certains n'y verront qu'une belle histoire de goéland. D'autres, un exemple de volonté face à l'adversité. Ou encore, l'invitation à aller au bout de ses rêves. Je vous donne rendez-vous la semaine prochaine pour une autre lecture. Le temps de quelques feuilles.

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1: Et on poursuit avec Philippe Barré sur nos ondes. La suite du programme au carillon de 22h. Nous allons retrouver Mazam.

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1: Moi, quand il est parti, je l'ai pas retenu. Moi, il n'est jamais revenu.
2: De toute façon, ils sont tous pareils. 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
1: Exactement. Ils ne regardent pas.
3: Ils n'y comprennent vraiment rien. Hein.

Bonsoir à tous, Mazam avec vous pour prière dans la nuit. Nous espérons que vous avez passé un agréable mercredi, que cette journée s'est bien déroulée pour vous et surtout, surtout que vous allez bien. Merci à tous de votre fidélité à prière dans la nuit à Radio Arc-en-Ciel. Nous sommes ensemble jusqu'à 23h. Nous retrouverons comme chaque jour l'équipe Jésus est mon guide pour le partage de la lecture, d'une méditation et du psaume. Nous poursuivons notre livre du prophète Isaïe. Nous sommes aujourd'hui au chapitre 10, les versets 5 à 7 et 13 à 16, où il nous sera dit « Le ciseau se glorifie-t-il aux dépens de celui qui s'en sert pour tailler ?» Belle question que Isaïe nous pose. Et puis nous retrouverons Jean avec le petit manger pour le cœur, l'évangile en créole. Nous fêterons aujourd'hui une très belle fête à Saint Bonaventure, Saint Jean Bonaventure. Et nous poursuivrons notre lettre encyclique du pape Léon XIV intitulée « Magnifica Humanitas ». Mais avant cela, méditons avec l'antienne d'ouverture de ce jour. Voici l'intendant fidèle et avisé que le maître a établi sur sa maison pour donner à chacun, en temps voulu, sa part de blé. Accorde-nous, Dieu Tout-Puissant, tandis que nous célébrons la naissance au ciel de l'évêque Saint Bonaventure, de mettre à profit les richesses de son enseignement et de prendre toujours exemple sur sa brûlante charité. Par Jésus-Christ, son Fils, notre Seigneur et notre Dieu, lui qui vit et règne pour les siècles des siècles. Amen. Et nous démarrons avec le collectif Paris, tout est possible, Esprit de Dieu.

0: Et nous retrouvons Jean avec le « Timanger pour le cœur », l'évangile en créole. Nous sommes au chapitre 11 de l'évangile selon saint Matthieu, les versets 25 à 27. « Ce que tu as caché aux sages et aux savants, tu l'as révélé aux tout-petits. »
1: Un « Timanger pour le cœur ».
2: Dans l'évangile de Jésus-Christ, voilà que ça c'est Matthieu. Alors, là, Jésus l'a rouvert à la bouche, il a dit. Papa, Seigneur, le ciel a éclaté, mes grands mains, chiaou. Parce que la cachette, bon savon, en son bon sage. Ou là, mon sage, bon plus petit. Oui, papa, ou là, voulu que ça allait comme ça de notre bonté. Parce que mon papa l'a donné à moi tout. Et la première personne, il connaît le garçon, pas que le papa. Et la première personne, il connaît le papa, pas que le garçon. Et puis, bon sac pour qui ça? Le garçon veut bien dire tout ça là.

Merci à Jean pour ce petit manger pour le cœur, l'évangile en créole. On poursuit avec la communauté de l'Emmanuel. Mon père, je m'abandonne à toi.

Et pour poursuivre avec l'équipe Jésus et mon guide, ce livre du prophète Isaïe, eh bien, nous retrouvons avec la lecture, la méditation et le psaume et des prières. Nous retrouvons Christian et Jocelyne.

Bonjour à toutes et à tous, c'est Christian avec vous en ce mercredi 15 juillet sur Radio Arc-en-Ciel. Nous fêtons aujourd'hui le Saint Bonaventure. Alors, Saint Bonaventure est reconnu pour son rôle de chef des franciscains et ses contributions à la théologie et à la philosophie. Il est considéré comme un docteur de l'Église. Il a écrit la nouvelle biographie de Saint François d'Assise. Il soutient, entre autres, que le Christ est la voie pour toutes les sciences et que seulement la vérité peut les renforcer et les unir vers l'objectif parfait qui est la connaissance de Dieu. Je vous propose cette prière de Saint Bonaventure. Ô mon Dieu, attirez-moi tout entier dans votre cœur. Dans ce temple, dans ce saint des saints, dans cette arche du testament, j'adorerai et je louerai le nom du Seigneur. Et je dirai avec David, j'ai trouvé mon cœur pour prier, mon Dieu. Oui, j'ai trouvé le cœur du roi, mon Seigneur, mon frère et mon ami, du très bon Jésus. Et alors, ne prierai-je donc pas ? Oh oui, je prierai, car son cœur est aussi mon cœur, je le dis ardemment. Si en effet, ou plutôt, puisque le Christ est mon chef, ma tête, comment ce qui appartient à mon chef ne m'appartiendrait-il pas aussi ? Car de même que les yeux de ma tête corporelle sont véritablement mes yeux, ainsi le cœur de mon chef spirituel est véritablement mon cœur. Il est donc bien à moi. Voici donc ce que Jésus et moi, nous n'avons qu'un seul cœur. Et quoi d'étonnant ? La multitude des croyants n'avaient-ils pas eux-mêmes qu'un seul cœur ? Puis donc, ô très doux Jésus que j'ai trouvé, ce cœur qui est à vous et à moi, je vous prierai, ô mon Dieu. Ouvrez à mes prières le sanctuaire de vos largesses. Bien plus, attirez-moi tout entier dans votre cœur. Certes, la difformité de mes péchés est un obstacle, mais votre cœur n'est-il pas dilaté et agrandi par une incompréhensible charité ? Et n'êtes-vous pas celui qui seul peut rendre pur l'homme formé d'un germe impur ? Ô vous, la beauté sans égale. Lavez-moi de plus en plus de mon iniquité et purifiez-moi de mon péché. Ainsi, purifié par vous, je pourrai m'approcher de vous qui êtes très pur. Et dans votre cœur, tous les jours de ma vie, je serai digne d'habiter et de contempler aussi et de faire votre volonté. Ainsi soit-il. Saint Bonaventure.

Première lecture. Le ciseau se glorifie-t-il aux dépens de celui qui s'en sert pour tailler? Lecture du livre du prophète Isaïe. Ainsi parle le Seigneur. Malheureux, assourd, l'instrument de ma colère, le bâton de mon courroux. Je l'envoie contre une nation impie. Je lui donne mission contre un peuple qui excite ma fureur. Pour le mettre au pillage et emporter le butin. Pour le piétiner comme la boue des chemins. Mais Assour ne l'entend pas ainsi. Ce n'est pas du tout ce qu'il pense. Ce qu'il veut, c'est détruire, exterminer quantité de nations. Car le roi d'Assour a dit, « C'est par la vigueur de ma main que j'ai agi, et par ma sagesse, car j'ai l'intelligence. J'ai déplacé les frontières des peuples, j'ai pillé leurs réserves. Fort entre les forts, j'ai détrôné des puissants. J'ai mis la main sur les richesses des peuples, comme sur un nid, comme on ramasse des œufs abandonnés. J'ai ramassé toute la terre et il n'y a pas eu un battement d'ailes, pas un bec ouvert, pas un cri. Mais le ciseau se glorifie-t-il aux dépens de celui qui s'en sert pour tailler? La scie va-t-elle s'enfler d'orgueil aux dépens de celui qui la tient? Comme si le bâton faisait mouvoir la main qui le brandit. Comme si le bois qui brandissait l'homme. C'est pourquoi le Seigneur, Dieu de l'univers, fera dépérir les soldats bien nourris du roi d'Assour. Et au lieu de sa gloire, s'allumera un brasier, le brasier d'un incendie. Parole du Seigneur.

Le Seigneur ne délaisse pas son peuple. C'est ton peuple, Seigneur, qu'il piétine, et ton domaine qu'ils écrasent. Ils massacrent la veuve et l'étranger, ils assassinent l'orphelin. Ils disent, le Seigneur ne voit pas, le Dieu de Jacob ne sait pas. Sachez-le, esprit vraiment stupide, insensé, comprendrez-vous un jour? Lui qui forma l'oreille, il n'entendrait pas? Il a façonné l'œil et il ne verrait pas? Il a puni des peuples et ne châtierait plus, lui qui donne aux hommes la connaissance? Le Seigneur ne délaisse pas son peuple. Il n'abandonne pas son domaine. On jugera de nouveau selon la justice. Tous les hommes droits applaudiront.

Voilà, chers amis, nous arrivons à la fin de ce moment de partage. Je remercie Jocelyne qui a fait la lecture du psaume. Et je vous propose une prière avant de nous quitter pour les malades. Tu prends soin de nous, Seigneur Jésus, en nous offrant ton propre corps pour demeure. Viens au secours de nos frères malades, qu'ils retrouvent, s'il est possible, la santé et puissent rendre grâce avec toi. En reprenant dans ton corps leur place parmi nous, toi qui règnes pour les siècles des siècles. Amen.

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1: En ce 15 juillet, nous fêtons aujourd'hui Saint-Jean Bonaventure, une très belle fête à tous ceux qui portent ce prénom. Allons découvrir l'histoire de Saint-Jean Bonaventure que nous propose Frédéric dans le témoin de la foi de ce jour.
2: Saint-Marc, Saint-Pierre, son nom était Jean. Sainte-Marie, figure de la foi, témoin de l'Évangile. Elle se nommait Marie.
3: Saint Matthieu.
2: Il s'appelait Jacques.

C'est un géant de la théologie que nous fêtons aujourd'hui, en ce 15 juillet, Saint Jean de Bonaventure. Bonne fête donc à toutes les personnes qui se prénomment Jean. Né à Borgno Regio, en Italie, petite ville des États pontificaux, près d'Orvieto et de Viterbe, vers 1217, Jean de Bonaventure est son nom de franciscain. Jean de Fisanza est encore un tout jeune enfant lorsqu'il tombe gravement malade. Sa mère le voue à Saint François et l'enfant recouvre la santé. Toute sa vie, Jean gardera une vive reconnaissance envers le petit pauvre d'Assise pour cette guérison miraculeuse. Jeune homme, Jean se rend à Paris pour y faire ses études à la faculté des arts, et c'est à Paris, en 1243, qu'il entre chez les frères mineurs. Il s'appelle désormais Bonaventure. Il entame aussitôt des études de théologie sous la direction du grand maître franciscain de l'époque, Alexandre de Halès. Quelques années plus tard, il commente la Bible devant ses frères. Peu à peu, il gravit tous les échelons de l'université, participe aux grandes disputes théologiques, commence à écrire et à prêcher. C'est alors qu'il rencontre l'autre géant de la théologie du moment, Saint Thomas d'Aquin. À partir de 1254, Bonaventure est maître régent de l'école franciscaine de Paris, mais il doit bientôt interrompre son enseignement, car en 1257, il est élu ministre général des franciscains. 30 ans après la mort de Saint François, c'est un théologien, un pur produit de l'université parisienne, qui lui succède à la tête de l'ordre. On sait qu'une telle évolution n'a pas manqué de susciter des craintes parmi les frères. Pour certains, Paris détruisait Assise. Avec le recul, on perçoit que la réalité est toute différente. En réorganisant l'ordre, en lui donnant de solides constitutions, Bonaventure l'a probablement préservé de l'implosion. Dans le même temps, il poursuit ses travaux théologiques. En 1259, il compose l'itinéraire de l'âme vers Dieu, un texte qui décrit l'ascension de l'âme jusqu'à la contemplation de la Sainte Trinité. Je cite « Celui qui tourne résolument ses yeux vers le Christ, en le regardant suspendu à la croix, celui-là célèbre la Pâque avec lui, c'est-à-dire qu'il se met en route pour traverser la mer Rouge grâce au bâton de la croix. En cette traversée, si l'on veut être parfait, il importe de laisser là toute spéculation intellectuelle, toute la pointe du désir doit être transportée et transformée en Dieu. Voilà le secret des secrets, que personne ne connaît, sauf celui qui le reçoit, que nul ne reçoit, sauf celui qui le désire, et que nul ne désire, sinon celui qui, au plus profond, est enflammé par l'Esprit Saint que le Christ a envoyé sur la terre. » Fin de citation. Figure de premier plan dans l'Église, Bonaventure tente de résister à l'épiscopat qu'on lui propose. Ainsi, il échappe à l'archevêché d'York, mais en 1233, il est créé cardinal, évêque d'Albano. Le 14 juillet 1274, au cours du Concile de Lyon, Bonaventure meurt au couvent des Frères et il est enterré dans l'église des Cordeliers. On raconte que lorsque les envoyés du pape ont apporté à Bonaventure le fameux chapeau du cardinal, les envoyés l'ont trouvé en train de faire la vaisselle. Quelle belle illustration de la fraternité à la franciscaine. Théologien, cardinal, Bonaventure est d'abord un frère parmi les frères, un frère qui se doit de faire la vaisselle. Le pape Sixte Quint en a fait un docteur de l'Église en 1587. Je vous propose, avant de nous quitter, cette pensée spirituelle de Saint Bonaventure extraite de l'itinéraire de l'Esprit vers Dieu. Pour la recherche spirituelle, la nature ne peut rien et la méthode peu de choses. Il faut accorder peu à la recherche et beaucoup à l'action, peu à la langue et le plus possible à la joie intérieure, peu au discours et aux livres
et tout au don de Dieu, c'est-à-dire au Saint-Esprit, peu ou rien, à la créature et tout à l'être créateur, Père, Fils et Saint-Esprit.

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1: C'était Guy Keller avec Tous ceux qui espèrent. Nous retrouvons Jean-Denis pour la suite de cette série « Tis chemin, grand chemin de la foi » sur cette lettre encyclique du pape Léon XIV qui s'intitule « Magnificat Humanitas ».

petit chemin, grand chemin dans la foi sur les ondes de Radio Arc-en-Ciel et nous faisons la lecture suivie de l'encyclique Magnifica Humanitas du pape Léon XIV. C'est sa première encyclique au moment où le monde, où la planète est confrontée à de nombreux défis. Et bien sûr, nos sociétés, nos familles et chaque personne a toutes les nouveautés du numérique, de l'intelligence artificielle qui, bien sûr, modifie en profondeur la qualité des relations humaines, la question du droit, de la justice et de la paix. Et nous sommes au chapitre 2 de cette lettre encyclique qui nous rappelle les grands principes, les valeurs fondamentales de l'enseignement social de l'Église. Nous sommes à la section intitulée « La valeur suprême des droits de l'homme ». Dans ce que nous allons entendre, dans ce qui suit, le pape salue la Déclaration universelle de 1948 comme l'une des plus hautes expressions de la conscience humaine et il rappelle aussi que le premier de ces droits est le droit à la vie. Le pape Léon XIV mettra en garde contre deux risques actuels, les droits proclamés mais violés dans les faits et l'oubli de leur fondement universel avec une attention particulière à l'égalité effective des femmes. La valeur suprême des droits de l'homme. L'Église reconnaît avec gratitude, nous dit le pape Léon, que le mouvement vers l'identification et la proclamation des droits de l'homme est l'un des efforts les plus importants pour répondre efficacement aux exigences irréductibles de la dignité humaine. Et comme l'avait affirmé aussi Saint Jean-Paul II, la Déclaration universelle des droits de l'homme proclamée par les Nations Unies le 10 décembre 1948 continue à être aujourd'hui l'une des plus hautes expressions de la conscience humaine. Elle est une pierre miliaire sur le chemin du progrès moral de l'humanité, nous disait Saint Jean-Paul II. C'est pourquoi, dans la perspective chrétienne, les droits de l'homme ne sont pas un ajout extérieur à la personne, mais une traduction historique de sa dignité intrinsèque que la communauté internationale est appelée à protéger et à promouvoir. Les droits de l'homme sont inviolables, nous dit le pape Léon, car inhérents à la personne et à sa dignité. Par conséquent, ils sont universels et inaliénables. Précisément parce qu'ils sont fondés sur la dignité commune de chaque homme et de chaque femme, ils ont des conséquences pratiques et des effets juridiques, car il serait vain de proclamer des droits si l'on ne mettait pas en même temps tout en œuvre pour assurer le devoir de les respecter par tous, partout et pour tous. Parmi eux, le premier droit humain est le droit à la vie, de sa conception à son terme naturel, sans lequel il est impossible d'exercer aucun autre droit. Lorsque ce droit fondamental est nié, comme c'est le cas pour l'avortement provoqué, pour le meurtre d'innocents et pour l'euthanasie, on se trouve face à des choix que l'Église juge gravement illicites. En considérant notre époque, nous ne pouvons ignorer que la protection des droits de l'homme est aujourd'hui exposée à deux risques particulièrement graves, nous dit le pape Léon XIV. Le premier est celui d'une déclaration purement formelle de ces droits, alors que parallèlement au progrès technologique, les violations de la dignité humaine se répandent ouvertement et de manière dissimulée. Le second, qui est en réalité à l'origine du premier, est celui de ne plus pouvoir reconnaître le fondement de leur universalité parce qu'on a renoncé à la recherche des fondements les plus solides de nos options ainsi que de nos lois. Pape François invité
à ne pas sous-estimer ce dernier problème. Il rappelait que lorsque la raison se laisse sérieusement interroger sur la nature humaine, elle est capable de découvrir des valeurs qui s'appliquent à tous, car elles découlent de celles-ci. Si le travail de recherche venait à être abandonné, il pourrait advenir que des droits aujourd'hui considérés comme intouchables finissent par être remis en question ou niés dans le futur par ceux qui détiennent le pouvoir, éventuellement après avoir obtenu un consentement seulement apparent de la part de populations effrayées ou manipulées. Parallèlement à une prise de conscience accrue de la valeur de chaque personne humaine et de ses droits, la reconnaissance des droits des minorités s'est également développée. Il reste encore beaucoup à faire pour que partout dans le monde, les droits d'un grand nombre, à savoir ceux des femmes, soient véritablement garantis de manière égale. C'est un fait. Doublement pauvres sont les femmes qui souffrent des situations d'exclusion, de maltraitance et de violence, parce que souvent, elles se trouvent avec de plus faibles possibilités de défendre leurs droits, disait encore le pape François. Il ne suffit donc pas d'affirmer en parole que hommes et femmes ont la même dignité et les mêmes droits. Il faut que cela se traduise par des choix concrets, dans des lois, dans l'accès au travail, à l'éducation, aux responsabilités sociales et politiques, dans la manière dont la société écoute et valorise la contribution des femmes. Tant que cet écart persistera, nous ne pourrons pas dire que la société reconnaît véritablement, sans réserve, que les femmes ont la même dignité que les hommes. Ou l'initiative privée, si l'on accepte ensuite qu'une multitude de personnes continuent à vivre sans travail décent, sans protection, sans accès aux biens fondamentaux. C'est ainsi que s'achève cette étape dans le chapitre 2 de l'encyclique Magnifica Humanitas du pape Léon XIV. Il nous exposait cette valeur importante, la valeur suprême des droits de l'homme, avec ce point important de l'égalité homme-femme. Prochaine étape, le pape Léon XIV va nous présenter le principe du bien commun, qui est un élément important de la doctrine, de l'enseignement, des valeurs sociales de l'Église, le principe du bien commun, autrement dit, la création est offerte par Dieu à tous, et pour le bien de tous, pour le bien commun. Nous découvrirons ça dans notre prochaine étape, petit chemin, grand chemin dans la foi. Merci d'avoir été en notre compagnie.

confiance en toi. C'était Claude et Julia. Et merci à Jean-Denis pour cette série Petit chemin, grand chemin de la foi sur cette lettre encyclique du pape Léon XIV que l'on retrouve bien sûr dès demain pour la suite. On se sépare avec ce titre du Père Honoré. Je te salue Marie en vous souhaitant une excellente nuit sous le regard de Dieu et nous nous donnons rendez-vous bien sûr dès demain.

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1: Vous êtes à l'écoute du programme de la nuit de Radio Arc-en-Ciel. Nous retrouvons maintenant le magazine Planisphère de nos confrères des radios chrétiennes en France.
2: Comment éclairer de façon cartographique l'actualité internationale ? Comment mettre en perspective l'actualité d'une région aussi complexe et conflictuelle que le Moyen-Orient ? Pour le savoir, Planisphère a le privilège de recevoir le rédacteur en chef de deux revues qui traitent ces questions, Carto et Moyen-Orient. J'ai nommé Guillaume Fourmont.
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2: Bonjour Guillaume Fourmont.
4: Bonjour.
2: À l'heure des réseaux sociaux et de l'infobésité gratuite, pourquoi lire des revues comme Carto et Moyen-Orient qui sont publiées par Arrayon et disponibles en kiosque ? Pourquoi faire cet effort ?
4: La réponse est dans la question, si j'ose dire. Vous avez souligné avec justesse l'importance démesurée des réseaux sociaux. Et aujourd'hui, il est temps de prendre le temps, si j'ose dire, de s'asseoir, de réfléchir, de lire pour comprendre. Et les cartes, pour ça, sont un outil extrêmement pédagogique, simple, malgré les apparences, et utile, quel que soit votre métier, que vous soyez un élève au collège ou un diplomate, ou un chef d'entreprise. La presse papier, depuis plusieurs années, je dirais bien 20 ans, s'est tirée au fil du temps plusieurs balles dans le pied. D'abord, elle a expliqué au lecteur qu'elle pouvait être gratuite, avec ces petits quotidiens qu'on pouvait recevoir à la sortie du métro et qui nous présentaient une information courte, gratuite, voire bâclée. Donc, le lecteur pouvait penser que l'information était pouvait être de mauvaise qualité, et c'était pas très grave. On a vu que ce modèle économique ne menait nulle part. Ensuite, on a expliqué au lecteur qu'il pouvait lui-même être informateur, qu'il pouvait lui-même être journaliste, avec l'arrivée d'Internet, des réseaux sociaux, des téléphones portables. Mais on mélange tout. On mélange tout parce qu'un journaliste ou un analyste, puisque Carto et Moyen-Orient n'est pas rédigé par des journalistes, ce travail-là n'est pas un simple observateur dans une rue qui va filmer une scène et l'envoyer sur les réseaux sociaux. Ça n'est pas ça, s'informer. Les réseaux sociaux sont un moyen, sont un vecteur de communication, parfois utilisé à des fins politiques, économiques, etc. Mais ils ne permettent pas de prendre le recul nécessaire à la bonne compréhension d'un conflit, d'une situation, d'une élection, d'une crise.
2: De spatialiser avec les cartes, de mettre en évidence des dynamiques.

0: le temps long, le temps court.
1: Exactement. Et c'est ça que permettent des magazines comme Carto et Moyen-Orient. Alors les deux revues sont très différentes. Ce sont des formats différents. Elles abordent les choses différemment, tant sur le fond que sur la forme. Mais elles répondent globalement au même objectif, c'est-à-dire d'apporter de la pédagogie là où on pense de prime abord qu'il n'y en a pas. Essayer de rendre abordable quelque chose, un thème, un pays, une thématique qui de prime abord est présentée comme complexe. Dans un monde aujourd'hui où, pour continuer sur les réseaux sociaux, on manque aussi d'analyse, que ce soit les chaînes de télé 24 sur 24 ou certaines radios ou certains sites internet, on fait toujours appel à des commentateurs. On entend beaucoup de commentaires, mais pas d'analyse. Il faut expliquer les choses, que ce soit un événement proche, l'élection présidentielle française, ou un événement qui paraît non seulement lointain et en plus compliqué, la guerre entre le Pakistan et l'Afghanistan, par exemple.
0: D'où l'intérêt des cartes.
1: Encore une fois, d'où l'intérêt des cartes.
0: Parce que
1: Tout à
0: c'est pas
1: fait.
0: à côté de chez nous. Notre connaissance du terrain n'est pas aussi complète qu'elle devrait l'être. Et tout l'intérêt aussi de donner la parole à des experts. Alors, Guillaume Fourmont, approfondissons un peu la présentation de ces deux revues, Carto puis Moyen-Orient. Commençons par Carto, qui est une revue disponible en kiosque. Vous en êtes le rédacteur en chef. Quelle est l'histoire de cette revue, Carto, et comment est-ce que le concept est né?
1: Alors, le concept est né en 2011. Moi, j'y travaille depuis 2012. Et un an avant mon arrivée, le groupe Arayon, dirigé par Alexis Botsman, existait déjà. Monsieur Botsman, consultant international, avait créé un magazine qui s'appelle Diplomatie, concentré sur les grands enjeux géopolitiques mondiaux. Diplomatie existe encore, en kiosque, en maison de la presse, en librairie. Et Alexis, aidé à l'époque par Franck Tétart, un géopoliticien assez reconnu aujourd'hui, ont eu l'idée de rendre ces enjeux internationaux un peu plus, disons, sympathiques. Et quoi de mieux que les cartes pour rendre compte des aléas géopolitiques du monde. Et donc, ils ont créé le numéro 1 à cette époque, avec, à la différence de diplomatie, avec en tête une diversité de sujets. C'est-à-dire que Carto est constitué de sections d'actualité abordant des sujets économiques, politiques, culturels, géopolitiques, de santé, mais aussi environnementaux. Et c'est ça l'important de cette revue, c'est-à-dire d'aborder vraiment tout ce qui peut concerner notre vie aujourd'hui dans cette mondialisation. Ensuite, on a également des pages histoire ou des pages satellites. Tout ça, c'est un magazine qui s'est enrichi, hein, au fil du temps, notamment grâce à des partenariats avec de grandes institutions. Je pense par exemple à la Bibliothèque nationale de France qui nous offre à Carto et donc à ses lecteurs les trésors cartographiques que la Bibliothèque nationale de France préserve dans ses tiroirs.
0: Qui sont de magnifiques images qu'on pourrait presque transformer en poster, mais on peut en dire autant des cartes. Alors, expliquez-nous comment se structure un numéro. Il y a un dossier, et puis il y a des articles thématiques qui renvoient à une zone bien particulière, et finalement, il y a un dialogue entre une carte et un commentaire de cette carte. Comment est-ce que ça s'est pensé? Comment est-ce que ça fonctionne?
1: Alors, sur la forme, effectivement, Carto s'organise en différentes sections. Les pages actualités, organisées par continent, Europe, Asie, Afrique, Moyen-Orient, Amérique. Comme je l'ai dit tout à l'heure, les pages environnement, les pages histoire. Et nous avons en plus quelques sections, disons, moins académiques. Les pages brèves qui nous permettent de lire des petites informations sympathiques sur la géographie du monde, la page satellite qui, grâce à un partenariat avec le Centre national d'études spatiales basé à Toulouse, aborde une question géopolitique vue depuis l'espace. Nous avons aussi l'œil du cartographe. Un cartographe nous présente des cartes originales ou alors s'interroge de comment travailler avec l'intelligence artificielle, par exemple. Et évidemment des pages de recension de livres, de films, etc. Ça, c'est sur la forme. Sur le fond, alors sur le fond, c'est un magazine qui se prépare assez en amont, puisqu'il est publié tous les 2 mois. Nous venons par exemple de publier le numéro 95, paru en mai-juin 2026. Et ce numéro, pour continuer sur l'exemple du mois de mai, il doit être terminé vers le 20-24 avril, envoyé à l'imprimeur. Là, tout est terminé. Les fichiers sont envoyés à l'imprimeur. Il est prêt à partir. Mais avant ça, c'est bien un mois et demi de production pour définir les sujets, faire des recherches pour la cartographie, la recherche de données, savoir comment les représenter, c'est primordial. Carto a 2 cartographes, Laura Marguerite et Clément Meillet. Et ensuite, nous comptons aussi sur Mélanie Billard, secrétaire de rédaction et maquettiste, pour construire, au sens propre comme au sens figuré, ce magazine.
0: Est-ce que vous pourriez nous donner un exemple récent de combinaison de pages, de thèmes entre, et de dialogue finalement entre la carte et le commentaire qui en est fait?
1: Oui, j'y allais. Alors, je n'aime pas trop ce mot commentaire, parce qu'en fait, la carte qui est au centre du magazine et donc de l'article doit être lue indépendamment du texte et vice-versa. Le texte est une analyse. Reprenons l'exemple que j'ai cité en introduction, Pakistan, Afghanistan. Le texte va s'intéresser aux racines des différends frontaliers, culturels, politiques entre ces 2 pays. Il va évidemment parler de la frontière, de cette fameuse ligne du rang, des choses que le lecteur pourra voir sur la carte. Mais à aucun moment, ce texte, cette analyse du conflit afghano-pakistanais n'est un commentaire de la carte. Et la carte, encore moins, est un commentaire du texte. Les 2 documents coexistent en étant complémentaires, évidemment, mais l'un n'est pas le commentaire de l'autre. Et ça, c'est vraiment une marque de fabrique importante dans Carto. La carte domine, elle informe, elle montre à un instant T, évidemment, des dynamiques, et elle doit pouvoir être lue seule, comme ça, sur un bout de table ou où vous voulez, au café, pour comprendre les dynamiques en jeu actuellement entre l'Afghanistan et le Pakistan.
0: Est-ce que vous
1: Évidemment,
0: avez
1: le
0: une
1: texte.
0: idée des lecteurs, de comment ils se constituent? Est-ce que ce sont pour beaucoup des étudiants, des enseignants, des passionnés de géographie?
1: Alors, le lectorat a quelque peu évolué. On a peu d'informations quand même hein, sur ça, mais globalement, à l'origine, on pensait que la revue allait essentiellement intéresser des étudiants ou des gens s'informant sur les relations internationales. Sans faire de publicité, je citerai le Courrier international ou The Economist, des revues qui vraiment intéressent un lectorat, soit passionné, soit travaillant sur les relations internationales. Et avec le temps, on s'est aperçu que Carto était très suivi dans les collèges et les lycées. Alors c'est vrai que ça répond aussi à une demande de la part des professeurs d'histoire-géographie. Dans les lycées, il y a la spécialité géopolitique maintenant. Et donc la carte s'est invitée dans les salles de classe. Il y eut un temps où les bacheliers devaient même faire
0: Produire.
1: un plan ou une carte pour le bac. Donc le Carto s'est imposé comme un outil pédagogique formidable. Et pour les élèves de collège lycée et évidemment pour leurs enseignants. Ainsi, Carto est parmi nos abonnés, on a beaucoup de CDI, de bibliothèques municipales, de lycées, et étrangement, on s'est aperçu que Carto était moins utilisé par les étudiants de niveau master, par exemple. Les étudiants de début de cycle, oui, mais au niveau master, ça y est, ils sont sans doute passés à une vitesse supérieure et s'intéressent à d'autres sources.
2: Pour RCF Notre-Dame, Pierre Verluise.
0: Et bien maintenant, passons à l'autre revue dont vous êtes rédacteur en chef, Moyen-Orient, également publiée par Arion, également disponible en kiosque. Quelle est l'histoire de la revue Moyen-Orient et quel est aujourd'hui son concept?
1: Alors, Moyen-Orient répond avant tout à une volonté du groupe Arion d'informer sur les sociétés du monde arabo-islamique, allant du Maroc à l'ouest jusqu'à l'Afghanistan à l'est, en passant par l'Algérie, l'Égypte, l'Arabie saoudite, la Turquie et les territoires palestiniens. Monsieur Botman avait à l'époque, on est encore en 2010-2011, il avait déjà travaillé pour une publication sur les enjeux de cette région, mais il s'était aperçu qu'il n'y avait vraiment rien de spécifique. Il y avait des publications un peu trop académiques, un peu trop universitaires. On pense par exemple à Maghreb Mashrek. Et étonnamment, dans le paysage éditorial français, malgré le fort lien qu'il a existé, qu'il existe encore entre la France et le Maghreb et le Mashrek, il n'y avait pas vraiment de magazine spécialisé. Et Moyen-Orient, à la différence de Carto, voulait absolument réunir ce monde de l'universitaire, de la connaissance précise d'une société, puisque pour bon nombre de Français, malheureusement, le Moyen-Orient est souvent synonyme à tort de conflit et de guerre, et il fallait montrer autre chose. Il fallait savoir parler de la génération Z au Maroc, pourquoi des femmes meurent dans les hôpitaux à Agadir, pourquoi les talibans est un mouvement qui a du succès, et je mets des guillemets, en Afghanistan, pourquoi la Libye est un pays ingouvernable, quels sont les mouvements de musique en Égypte, y a-t-il des associations LGBT plus au Liban. Il s'agissait vraiment d'informer sur des sociétés qu'on connaît finalement pas très bien. Et donc, à la différence de Carto, Moyen-Orient se constitue d'articles écrits essentiellement par des chercheurs universitaires. Soit ils ont été sur le terrain et ils ont aujourd'hui des postes dans des universités françaises, soit ils sont encore en poste, occupant des fonctions sur le terrain. Et cela, qu'ils soient politologues, géographes ou archéologues.
0: Donc vous partez de l'idée que l'expertise a du sens, qu'il faut la partager. Ça me fait penser à ce numéro 70 de Moyen-Orient qui est sorti juste avant l'été, où Olivier Roy, qui fait régulièrement une rubrique, apporte un éclairage assez fascinant à l'utilisation ou pas de la connaissance au sujet, évidemment, de la question de l'intervention d'Israël et des États-Unis en Iran, mais il parle d'une autre crise. Il écrit à propos de la manière dont les États-Unis utilisent ou pas la connaissance, expliquant en chapeau, les États-Unis ont-ils tiré la leçon de l'intervention militaire en Irak en 2003, expliquant qu'à l'époque, il avait un point d'entrée via le ministère français des Affaires étrangères et le CAPS avec des experts américains, et il écrit, Or, cette expertise n'a pas juste été ignorée, elle a été délibérément repoussée comme étant un obstacle à la décision politique. C'est assez étonnant. Et aujourd'hui, on est en 2026, dans une certaine mesure, on pourrait se demander si ce qui était vrai n'est pas toujours vrai. Donc vous prenez le contre-pied de tout ça, vous dites, il y a des experts, il faut leur donner la parole et éclairer le débat.
1: Ah oui. Alors, pour rebondir sur Olivier Roy, il compare l'administration Bush en 2003 et l'administration Trump en 2026. Et il ne fait que constater une dégradation incroyable des liens entre Washington et le monde académique. En 2003, Bush était certes entouré de quelques intellectuels, même néoconservateurs, à la différence de Donald Trump, on se demande comment ce monsieur peut préparer quelque chose d'aussi sérieux qu'une guerre contre l'Iran. Et on voit bien, de toute façon, les dégâts aujourd'hui, puisque près de déjà
0: Ça date du
1: 2
0: 28
1: mois et demi,
0: février
1: voilà, 28 février, ça fait 2 mois et
0: 2026.
1: demi, 2 mois et demi après le début des bombardements israélo-américains contre l'Iran, on ne sait pas trop où on va. Hein.
0: Voilà, bon, peut-être
1: Eh
0: qu'on a
1: bien,
0: manqué d'expertise et de réflexion.
1: exactement, exactement, exactement. Ou vous savez, même que là on cite un exemple politique, mais même dans chez les archéologues, ils disent, mais il aurait suffi de nous consulter ou de lire un bouquin sur l'histoire de l'ancienne Mésopotamie, et jamais, au grand jamais, les Américains n'auraient piétiné avec leurs chars tout ce patrimoine du nord de l'Irak en 2003. Bref.
0: Alors,
1: Donc
0: venons-en
1: effectivement,
0: justement.
1: Moyen-Orient défend cette expertise.
0: Voilà.
1: Moyen-Orient, et même Carto, Moyen-Orient est un magazine qui défend cette expertise et elle s'aligne, pour citer d'autres revues, avec des magazines qui sont peut-être moins disponibles pour tout le monde, mais qui ont la chance d'être présents, qui ont le mérite d'être présents en format papier. Je pense par exemple à Mondes Arabes ou plus généraliste Hérodote. publié par nos amis de l'Institut français de géopolitique. On est vraiment dans la réflexion, l'analyse, pour bien comprendre les tenants et les aboutissants d'une problématique. Là, on parle de l'Irak, dont on n'entend quasiment jamais parler en France, mais il faut savoir de quoi on parle. Lorsqu'on parle de l'axe de la résistance iranienne, qu'est-ce que ça veut dire? Lorsqu'on parle des Houthis au Yémen, quelle réalité concrète cela renvoie à quoi exactement? Non seulement pour, évidemment, les enjeux régionaux, mais pour les Yéménites eux-mêmes. Lorsqu'on parle de l'organisation de l'État islamique qui a gouverné une espèce de proto-État entre la Syrie et l'Irak jusqu'en 2017-2019, ça veut dire quoi être membre d'une organisation terroriste? Et aujourd'hui, qu'est-ce qu'il advient de ses anciens membres? Condamnés à mort en Irak, réduits à être des réfugiés apatrides dans des camps en Syrie et en Irak, en attendant peut-être un retour dans leur pays d'origine. C'est ça que Moyen-Orient veut expliquer.
0: Alors, pour donner un exemple avec le numéro 70 de Moyen-Orient dont on parlait, avril-juin 2026, Irak, une nouvelle donne au Moyen-Orient, je me permets de citer quelques têtes d'articles, j'allais dire de chapitres, mais c'est plutôt des articles. Il est question de cartographie, l'Irak dans l'œil du cyclone, repères démographiques, les espoirs économiques, vivre dans une Bagdad plus belle, Najdaf, la force tranquille du chiisme irakien, et un titre qui m'a laissé pensif, survivalisme yézidi dans le Sinjar. Vous pouvez nous en dire un peu plus à propos de ce titre qui est difficile à comprendre quand on n'est pas expert encore de ce sujet.
1: Alors moi, je pensais que vous alliez parler de la sorcellerie, mais c'est un autre titre.
0: Eh bien,
1: titre,
0: parlons de la sorcellerie, parce qu'il y a aussi un article sur la
1: dans
0: sorcellerie.
1: Dans les deux cas, c'est très intéressant, puisque si les auditeurs se souviennent bien, lorsque l'État islamique terrorise, dans tous les sens du terme, la population irakienne, les premières victimes sont les personnes que l'organisation ne considère impies ou des mauvais musulmans. Et c'est le cas des yézidis. Alors, je ne vais pas revenir sur le yézidisme, qui est une branche sectaire très particulière et présente quasi exclusivement en Irak. Mais les yézidis ont été victimes d'un génocide, pour employer un terme fort, dans la région du Sinjar, qui est dans le nord de l'Irak. Et donc, les yézidis ont, dès cette époque-là, essayé d'organiser des voies de transit pour s'alimenter ou alors pour fuir vers la Turquie ou la Syrie voisine. Et depuis la paix, entre guillemets, retrouvée, il s'agit de reconstruire les villages, il s'agit de reconstruire les comités collectifs entre yézidis, de reconstituer la communauté religieuse, et cela tout en enterrant les morts. Puisque encore aujourd'hui, les survivants de l'organisation de l'État islamique cherchent leurs proches et continuent à les enterrer. Donc les yézidis, qui sont, reconnaissons-le encore, soumis à beaucoup de discrimination de la part des Irakiens, s'organisent comme s'ils étaient des survivalistes, d'où le titre de cet article. Pour rebondir sur celui de la sorcellerie, alors, lorsque je prépare un numéro de Moyen-Orient, j'ai un thème, un pays, une thématique transversale, je laisse en toute humilité parler mon imagination. Et donc évidemment, je vais évoquer des enjeux géopolitiques globaux, mais Moyen-Orient n'a pas la prétention de publier 4 ou 5 fois le même article. Défaut que font beaucoup de magazines hebdomadaires ou mensuels. Moyen-Orient ne peut pas se permettre ce luxe. Et donc, Moyen-Orient peut aller regarder à la loupe des tout petits détails. Que ce soit l'Arabie Saoudite, par exemple, au lieu de traiter des femmes en Arabie Saoudite et de raconter des généralités, on va s'intéresser à, mais tiens, au fait, les Saoudiennes, est-ce qu'elles sont joueuses de basket ou est-ce qu'elles sont écrivaines ou est-ce qu'elles ont des entreprises? On s'aperçoit que oui, donc il y a des dynamiques intéressantes où on peut creuser, où on peut regarder. Et donc un sommaire du Moyen-Orient s'intéresse vraiment à des choses très précises. Et c'est le cas de la sorcellerie. Et là, l'idée, c'était de se dire, voilà, finalement, les membres, les anciens membres de l'organisation de l'État islamique, ils avaient des femmes, ils avaient des enfants, qu'est-ce qu'ils sont devenus? Et on s'aperçoit, et c'est grâce au travail de Mélisande Génat, on s'aperçoit que pour se désenvoûter, entre guillemets, du lavage de cerveau qu'a constitué le djihadisme, eh ben, ils en passent partout, y compris des séances de sorcellerie, entre guillemets, dans certaines villes d'Irak, notamment à Mossoul.
0: Eh bien, merci beaucoup pour cette présentation de Moyen-Orient. Je rappelle que l'émission a été consacrée à deux revues, publiées par le groupe Arayon, Carto et Moyen-Orient. Pour en savoir plus sur les publications de ce groupe, vous pouvez aussi consulter arayon24.news. Merci, Guillaume Fourmont. Un grand merci également à notre réalisateur, Cédric Cobat. Planisphère recevait Guillaume Fourmont, rédacteur en chef de Carto et Moyen-Orient, deux revues disponibles en kiosque. Chères auditrices, chers auditeurs, merci de votre fidélité. Pensez à partager le podcast, c'est fait pour. À la semaine prochaine pour une nouvelle émission de Planisphère.

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2: Le programme de la nuit sur Radio Arc-en-Ciel, il est minuit. Nous retrouvons maintenant Jean-Claude avec Navé un foie. Je vous propose deux petites histoires en créole.
3: Oh yeah, aïe.

Madagascar. Une vingtaine fois, l'autre côté de la mer, dans le pays Madagascar, un pintade te y appelle Rakanga, et un caïman te y appelle Ramamba. Rakanga et Ramamba, t'es deux dallons inséparables. Je l'avais signé un traité, comme quoi, votre famille, votre papa, votre maman, votre frère, votre sœur, votre tonton, votre ma tante, votre cousin, tout ça là, t'es vivant ensemble. Je t'ai bataille pas, je t'ai tué pas, je t'ai mange pas l'un et l'autre. Bon, petit caïman et petit pintade, t'es joué ensemble. Le cachette, le couru, la marelle, tout ça là. T'y appelles ça le vivre ensemble. T'es un plaisir de voir ça, bonhomme. Un jour, Ramamba, le caïman, t'a préveillé son enfant, t'y joué sans enfant Rakanga, la pintade. La hyène, t'y traverse. Je t'y connais la hyène. Ce vilain bébé t'y ressemble à un chien, mais seulement quand elle y rire un coup la nuit dans la forêt, frisson y monte dessus ou court aux cachettes. Adieu, Ramamba, l'a dit la hyène, si m'y trompe pas, ou la préveille à te manger pour asseoir. M'en manger, l'a dit le caïman. Ben oui, à te manger. Ou ça pas croque ce bon petit pintade, là? Manger le petit pintade? Horreur, la hyène, ou connaît pas sur mon territoire, bonne pintade, caïman les camarades. Nous l'a signé un traité pour ça. Ça y appelle le vivre ensemble. Moi, la prête serment. Ou la prête serment, compère caïman, mais un serment avec une pintade, ça y compte pas, ça. Ou peut déchirer le papier en 1000 morceaux et jeter les dans une poubelle jaune. Ou crois-moi, il peut faire ça? Ramamba l'a demandé. Tout le monde y connaît, moi la donne mon parole. Et alors, la hyène la répond, tout le monde va connaître ou la manque de parole. Quoi il peut faire ça? De voir le fin oublié, mais un carré pintade. Ça l'est bon ça, et combat va. Bon, l'ami profite, mais ça sera peine pour moi. Adieu Ramamba. La hyène la marche-t-il doucement, côté bon petit pintade. Mais bonna la cour sous la zèle autre moment. Maman, maman, Bonna l'a crié, nous l'a vu la hyène, elle t'est rôde sous canou, mais nous l'a sauvée, elle t'est en colère, elle l'a ricané, notre zèle l'a tremblé. Elle t'est pas sur le bord de la rivière, maman Pintade l'a demandé. Non, va, Bonna l'a répondu, elle t'a précausé avec tonton caïman. Rakanga t'est tracassé, pour que ça le caïman t'est y cause comme la hyène. La hyène t'est le pires ennemis, bonne pintade. Maman pintade l'a crié toutes son enfants. Marmaille, elle l'a dit. Pour le moment, jouez plus en bon petit caïman et préviens toute la famille. Ben, nous les bien contents, bonne l'a dit. Bon petit caïman, il jouait dur et je dans les pointus. Ben, les bons, l'a dit Rakanga, la pintade. Fais comme on l'a dit. Suive bien ça que m'y fait et ça que m'y dit. Deux, trois jours après, là, Ramamba t'a pris colle sans la hyène. Par le fait, il faudra un séjour, m'y fait un bon carré de pintade, comme on l'a dit. Mais seulement, depuis deux, trois jours, m'y voit plus bon petit pintade. Je t'y méfie, que ça. La hyène, que ça vous dites ça. Vous n'aurez point un tic-tac pour moi? Si, on a un tic-tac pour vous, l'a dit la hyène. Alors, comment on va faire? Ou envoyer un enfant, allez dire le pintade, son dallon Ramamba le caïman, les morts. Le petit caïman, la partie annonce la nouvelle. Mon papa Ramamba est mort. Je l'ai invité pour la veiller avec le repas de funérailles. Rakanga la pintade la trouve ça un peu bizarre. M'y trouve Ramamba est mort un peu vitement. Son maladie n'a pas duré trop longtemps. Il faudrait pas que le repas de funérailles, c'est un carré de pintade. Allons pas, maman, l'a dit bon petit pintade. Si, il faut m'y savoir pour de bon. Mes autres, ils y restent côté de moi. Ils y suivent à moi partout. Et si m'y fait craque mon bec, ce sera un signal, alors ils y envolent. Rakanga, avec son bon petit pintade, l'arrive sur le bord du fleuve. Le caïman est allongé sur la sable, vent en l'air. Toute son famille autour y pleure. Arrive à Zot, a dit le garçon Ramamba. Aguette mon pauvre papa. L'île est mort grand matin. L'île t'a pris colle sur Zot. Il était tracassé, à cause il n'avait pas vu Azot depuis deux, trois jours. Mon pauvre papa, aguette sans écailles, comment elle est jolie.
et son mâchoire.

Zot l'a vu son mâchoire? Li te coupé un bras ou une patte comme rien. 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Viens au côté de moi. Moi, elle est très bien où ça que m'il est, la pintade la répond. Mais zot est sûr à Mamba les morts? 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Ben, il faudrait lui faire le geste bonne mort. Le geste bonne mort? Ah bon? 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Quelle qualité de geste bonne mort il fait? Ben, si Midiali bouge le doigt de pied, lui doit bouger son doigt de pied, comme toute bonne mort il fait. Ben, est bon, garçon Caïman l'a dit. Dis rien à faire, lui va faire. 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Ramamba, si vous voulez mort pour de bon, bouge votre doigt de pied. Ramamba, la bouge son doigt de pied. À cette heure, rouvre votre gueule en grand et après la referme. Ramamba, la rouvre son gueule en grand, après la refermer. À cette heure, guette à moins bien. Dernière fois, oua à moins. À Kanga, la pintade l'a fait claque son bec. C'est le signal. Toute bonne petite pintade l'a envolée et l'a plus jamais revenue. Depuis ce jour-là, il lave dans la poussière. Et je t'y boire la rosée. Je t'y oublie pas le vieux caïman, t'as préféré le mort. T'y bouge son doigt de pied, t'y rouvre son mâchoire, et t'y guette avec son yeux grand rouvert. Oh yeah!

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1: Le programme de la nuit sur Radio Arc-en-Ciel, il est 1h. Nous poursuivons avec le magazine Où va la vie des radios chrétiennes en France.
2: Bonjour à tous, nous sommes très heureux de vous accueillir sur votre radio chrétienne pour cette nouvelle édition de notre émission Où va la vie ? Au micro, Frédéric Mounier. Chaque semaine, je vous accompagne tout au long de cette conversation consacrée aux nouvelles questions éthiques. 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

0: sont enlisés, semble-t-il, dans une impuissance tragique et le droit international est mis à mal par ces basculements. Partout, les financements de l'aide publique au développement sont cassés, sont sabrés. Et donc, l'exercice de la médecine devient difficile dans ces conditions. Les premières victimes sont les populations à Gaza, en Ukraine, au Soudan, au Congo, au Yémen et dans bien d'autres lieux de la planète. Les plus pauvres sont de plus en plus pauvres, terrassés autant par les injustices politiques et sociales que par les conséquences du changement climatique ou des guerres. Avec nous pour en débattre et tenter de dégager des pistes d'espérance, le docteur Raphaël Pitti, bonjour.
1: Bonjour.
0: Merci beaucoup d'avoir accepté notre invitation. Vous avez été très longtemps médecin militaire, vous êtes aujourd'hui médecin humanitaire, vous êtes conseiller municipal à Metz, vous dirigez une association consacrée à la médecine d'urgence dont vous nous reparlerez dans un instant. Vous avez vécu de nombreuses missions en Syrie, en Ukraine, à Gaza, à Djibouti, en Yougoslavie, en Irak, au Tchad. En 2018, chez Talendier, vous nous avez raconté tout ça dans un livre extrêmement prenant qui s'intitule « Va où l'humanité te porte ». Et puis avec nous également le père Bruno Sainteau, bonjour.
2: Bonjour.
0: Merci beaucoup de votre fidélité à cette émission. Bruno Sainteau, vous êtes jésuite, vous enseignez aux facultés Loyola de Paris, rue de Sèvres à Paris, et vous êtes co-responsable du domaine d'éthique biomédicale. Voilà, alors que le droit international est bouleversé, que devient la médecine humanitaire? C'est le thème de cette première édition de Où va la vie?
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0: Alors donc, je le répète, nous sommes en compagnie du docteur Raphaël Pitti. Donc vous avez été longtemps médecin militaire, vous êtes aujourd'hui médecin humanitaire, vous êtes également conseiller municipal à Metz, vous nous direz comment vous articulez toutes vos fonctions. Vous avez parcouru le monde, on recommande vivement la lecture de votre livre « Va où l'humanité te porte », c'est chez Talendier en 2018. Quel regard vous portez sur le monde aujourd'hui, docteur Pitti? Est-ce que vous avez encore un petit bout d'espérance quand on voit tout ce qui va très très mal?
1: Eh bien, c'est la vraie question maintenant, c'est de savoir est-ce que nous avons encore une espérance quand on voit le risque qu'il peut y avoir d'un basculement complet aujourd'hui de notre monde qui devient de plus en plus chaotique, et vous l'avez cité, c'est-à-dire qu'il se dérègle totalement. Le droit international, le droit humanitaire n'est plus respecté. Est-ce que nous rentrons dans la loi du plus fort? C'est ce qui semble apparaître en tous les cas. Hein, où, quand on regarde les faits tels qu'ils se présentent à nous, c'est vraiment cela qui peut poser problème. Et à quoi rattacher notre espérance?
0: Voilà.
1: Eh bien, ça qui est important.
0: Alors, on va essayer de travailler tout ça pendant cette conversation. Avant de donner la parole au père Bruno Sainteau, une autre question, docteur Raphaël Pitti. Vous exercez depuis plus de 30 ans sur tous les théâtres d'opération les plus difficiles du globe. Est-ce que vous avez vu véritablement la situation de la médecine humanitaire se dégrader, docteur Pitti?
1: Oui, bien sûr. N'a pas cessé. Et là, on est arrivé à l'acmé de ce que l'on peut faire. J'étais en janvier 2024, j'étais à Gaza, à l'hôpital européen. J'ai vécu une expérience terrible pour un médecin humanitaire et même un médecin de guerre. Ce que je n'aurais jamais vécu de toute ma carrière, c'est-à-dire le fait d'être amené à faire ce qu'on appelle un triage inversé.
0: C'est-à-dire
1: le triage a pour but, sur le plan éthique, de déterminer très rapidement les patients qui ont besoin de soins immédiats parce que leur vie est directement engagée, le pronostic vital est engagé, et il faut agir le plus rapidement possible et laisser attendre ceux qui peuvent attendre. Et donc, il y a ce tri qui va permettre justement de distinguer les urgences absolues des urgences relatives et prendre en priorité les extrêmes urgences pour voir s'il est possible de les prendre en charge. Dans la situation dans laquelle nous nous sommes trouvés à Gaza, c'est-à-dire dans le manque de moyens, non pas le manque d'hommes, il y avait des chirurgiens, il y avait des infirmiers, etc., mais c'est le manque de moyens. Plus de matériel d'anesthésie, de chirurgie, etc. Plus d'antibiotiques. On se retrouvait dans une situation où alors, à ce moment-là, vous dites ben, « le peu que j'ai, je ne peux le donner qu'à ceux qui ont encore, dont j'ai l'espérance de faire vivre. Et je laisse mourir les autres. » Et donc, j'inverse le triage. C'est-à-dire, les urgences relatives passent avant les urgences absolues. Et c'est vraiment quelque chose de terrible. Quand vous avez les snipers israéliens tirés systématiquement dans les têtes, ceux qui arrivaient encore vivants, nous les laissions mourir. Or, il y a un potentiel. Le cerveau a une élasticité, une plasticité très importante. Personne ne peut dire, quand il reçoit un traumatisé crânien, même avec une balle dans le crâne, est-ce qu'il va s'en sortir ou pas. On ne peut pas, du fait de la plasticité du cerveau. Et donc, il y a des recommandations.

0: qui font qu'il faut l'endormir pendant un certain temps, etc. Il faut faire des choses.
1: Et là, c'est pas possible.
0: Et là, c'est pas possible. Mmh. Et donc, nous les laissions mourir. Et comme nous n'avions pas de sédation ni de morphine, nous les laissions mourir sans accompagnement. Et vraiment, c'est extrêmement difficile, que ce soit des enfants, des femmes ou des adultes. C'est extrêmement difficile. Et même quand je vous en parle, j'en suis très marqué.
1: Et vous avez confié à nos confrères de la Croix Lebdo récemment, à cette occasion à Gaza, j'ai un peu perdu pied, j'ai hurlé, je suis parti. Je ne m'étais jamais senti aussi inutile. J'en ai même perdu la voix quelques jours. Vous avez été touché au plus profond de vous-même.
0: Oui, c'était une question extrêmement difficile.
1: Du père Bruno Saintot.
2: Je veux dire, comment vous interprétez qu'on en soit venu là ? C'est-à-dire que la médecine, pour vous, vous le répétez dans votre livre, qui est magnifique, donc moi aussi j'encourage vivement la lecture, comme condition d'humanité. Donc on a fait des lois aussi pour que la médecine puisse accéder aux blessés en temps de guerre. Vous êtes choqué, vous êtes perturbé, mais comment ça se fait que nous sommes devenus si insensibles, en fait, que les données premières... C'est le blessé, on lui porte secours et la justice passe après. Voilà. Je pourrais donner un témoignage que j'ai reçu après les attentats du Bataclan. Mais on soigne et ensuite, une fois qu'on a soigné, on fait passer la justice. Qu'est-ce qui fait pour vous que nous soyons venus à une telle insensibilité ? C'est-à-dire, comment ça se fait qu'il y a un tel dérèglement ? Est-ce que c'est uniquement le règne de la force ? Ou bien il y a une forme d'insensibilité globale ? Comment ça se fait qu'on en arrive là ?
1: Docteur Raphaël Pitti.
0: Oui, je crois qu'il y a une insensibilité globale et que la jeunesse même, il y a un manque d'empathie. Nous sommes rentrés dans un monde qui manque d'empathie. Et la jeunesse aussi manque d'empathie. Et on est dans cet individualisme forcé qui fait qu'on n'a plus d'intérêt sur l'autre que l'intérêt de soi. Et on est rentré dans ce monde-là. Et comme, de toute façon, les informations n'arrêtent pas d'amener constamment, que ce soit le Yémen, constamment la famine de tel endroit, etc., on finit par se blinder de tout ça. Au fond, ça fait partie de la vie, il n'y a pas lieu, ils sont loin de nous, ça ne nous touche pas directement, on est plus sensible à ce qui est proche qu'à ce qui est loin. De toute façon, j'y peux rien y faire, je ne peux rien changer, qu'est-ce que vous voulez que j'y fasse, etc. C'est ce discours que l'on entend. Or, vraiment, c'est curieux que les gens n'ont pas compris que chacun individuellement, nous avons le pouvoir de changer le monde. Chacun individuellement, il y a une nécessité de s'engager de toutes ses forces. Voilà, pour que ce monde qui est là puisse être différent. Et je dois apporter ma pierre à l'édifice justement pour changer ce monde. Et ça, c'est vraiment très important. Comment, chaque fois qu'on m'invite à une conférence, le soir, pour des adultes, qui ne m'intéressent pas vraiment, ces conférences le soir, parce que ce sont des convaincus que je vais rencontrer. Et donc, qu'est-ce que je vais pouvoir dire de plus que ce qu'ils savent, etc. Rien. J'oblige les organisateurs à me faire rencontrer des jeunes dans les lycées. Et je vais, l'après-midi ou le matin, faire une conférence au terminal, parce qu'ils ont 17 ans, 18 ans, et qu'ils sont prêts à s'engager.
1: Alors, comment ça se passe ?
0: Eh bien, ça se passe bien évidemment. J'arrive à les convaincre de la nécessité de s'engager. S'engager, ça n'est pas un jour, un désir profond. S'engager, c'est une éducation. Ça commence tout petit, ça commence dans les classes. Comment est-ce que je me comporte dans le fait de l'empathie aux autres ? Et donc, je suis sensible aux autres, avec qui je vis, etc. Et ça commence dans les petites classes. Et ça continue après. Qu'est-ce que j'apporte dans ma classe ? En quoi je suis un élément qui contribue justement à faire sens commun ensemble. C'est là que se cultive déjà et l'empathie et l'engagement. De toutes les manières possibles, inimaginables, un journal dans un lycée, une organisation d'une fête, participer à des associations caritatives, secourisme, etc. Tout ça fait partie de cette éducation qui est vraiment importante. Et c'est ce que je leur dis. En sortant de chez vous, regardez s'il n'y a pas justement un SDF. Là, arrêtez-vous pour dire bonjour. Là, commencez là. Commencez là.
1: L'espérance commence là.
0: Regardez au-delà de vous. Au-delà de vous. Et au-delà de vos préjugés. Regardez et allez vers.
1: Alors avec vous, docteur Raphaël Pitti, nous allons revenir un moment sur ce qui se passe à Gaza. Je voudrais vous faire écouter un témoignage produit par nos confrères de France 24. C'était le 14 mai de cette année, le 14 mai 2025. L'armée israélienne venait de frapper un hôpital à Khan Younes. On écoute un extrait de ce reportage et vous nous direz comment vous appréciez aujourd'hui la situation à Gaza, notamment sur la question de la qualification. Certains parlent de nettoyage ethnique, d'autres parlent de génocide. Et enfin, certains disent que Tsahal est en état de légitime défense. On écoute ce reportage et on vous écoutera après, Dr Pitti.
3: C'est un barrage de feu de l'aviation israélienne sur un hôpital. 40 bombes lâchées en quelques secondes. Des victimes, des dizaines de blessés évacués.
4: J'ai crié, j'ai appelé mes enfants. Des gens ont été déchiquetés par la force de la frappe.
3: À l'intérieur de l'hôpital européen, le service des urgences et les salles d'opération sont hors service.
5: Vous pouvez voir les dégâts derrière moi. Il n'est plus possible d'opérer des patients. C'est trop risqué. Il y a trop de dégâts et le personnel, sans surprise, a quitté les lieux pour le moment.
3: Attaque israélienne d'une extrême violence. Tout le complexe hospitalier et les alentours sont touchés. Les cratères, comme celui-ci, sont nombreux et profonds. Car selon l'armée israélienne, sous l'hôpital, un centre de commandement du Hamas, structure souterraine, en d'autres termes des tunnels, dans lesquels se trouvait caché, selon Tsahal, cet homme. Mohamed Sinwar, le chef actuel du Hamas à Gaza, aucune confirmation de sa présence. Toute la nuit, les bombardements israéliens ont continué ici à Jabalia, au nord de l'enclave. Il y a 60 nouveaux morts depuis hier soir, selon la défense civile du Hamas.

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1: Il est 2h du matin, vous êtes à l'écoute de Radio Arc-en-Ciel. Nous poursuivons avec jazz et poésie, un moment détente avec Jean-Claude.
2: Un témoin dans la ville, jazz et poésie, le poète est un témoin dans la ville. Jean-Claude au micro, bienvenue à tous.

Témoin dans la ville, Sylvain Gérard, profession de foi. Que puis-je faire de ces sonnets? Ils sont un livre ouvert aux quolibets, aux critiques, aux excès, aux louanges, aux vérités, aux mensonges qui peuvent naître de leur lecture. En tous les cas, c'est un échange dans notre monde de façade, de paraître. 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

Walking, en marchant, par Gene Ammons et Sonny Stitt. Témoin dans la ville, Henri de Régnier, Odelette. Un petit roseau m'a suffi pour faire frémir l'herbe haute et tout le pré et les deux saules et le ruisseau qui chante aussi. Un petit roseau m'a suffi à faire chanter la forêt. Ceux qui passent l'ont entendu au fond du soir en leur pensée, dans le silence et dans le vent, clair ou perdu, proche ou lointain. Ceux qui passent en leur pensée, en écoutant au fond d'eux-mêmes, l'entendront encore et l'entendent toujours qui chante. Il m'a suffi de ce petit roseau cueilli à la fontaine où vint l'amour mirer un jour sa face grave et qui pleurait pour faire pleurer ceux qui passent et trembler l'herbe et frémir l'eau. 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Odelette de Henri de Régnier. John Coltrane au saxophone.

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Tu ne sais pas ce qu'est l'amour. Par John Coltrane. Témoin dans la ville, Henri Madoré, chapeau Mambolo. 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Quincy Jones for Lena and Lenny.

pour Lena et Lenny par Quincy Jones. Témoin dans la ville, Louis Aragon, L'étrangère. Il existe près des écluses un bas quartier de bohémiens dont la belle jeunesse s'use à démêler le tien du mien. En bande, on s'y rend en voiture. Ordinairement au mois d'août, ils disent la bonne aventure pour des piments et du vin doux. On passe la nuit claire à boire, on danse en frappant dans ses mains. 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On revient d'une sale traite, gai, sans un sou, vaguement gris, avec des fleurs plein les charrettes, son destin dans la paume écrit. J'ai pris la main d'une éphémère qui m'a suivi dans ma maison. Elle avait les yeux d'outre-mer, elle en montrait la déraison. Elle avait la marche légère et de longues jambes de faon. J'aimais déjà les étrangères quand j'étais un petit enfant. Terrain brûlé, lente rivière, où les vapeurs portent là-bas, par une école buissonnière, la canne à sucre et le tabac. Ou bien ce sont d'autres escales, dans le goudron des ports brumeux, sous les aurores boréales, un bateau à aube se meut. Lune dit les eaux transparentes, les plongeurs pourpres, les coraux, l'autre les barques de Sorrente, l'autre le sang roux des taureaux. Celle-ci parla vite, vite, de l'odeur des magnolias, sa robe tomba tout de suite quand ma hâte la délia. En ce temps-là, j'étais crédule, un mot m'était promis Sion, et je prenais les campanules pour les fleurs de la passion. Dans mes bras, les belles soient reines, l'avenir les couronnera. Voici ma nouvelle sirène, toute la mer est dans mes bras. À chaque fois, tout recommence, toute musique me saisit, et la plus banale romance, mais l'éternelle poésie. L'une s'en vient, l'autre s'envole, quatre murs, un roman défunt. J'ai perdu son nom, ma parole, que m'en demeure le parfum. Nous avions joué de notre âme un long jour, une courte nuit, puis au matin, bonsoir madame, l'amour s'achève avec la pluie. L'étrangère de Louis Aragon. Slide Hampton au trombone, The Shadow of Your Smile, l'ombre de ton sourire. Jean-Claude au micro, à bientôt.

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Le programme de la nuit continue. Il est 3h du matin et je vous propose maintenant le magazine L'Écho en commun. 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
1: Bonjour à tous. C'était il y a tout juste 3 ans, une date que les livres d'histoire marqueront certainement d'un trait rouge dans les frises temporelles, celle des révolutions technologiques, industrielles et humaines, marquant indéniablement qu'il y aura eu un avant et un après dans l'histoire de l'humanité. Cette date, c'est novembre 2022, jour du lancement de ChatGPT en version gratuite grand public. L'intelligence artificielle générative venait de faire irruption dans la vie de tout un chacun, un véritable séisme, car en l'espace d'un mois seulement, 100 millions de personnes s'y sont abonnées. Et depuis, ce n'est plus une vague, mais un tsunami qui change les vies. Désormais, 2 lettres, I et A, sont sur toutes les lèvres, non seulement des journalistes, mais aussi des acteurs économiques, politiques, scientifiques, éducatifs, et globalement de n'importe quel citoyen, et même sur les lèvres du nouveau pape, Léon XIV. Il n'a pas fallu attendre longtemps pour qu'il prenne la parole sur ce sujet clé d'une révolution aux impacts sociaux.

0: dans lequel les valeurs guident les chemins des nouvelles technologies. Vous l'aurez noté, pas une phrase du pape concernant l'IA sans le mot éthique. Eh bien, c'est la question qu'on va justement se poser aujourd'hui aux entretiens de Valpré où nous avons posé nos studios. Quels enjeux éthiques de l'IA ? Avec deux invités pour en parler, deux visions très complémentaires, très différentes. Celle d'un expert, mathématicien de haut vol, mais aussi consultant auprès des entreprises pour leur stratégie technologique. Et puis de l'autre côté, un manager de terrain, directeur des services support d'une entreprise industrielle française et familiale de taille moyenne, basée près de Lyon et qui vient de déployer l'IA auprès de tous ses salariés. Alors l'expert qui est avec nous, c'est vous, Étienne de Rocchini. Bonjour.
1: Bonjour Philippe.
0: Vous êtes le directeur général de Blaise Pascal Advisors. Vous êtes mathématicien, polytechnicien, spécialiste de l'économie algorithmique. Vous avez dirigé pendant 7 ans le service de recherche et développement d'EDF au milieu des années 2000. Puis vous avez travaillé dans toute une série d'entreprises de la tech, notamment sur le sujet des algorithmes. Vous avez enseigné à Centrale Paris, dont vous êtes vice-doyen. Vous êtes aussi référent national BPI France sur l'IA. Vous avez fondé différents think tanks rassemblant des entrepreneurs, des scientifiques, des philosophes, des théologiens pour mettre l'IA au service du bien commun. Je pense notamment à Espérance et Algorithmes. Et puis depuis mai dernier, Rerum Novairum, un réseau mondial de 45 000 dirigeants sur les 5 continents pour offrir des repères aux dirigeants confrontés au bouleversement de l'IA. Étienne de Rocchini, j'aimerais qu'on démarre notre discussion un peu comme pour une disserte de philo, qu'on pose les termes de la discussion. D'abord, l'IA, de quoi on parle ? La différence notamment entre l'IA classique et l'IA générative. Ce n'est pas la même chose, expliquez-nous la différence.
1: Alors moi, je vais faire d'abord un premier pas de côté pour dire, je pense que c'est la première chose à réaliser, c'est que l'intelligence artificielle, c'est le chef-d'œuvre de la rhétorique technologique. C'est le chef-d'œuvre absolu du marketing technologique. Vous allez prendre deux termes que apparemment tout semble opposer dans une tension tout à fait publicitaire, l'intelligence artificielle. Et ce binôme vous projette dans un navire aussi glorieux qu'ambigu, ce qui permet évidemment de lever beaucoup d'argent, parce que c'est ça, hein, si on va regarder à Dartmouth 156, bon, on monte un séminaire, une école d'été, on a besoin d'un peu d'argent, qu'est-ce qu'on va dire ? Et vous pouvez trouver la vidéo qui vous dit qu'effectivement, et je m'en suis servi moi-même. Alors, on a dit que j'étais chercheur, mais j'ai, surtout depuis 15 ans entrepreneur, j'ai monté 30 boîtes. Je peux vous dire que j'ai levé des fonds auprès de capitaux. Il y a quelques années, vous mettiez .ai et vous aviez des millions qui arrivaient. Ça marche, le ressort marche, parce que si vous voulez lever des capitaux, il faut emmener les gens sous la Lune, ou plutôt vers Mars, comme veut faire Elon Musk. Et c'est comme ça. Et d'ailleurs, Blaise Pascal, mon cher associé, vous dira que ce n'est pas la raison qui mène le monde, c'est l'imagination. Je cite les pensées. L'imagination, cette maîtresse d'erreur et de fausseté, d'autant plus fourbe qu'elle ne l'est pas toujours. Voilà. Et donc c'est ça qui mène le monde, c'est l'imagination. Donc on projette les gens dans une rhétorique imaginaire incroyable et on lève des capitaux et on arrive dans des bulles. Et là, il y a un premier sujet très important sur lequel il faut absolument faire un pas de côté quand on est chef d'entreprise. C'est réaliser qu'en réalité, ces algorithmes ont envahi le monde. Ce n'est pas parce qu'ils sont intelligents. Ils ont envahi parce qu'ils sont efficaces. Et donc, la question, c'est ces machines efficaces, à quoi ça va servir dans mon business ? Et donc, la question n'est pas, je ne suis pas du tout d'accord avec le nom de cette table ronde, ça n'est ni l'éthique, ni l'intelligence artificielle, c'est le sens des algorithmes. Et la question de l'éthique, en fait, la plus importante, c'est la question du sens. C'est pourquoi vous voulez le matin, pourquoi est-ce que vous construisez une entreprise, quelle est votre vocation au monde, et même en termes chrétiens, quel est votre parcours de sainteté. C'est ça la question fondamentale. Et la question de l'éthique, c'est assez vite une question pharisienne, hein, c'est la loi de Saint-Paul. Parce que, je vais donner un dernier exemple là-dessus, vous avez un magnifique fonds d'investissement qui s'est monté il y a quelques années et qui vous parlait de Ethical Investment Worldwide, vous alliez sur le truc, vous étiez full RGPD, discrimination homme-femme, blanc-noir, tout ce que vous voulez, tout ça était parfait. Et quand on a creusé, on a vu que ce fonds d'investissement investissait dans la pédopornographie. Donc c'est ça, la question, c'est qu'est-ce que sert votre entreprise ? Pourquoi vous êtes là ? Pourquoi les gens vous font confiance ? Et comment est-ce que je mets l'efficacité incroyable des algorithmes au servir du sens, de la mission, de la raison d'être, de ce pourquoi cette entreprise existe ? C'est ça la question. L'éthique, après, c'est des trucs qui font vivre des consultants avec des règlements européens comme l'IA.
0: Alors, à vos côtés, Étienne de Rocchini, pour parler de ces enjeux éthiques de l'IA, il y a ce manager de terrain que vous êtes, Paul Mincieux, bonjour.
2: Bonjour Philippe.
0: Vous êtes directeur des services support du groupe Clogère, qui est une entreprise familiale qui a été fondée en 1971 par votre père, une entreprise industrielle spécialisée dans le froid industriel et le traitement d'air pour l'industrie agroalimentaire, la logistique, les salles blanches réfrigérées par exemple. Vous êtes une ETI de 3300 salariés basée à Brignais, près de Lyon, qui a des clients dans plus de 100 pays du monde, qui est implanté dans

0: 18 pays avec des sites industriels en France, en Europe, au Canada, aux États-Unis et au Mexique. Une entreprise en grande croissance parce que vous doublez de taille tous les 5 ans. Et puis depuis 3 ans, depuis l'arrivée de l'IA générative, de ChatGPT, vous avez décidé de déployer l'IA à grande ampleur dans l'entreprise auprès de vos salariés, de tous les salariés. Expliquez-nous comment vous y êtes pris et pourquoi.
1: Tout à fait, Philippe. Il y a 3 ans, quand on a vu l'IA générative qui est arrivée, on a tout de suite vu qu'il y avait un potentiel pour dans la société, vraiment une transformation qui allait être faite. Et on a tout de suite aussi remarqué qu'il ne fallait surtout pas la laisser dans les mains d'experts, de consultants, de personnes, on va dire, qui n'avaient pas de connaissances du terrain. Et on a vu qu'il fallait tout de suite le faire approprier à l'ensemble des collaborateurs.
0: Pas d'experts, même pas du service informatique de l'entreprise. C'était l'histoire de tout le monde. Hein.
1: Exactement. Au service informatique de Clojure, on a plus d'une vingtaine de personnes qui travaillent dedans. On n'avait qu'une seule personne qui travaillait sur ce sujet-là, mais on a tout de suite voulu déployer l'IA dans l'ensemble des équipes. Et donc on a décidé déjà la première année de travailler avec plusieurs groupes de personnes pour vraiment explorer les possibilités, ce que pouvait faire l'IA, ce que ne pouvait pas faire l'IA. Et nous avons ensuite, dès la fin de l'année 2023, en fait, décidé d'acheter suffisamment de licences pour en donner au moins une à chaque équipe de l'entreprise, au moins une personne. Quel que soit le métier, que ce soit des cadres ou que ce soit des ouvriers, des techniciens,
0: le commercial, l'administratif, l'industriel, partout.
1: Tous les postes, en leur donnant l'objectif, allez-y, essayez d'utiliser l'IA. Qu'est-ce qu'on va pouvoir faire avec ? Donc, en parallèle, bien sûr, nous avons fait des webinaires sur l'ensemble des collaborateurs pour leur donner la possibilité d'essayer de voir comment s'en servir. Nous avons fait des séminaires qui permettaient vraiment par métier leur montrer les possibilités des exemples pour qu'ils puissent s'en servir, pour s'inspirer. Et nous avons aussi formé individuellement aujourd'hui plus de 300 personnes à la création d'assistants et d'agents qui allaient pouvoir justement instruire pour répondre à des tâches bien précises de leur quotidien.
0: Alors ça, c'est étonnant. C'est-à-dire que vous avez laissé, j'ai envie de dire, vaguer la créativité de chacun, de vous dire appropriez-vous ces outils, on vous forme, et inventer des trucs avec des assistants IA sur une plateforme privative. Expliquez-nous.
1: En fait, donc, on avait au début essayé avec des outils du marché. On a passé pas mal de temps avec vraiment une multiplicité d'outils. Bon, bien sûr, ChatGPT, Claude, Gemini, etc. Même des outils spécialisés. On a des outils qui nous permettent de générer des traductions de vidéos vraiment de manière très simple, pouvoir traduire une vidéo dans toutes les langues que l'on souhaite pour pouvoir propager justement de la connaissance et les formations à l'ensemble de nos collaborateurs. Et on a très rapidement monté une plateforme en interne pour simplifier l'accès à l'IA à tous les collaborateurs, mais de manière sécurisée, en protégeant la donnée, en protégeant le savoir de la société, pour vraiment que chacun puisse se créer leurs propres agents à l'intérieur.
0: Alors ces petits agents IA qui ont été inventés par les gens eux-mêmes, quel type de choses, par exemple ?
1: C'est vraiment très très varié. On a même été surpris de voir les agents qui ont pu être créés. Bien sûr, les premiers agents ont été des assistants pour rédiger un email, pour faire un compte-rendu. Mais très rapidement, on a vu aussi des experts qui ont mis leurs connaissances et leur savoir, toute leur documentation. On a par exemple un des agents qui est très souvent utilisé dans la société, c'est un agent sur le métier propre de la société, le froid industriel, où tout le savoir est à l'intérieur et chaque métier de la société peut l'utiliser. Par exemple, je me connecte dessus, je suis informaticien, je suis automaticien, je suis commercial. Comment je peux utiliser mon savoir-faire dans mon métier au service du froid industriel pour la société ? Et on a remarqué justement beaucoup de montées en compétences grâce à ça.
0: Et en tout cas, c'est chacun des gens en responsabilité qui sont allés chercher un outil, l'ont paramétré pour que ça puisse servir aux autres. C'était ça l'idée.
1: C'est exactement ça. En fait, l'IA, qu'est-ce que c'est l'IA ChatGPT ? De base, on peut lui poser beaucoup de questions. Mais on a vu au début, c'était l'art du prompting. Il fallait apprendre à bien poser la question pour avoir une réponse. Et on a vu que ce n'était pas forcément donné à tout le monde. Une IA, si on lui donne par contre en amont toute une série d'instructions pour déjà la guider et lui préenregistrer l'ensemble des étapes qu'il doit utiliser dans sa conversation, après on peut facilement la donner à d'autres collaborateurs qui très rapidement seront guidés et auront l'information précise et plus juste.
0: Étienne de Roquigny, comment vous réagissez à cette expérience très terrain là, auprès de toutes ces équipes de l'administratif au commercial à l'ingénierie ? Qu'est-ce que ça nous dit sur cette manière de faire que l'outil soit bien approprié en respectant aussi des fondamentaux auxquels je sais que vous êtes attachés, la dignité de la personne humaine, du travail, la subsidiarité ? Comment ça vous parle ?
2: Je trouve que l'expérience de Clojure est très révélatrice. Ce qui se passe dans l'intelligence artificielle, beaucoup plus d'ailleurs aujourd'hui, depuis 2022, depuis le hold-up de ChatGPT, c'est finalement, pour moi, ça a un sens très profond, c'est vraiment une transformation qui redonne à chaque personne la possibilité de se construire un avenir personnel. Et pour moi, j'y vois des valeurs comme la subsidiarité dans la doctrine sociale de l'Église et d'une certaine manière la destination universelle des biens. C'est-à-dire que ce sont des outils qui se sont mises à disposition de beaucoup de gens avec un coût extrêmement faible, même d'ailleurs avec un coût gratuit en partie, puisque l'une des raisons qui a permis à l'IA d'accélérer, c'est le mouvement d'open source que j'ai connu moi à partir de 2005 à EDF. On s'est fait un peu arraquer, on a dit on met tous nos codes nucléaires, on les met en open source. Parce que l'expérience a montré que mettre vos outils en open source, bénéficier de la créativité de tous les gens d'autres, c'est plus intéressant que de garder, en tout cas pour une partie des choses, que de garder finalement des brevets, des choses fermées. Et donc, moi j'y vois là un sens profond qui est accompagner des personnes par ces outils-là, à contribuer par eux-mêmes à l'œuvre commune. Et alors après, bien sûr, le diable est dans les détails, il y a beaucoup de choses à dire derrière. Mais il y a quand même cette promesse-là, et ce qui est très intéressant dans cette promesse que Vic Loger, c'est qu'en fait, je peux vous l'attester, cette promesse est mondiale. En lançant Rerum Novairum, avec ce petit jeu de mots sur AI par rapport à l'encyclique fondatrice de la doctrine chrétienne, on a maintenant lancé une enquête dans le monde entier, depuis les Philippines jusqu'à l'Argentine, en passant par le Kenya, le Burkina Faso, l'Autriche, etc. Et on voit que le monde entier, en fait, est sur ce sujet-là de se dire finalement, comment est-ce que j'affronte les défis du temps avec ces machines qui sont finalement pas chères du tout, y compris pour le Burkina Faso, c'est pas cher. Et comment est-ce qu'à partir de là, j'essaie de réinventer finalement la contribution à l'œuvre collective, la dignité du travail, etc. Et ça, c'est très stimulant, je trouve, comme chrétien, c'est très stimulant de voir finalement cette grande page qui est en train de se construire. Alors évidemment, il y a beaucoup de choses à dire. La première question, c'est qu'il faut donner du sens, parce que l'un des grands problèmes de l'IA, c'est le désir mimétique infini. Je fais de l'IA parce que l'autre fait de l'IA, c'est très girardien. Et donc je suis obligé de faire de l'IA parce que tu comprends, l'autre boîte fait de l'IA, alors sinon on ne fait pas de l'IA. Et donc on rentre, et j'aime bien mentionner la tour de Babel, il y a très longtemps, tous les cerveaux sont mis dans un coin, et regarde c'est génial, on est en train de construire, puis je rajoute un nouveau ordinateur, puis regarde, attends j'en suis à 100 000 milliards, 100 000 milliards entre chacune des étages de la tour de Babel, on met du bitume, pour le texte biblique dit bitume, hydrocarbures non renouvelables. Donc je construis cette tour, c'est génial, on va se faire un nom, dit le texte. Et donc on est dans cette espèce d'aventure mimétique incroyable, où tout le monde se met à déconstruire des trucs, et en fait, où va la tour de Babel? Elle va nulle part, en fait. Et elle s'arrête. Alors, le texte biblique ne dit pas si elle s'arrête, parce que, faute de liquidité des investisseurs, où il n'y a plus assez de lithium pour construire les semi-conducteurs, mais ça s'arrête, ça veut dire que l'aventure de la tech pour la tech, sous la puissante impulsion du désir mimétique, ou disons, du rattrapage concurrentiel entre boîtes, mène nulle part. Donc, il faut, pour moi, à la fois faire ce que fait Cloger, magnifiquement, donner aux collaborateurs des outils dans un cadre sécurisé, etc., pour que chacun à son niveau puisse faire preuve d'innovation dans l'œuvre collective. Et en même temps, il faut donner un sens pour éviter que cette tour infinie aille nulle part, détruise la planète, rende les gens complètement dingues et mette les gens sous asservissement.
0: J'aimerais quand même qu'on parle des risques de l'IA, parce qu'on sent que l'IA peut, à partir du moment où on le définit bien, se mettre au service d'une raison d'être, au service du sens. Mais comment quand même prévenir les risques de dérapage? Et j'évoquais Léon XIV tout à l'heure qui les pointait. Paul Mincieux, ces risques, comment vous les avez posés avec vos salariés? Parce que j'imagine que vos salariés vous ont dit, mais attends, l'IA c'est gentil, mais est-ce qu'on va perdre notre job? Parce qu'il y a quand même ce sujet-là. Comment vous avez accompagné ça?
1: En effet, on a tout de suite détecté justement des craintes et des réticences au tout début de ChatGPT, et on a tout de suite voulu jouer la transparence, et justement en impliquant l'ensemble des collaborateurs, en posant des questions et en réfléchissant quel allait être l'impact de l'IA sur nos métiers, sur la façon dont on va justement gouverner une entreprise et sur le futur des différents emplois. Ça a été vraiment par le dialogue, l'échange à tous les niveaux de la société pour vraiment comprendre les craintes et en fait pour pouvoir expliquer que l'IA n'est pas là pour remplacer les hommes, elle est là pour lui permettre d'aller plus loin. Et c'est ce qu'on a vraiment essayé d'inculquer dans la société, c'est vraiment la philosophie de la société, parce que c'est clair, on a un manque de ressources techniques dans nos structures, on a du mal à en trouver, et pour nous, c'était important de pouvoir justement faire monter les compétences internes et de pouvoir leur permettre d'être plus efficaces et de faire plus avec les différents outils.
0: Et avec des alertes aussi, parce que vous dites à vos salariés, attention, l'IA que vous utilisez, c'est pas un sachant absolu. Vous employez l'expression, en fait, l'IA, c'est comme un stagiaire. Expliquez-nous.
1: Exactement. On est vraiment à responsabiliser, à toujours dire que l'humain est le responsable, est le garant du résultat qui est fourni. Quand on accueille un stagiaire dans une équipe, il peut sortir des meilleures écoles, avoir fait les meilleures thèses, avoir vraiment toute la connaissance possible au monde. C'est ce qu'on a l'impression parfois avec l'IA. Mais il ne connaît pas vraiment l'entreprise. Et elle ne sait parfois même pas quand elle dit quelque chose de faux. Donc on est là pour justement responsabiliser les personnes pour dire, considérez que le travail que vous fournit l'IA, c'est comme votre stagiaire ou comme homme à nouveau qui arrive dans l'entreprise, vous n'allez pas directement prendre son travail et le donner au client ou le donner au patron. Vous allez toujours revoir le travail, vous l'approprier, valider que les différents éléments à l'intérieur sont bons avant de le transmettre. La personne, l'humain, doit rester responsable du résultat qui sort de l'IA.
0: Et vous allez même plus loin, parce qu'il y a un truc qui m'a étonné, vous dites à vos collaborateurs que l'IA ne sait pas calculer.
1: En effet, en fait, on a très rapidement, on a exploré, on a tout essayé avec l'IA, vraiment les différents cas d'usage. Au début, on lui a donné, bah, tiens, essaye de me faire un chiffrage, en étant vraiment naïf de la croyance de ce qu'est l'IA générative. Et on a très vite remarqué, bah non, ça ne sait pas calculer, c'est un système de statistiques, et les statistiques sont statistiquement fausses. Donc, on a très rapidement regardé, bah, comment est-ce qu'on pouvait pallier à ça. Et on a quand même remarqué, enfin, on a développé justement des outils qu'on pouvait mettre dans les mains de l'IA pour qu'elle puisse calculer, et justement nous sortir un chiffrage, et donc de combiner l'IA générative avec d'autres modèles ou même avec des algorithmes déterministes pour justement avoir le résultat souhaité au bon niveau et avec une bonne fiabilité.
0: Étienne de Rocchini, quand on évoque les risques de l'IA, bien entendu dans le champ actuel médiatique, il y a l'enjeu des fake news. Et on voit combien l'IA peut être générateur de ça. Est-ce qu'il faut là aussi poser un cadre réglementaire, éthique ou pas, sur cet enjeu-là qui est majeur quand même?
2: Alors avant de répondre à cette question-là, je vais continuer sur ce qu'a fait Clogé. Ça, c'est un point très important qu'on travaille en formation avec des dirigeants. Si je veux donner un sens et gérer les risques, il faut d'abord et avant tout que je reparte de la stratégie fondamentale de l'entreprise et que je sois lucide sur la spécification de l'efficacité attendue des algorithmes. Et ça, c'est une occasion finalement de permettre d'abord aux dirigeants et ensuite aux collaborateurs de revisiter ce pourquoi les gens leur font vraiment confiance. Sur quel sujet est-ce que vous n'avez pas le droit de trahir votre client parce que c'est vraiment l'essentiel, et sur quel sujet finalement on est annexe? Moi, dans mon métier, qu'il y ait une erreur comptable dans mon cabinet, c'est pas très grave, le risque fiscal est très limité, de toute façon je suis trop petit pour que Bercy s'intéresse à moi, donc que l'IA hallucine, etc., c'est pas grave. En revanche, si je viens sur ce sur quoi fondamentalement les personnes, alors là, effectivement, il y a un travail fondamental, et en particulier, je suis cofondateur d'une entreprise, pas tout à fait concurrente, mais connexe à Clogé, où on fait de la décarbonation de bâtiments, on climatise à 18 degrés et on chauffe à 27, il y a une gabegie totale, donc on a grossi cette entreprise qui fait à la fois des pompes géothermiques, des plaques photovoltaïques, et on met de l'IA pour apprendre partout ce qui se passe et pouvoir utiliser de manière optimale les calories, et avec ça, on arrive à diviser par 10 les émissions carbone grâce aux algorithmes. Pour faire ça, il faut être extrêmement clair sur la mission, c'est quoi? La mission, c'est l'efficacité énergétique contractuelle. Par rapport à ça, quels sont les algorithmes qui permettent objectivement de garantir, y compris en termes probabilistes, avec des calculs sophistiqués de défaillance, et quels sont les métiers fondamentaux qui permettent aux personnes, effectivement, de délivrer ce système-là? Et là-dessus, on forme tout le monde. Et là-dessus, on va être extrêmement lucide sur à quel endroit je me sers de l'IA générative, parce que ce n'est pas très grave qu'elle hallucine, à quel endroit je vais prendre d'autres algorithmes. Donc ça, ce discernement, il est très important, et il associe la stratégie et les risques. Mais la stratégie et les risques en 80-20. Quels sont les sujets fondamentaux et quels sont les sujets annexes? Et j'en arrive à votre question. Pour moi, la question des fake news, si je suis un peu provocant, je vous dirais que c'est un sujet annexe.
0: Vous êtes provocant, effectivement.
2: Je vais parler comme entrepreneur, je ne suis pas dirigeant d'un pays. Je pense que c'est une diversion. Pourquoi c'est une diversion? Parce que d'abord, depuis que le monde existe, il y a toujours eu de la propagande. Évidemment, on est dans un monde dans lequel la question de l'authenticité devient très grave, puisque quand vous voyez quelqu'un en ligne, vous ne savez pas si c'est lui. Donc on arrive dans un domaine où l'authenticité est effectivement devenue presque suspecte. On ne sait pas vraiment si ce que j'ai en face, c'est du lard et du cochon. Néanmoins, je pense que les remèdes sont pires que les mots. C'est-à-dire qu'il y a une très grande tentation depuis longtemps dans l'intelligence artificielle qui est du faire du contrôle de la pensée. La Chine l'a très bien compris. C'est un outil magnifique pour les dictateurs, l'IA. Mais c'est aussi une tentation au niveau européen. Et il y a quelque chose comme chrétien qui devrait nous faire bondir. Hein. Il y a des projets actuellement de modération de contenu au niveau des IA qui vont être acceptés par la communauté européenne, dans lequel on dit les gens qui ont le droit de venir participer à la modération de contenu doivent signer la charte LGBT. Alors, on peut avoir un avis sur LGBT, mais le fait d'imposer que toute la modération de contenu européenne doive subir uniquement le seul filtre de cette option-là anthropologique, ça pose quand même question. Donc pour moi, la régulation des fake news est d'une certaine manière bien plus dangereuse encore que les fake news elles-mêmes, si, à minima, on éduque tout le monde.
0: Mais alors, comment alors? Parce que si on ne peut pas mettre de règles, alors que justement il peut y avoir des dérives, on fait comment?
2: Eh bien, on fait l'éducation, on fait ce qu'on a dit juste avant. On est dans un monde dans lequel il faut savoir que plus rien n'est authentique. Le bon grain et l'ivraie sont indiscernablement mêlés partout. Et il faut faire grandir des personnes dans cette idée que la question de l'authenticité devient fondamentale et qu'il faut développer son esprit critique. Moi, je crois beaucoup à la formation sur l'esprit critique. Et d'ailleurs, comme mathématicien, quand je formais à l'époque, vous n'avez pas compris un modèle tant que vous n'avez pas été capable de le falsifier. La vérité d'un modèle, c'est ses erreurs. Et donc, en fait, il faut forger des personnes à chercher en permanence à contredire les contenus, les modèles, les informations. Moi, je crois à l'éducation. La régulation, je vous donne quand même une citation pascalienne, parce qu'en général, elles sont un petit peu rebelles. Pascal vous dit « Il eût fallu que la justice et la force soient de concert. Ne pouvant faire en sorte que la justice fût forte, on fit que la force fût juste. » Voilà, donc c'est ce que dit Pascal. Les lois, est-ce qu'elles sont justes? On ne sait pas. En tout cas, elles sont fortes, elles s'imposent aux autres. Pascal a ce scepticisme vis-à-vis de la régulation que je partage.
0: Autre risque quand même majeur, Étienne de Rocquigny avec l'IA, c'est celle de la toute-puissance. Que dire face à ce risque-là? Et on le voit, elle s'exprime avec beaucoup de leaders, notamment entrepreneuriaux, mais aussi politiques.
2: J'ai coutume de dire que dans un pays très laïque comme le nôtre, on oublie qu'au fond, l'aventure de l'intelligence artificielle, c'est une aventure religieuse.
0: C'est-à-dire?
2: Derrière ceux dans la Silicon Valley qui ont le plus de pouvoir d'influence, ces gens-là ne cherchent pas à faire de l'argent. Ces gens-là cherchent à changer le monde. Ces gens-là cherchent une forme de désir qui est tout à fait troublant. Je vais faire encore une petite citation biblique. Genèse 2, la femme vit que le fruit était désirable car il procurait l'intelligence. L'intelligence, c'est une des traductions de sakaz, du terme hébreu, dans le péché originel. Donc, comme si, effectivement, finalement, la gnose, enfin, la toute-puissance de la raison, serait au fond une tentation diabolique, au sens où elle voudrait asservir le monde entier derrière une puissance infinie. Et ce même mot, et ensuite le serpent dit, ou avant il dit, non, vous ne mourrez pas, vous serez comme des dieux. Et vous avez un extrait de Peter Diamandis, qui est l'un des prophètes de la Silicon Valley, qui vous dit « We will be godlike !» We will be godlike. Il reprend exactement les mêmes termes que la Genèse. C'est-à-dire que dans le projet d'un certain nombre de personnes qui sont très influentes dans l'intelligence artificielle, il y a cette tentation de croire que je vais faire advenir le meilleur des mondes et je vais faire advenir la justice parfaite en enlevant toutes les discriminations de ces personnes humaines qui sont incapables de juger de manière équitable. Et donc, effectivement, il y a cette tentation de toute-puissance qui est quand même très clairement dénoncée par le péché originel. Mais il ne faut pas s'arrêter. C'est là, il ne faut pas s'arrêter quand on a les cadres, il faut aller à la fin du côté du discours apocalyptique, Matthieu 24-25, où on trouve au milieu de ce moment où il y a des crises climatiques, où même dans l'Église il y a des problèmes, toute cette période de l'Apocalypse que nous vivons, au cœur de cette période de l'Apocalypse, vous avez la parabole des talents. Donc, tu avais des algorithmes grâce à ça, tu pouvais réduire l'empreinte carbone, tu pouvais donner à manger à des personnes, tu pouvais rendre l'agriculture plus durable, et tu l'as caché sous terre parce que tu avais peur. Va-t'en. Je mets une distance infinie entre toi et moi. Donc, je pense que là, comme chrétien, tout en renonçant à la tentation de toute puissance et finalement à ce néo-messianisme clairement affiché dans la Silicon Valley, il faut rentrer dans l'ambition du service, c'est-à-dire effectivement se dire, il y a quand même pas mal de problèmes aujourd'hui, et qu'est-ce que je peux faire, sans exagérer rhétoriquement la puissance de l'IA, qu'est-ce que je peux faire pour mieux faire mon boulot? Voilà, travailler sur l'agriculture plus durable, travailler, comme le fait Clogé, sur l'efficacité énergétique, et ça, on doit être des bons serviteurs.
0: Alors j'entends qu'effectivement, poser un cadre, poser des règles, en tout cas c'est votre propos, peut être contre-productif, voire produire l'inverse de ce qu'on pourrait espérer au service du sens et de la raison d'être pour cadrer l'IA. Quand même, quel bornage ultime de l'IA? Comment poser quand même une limite? Parce que c'est vertigineux. Quand les machines remplaceront l'homme, quand peut-être elles prendront les décisions à la place de l'homme, on le voit sur les sujets de politique, de santé. Aujourd'hui déjà sur le process de décisionnel sur les politiques de santé, et le pape Léon XIV a pointé cette question au sujet des politiques de santé. On peut se poser la question en cas de conflit, en cas de guerre. On sait combien dans certains conflits, et notamment dans les risques de conflits nucléaires, il y a des décisions humaines qui ont permis d'éviter des catastrophes dans un cas de réaction en chaîne par rapport à des tensions très très fortes. Je pense à un moment de la crise de Cuba, par exemple. Comment on garantit cette limite ultime concrètement? Comment on garantit que la gouvernance humaine reste là et ce ne sont pas les machines qui vont décider?
2: Bon, c'est un vrai, très vaste sujet. Alors, les papes, avant Léon XIV, déjà, le pape François a fait beaucoup de choses. Il y a tout un travail lobbying du Vatican au niveau d'un certain nombre de lieux réglementaires. Il y a, parmi les prophètes de l'IA, il y a Joshua Bengio, qui est l'un des prix Turing, qui s'est beaucoup engagé, qui, lui, voit la nécessité d'une régulation de l'IA qui soit un peu sur le modèle de la réduction de la sûreté nucléaire. Donc, des sortes de règles très profondes pour empêcher, par exemple, une forme d'auto-agencement des machines. Donc, il y a tout un travail réglementaire qui va se mettre en place. Moi, ce n'est pas mon sujet, et encore une fois, je suis méfiant, parce que nous sommes dans une course qui est très entrepreneuriale, Et l'entrepreneuriat technologique va toujours plus vite que les lois et règlements. Donc oui, bien sûr, il faut un minimum de lois et règlements. Il y a quand même déjà beaucoup de choses qui existent. Si, par exemple, j'allais chercher toute la réglementation du numérique, j'ai déjà énormément de choses sur la lutte contre la diffamation. Il y a beaucoup de choses sur la transparence. Il y a énormément de contrôles qui existent, qu'il faudra appliquer dans le domaine des IA, parce que les IA sont des outils numériques, sont des médias. Donc il y a lois et règlements, beaucoup de choses qui existent. Mais après ça, moi, je me méfie beaucoup, parce que je pense que l'avance entrepreneuriale à coup de centaines de milliards et dans la lutte titanesque entre la Chine et les États-Unis va aller quand même beaucoup plus vite que nos pauvres efforts réglementaires. Et donc, c'est là que, désolé de refaire de la publicité pour Rerum Novarum, on va en parler à Rome dans 15 jours, on espère voir le pape, il y a cette volonté de dire, réunissons des entrepreneurs du monde entier, en particulier les EDC sont, je salue ici, cofondateurs de Rerum Novarum, parce qu'il faut qu'il y ait des chrétiens qui soient dans le monde des entrepreneurs, qui soient entrepreneurs et qui dansent de l'intérieur de ce monde des entrepreneurs, eh bien, dans ce monde totalement incertain, on ne sait pas ce qui va devenir, cheminent ensemble dans une sorte de compagnonnage entrepreneurial et fassent écouter la voix du Seigneur dans ce monde-là pour qu'on espère qu'effectivement l'ardeur, les consciences et l'argent entrepreneurial servent le bien commun. Donc je crois qu'il faut beaucoup que les chrétiens occupent ce terrain-là de manière active, de manière ambitieuse. D'ailleurs, les Américains sont très ambitieux. Moi, je parle avec des catholiques entrepreneurs américains hyper ambitieux. Il faut faire ça et bien sûr, à côté de ça, il faut de la réglementation. Mais j'ai confiance, la France et l'Europe, en général, aiment bien réglementer.
0: C'est pas inquiétant.
2: Ils vont le faire, ils vont le faire.
0: Immense merci à vous deux, Paul Mincieux. Je rappelle que vous êtes directeur des services support de l'entreprise Clogère. Et puis Étienne de Rocchini, directeur général de Blaise Pascal Advisor et fondateur de Rerum Novairum. Je renvoie à votre livre, Le sens de l'IA, à l'école de Pascal, entrepreneur aux éditions Bollen. Merci à toute l'équipe des entretiens de Valpré. Merci à Benoît Lette qui était à la technique aujourd'hui. Merci tout spécial à Laurence Paquin, sans qui cette table ronde n'aurait pu voir le jour. 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
1: Le programme de la nuit sur Radio Arc-en-Ciel, il est 4h. Nous poursuivons avec le magazine des radios chrétiennes en France, Dialogue.
2: Dans un monde où les conflits et les violences sont de plus en plus présents et inquiétants, il est pour nous urgent de découvrir et de connaître des grandes figures au service de la paix. Jean Lasserre est une de ces figures, un de ces hommes exceptionnels qui a durant toute son existence défendu la non-violence. Né en 1908 et décédé en 1983, il fut pasteur de l'Église réformée de France, engagé dans de nombreux combats pour l'abolition de la peine de mort, contre la torture, en faveur de l'objection de conscience, contre l'armement nucléaire et bien d'autres causes encore. Il y a un aspect de sa vie qui nous intéresse particulièrement aujourd'hui, son amitié avec le grand théologien allemand Dietrich Bonhoeffer, résistant au nazisme, exécuté le 9 avril 1945 au camp de Flossenbürg. Comment cette amitié s'est-elle développée et quel rôle Jean Lasserre a-t-il joué auprès de Dietrich Bonhoeffer? Quel sens donner à cette amitié partagée par ce pasteur français défenseur de la non-violence et le grand théologien allemand qui va renoncer finalement au pacifisme pour rejoindre la conjuration contre le Führer? Pour répondre à ces questions, je suis très heureuse d'accueillir aujourd'hui Frédéric Rognon. Bonjour.
3: Bonjour.
2: Alors, vous êtes professeur de philosophie à la faculté de théologie protestante de l'Université de Strasbourg et vous êtes l'auteur du livre Jean Lasserre, l'ami non violent de Dietrich Bonhoeffer, paru en 2025 aux éditions Ampelos. Le livre présente cette figure importante du protestantisme français du XXe siècle. Pourriez-vous nous dire, pour commencer, quelques mots simplement pour présenter Jean Lasserre?
3: Jean Lasserre est un pasteur de l'Église réformée de France. Il est né en 1908 et il a traversé quasiment tout le XXe siècle puisqu'il est mort en 1983. Et il a eu une vie vraiment hors norme, une vie d'engagement pour la non-violence et contre pas seulement la non-violence dans les conflits internationaux, mais à tous les niveaux, contre la violence faite aux femmes.